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3: Bonne troisième saison, tout le monde. Bienvenue à On the Road Québec. On est ensemble jusqu'à 23h. Carl Beaulieu? Ah, attends une minute, ton micro n'est pas ouvert. Carl Beaulieu.
4: Francis Tremblay.
3: Besoin de pratique.
4: Ah ouais?
3: Un couple de mois.
4: T'es rouillé, Big. T'es rouillé.
5: Comment les boys?
3: Ouais, bien content.
4: Comment ça va? Comment a été ton été?
3: Ben ici. Assis ici. À faire l'émission
4: du matin.
3: Ah ben oui,
4: c'est vrai, remplacement à Charles.
3: Oui, c'est ça, exact. Fait que...
5: T'es un très bon morning man.
3: Ben, je vais vous dire quelque chose, OK? Je veux pas du tout me vanter, OK? C'est vraiment pas pour ça que je dis ça. Mais aujourd'hui, c'était le lancement de la saison 2026-2027 de la station. Puis, ben, je faisais mes affaires et tout, puis ça allait bien. Puis à un moment donné, j'ai un monsieur qui s'appelle André Saint-Amand. Puis lui, c'est le grand Manitou, tu sais, qui a bâti C'est quoi, puis Rythme FM, puis tout. Puis, je veux dire, un gros nom de la radio, tu sais. Puis il vient voir, il me dit, t'as fait un bon remplacement cet été.
5: Oh.
3: Fait que, j'étais quand même content. Là, fait que, excusez-moi, tout le monde m'entendait à gauche et à droite. Je suis en train d'arranger nos caméras. Donc, juste pour qu'on soit beau et puis frais possible.
5: On est-tu beau?
3: Ouais, pas pire, franchement, là, ça donne un bon résultat. Carl, comment, toi, ton été, tu t'es promené partout?
4: Ouais, on s'est promené, on a fait un trop de trip pendant 2 semaines.
3: Oui.
4: Je suis revenu, je suis parti en voyage. Puis en fin de semaine, je suis allé faire 4 jours en Ontario.
3: Comment ça a été?
4: Ça a été super.
3: Ouais, t'as aimé ça?
4: J'ai adoré.
3: Ouais, c'est une bonne nouvelle.
4: Ouais. Je me suis pas fait bosser, comme on dit par chez nous, je me suis pas fait bosser le derrière.
3: Non, bon, OK, parfait. Mais on s'est promené pas mal, honnêtement.
4: On s'est promené, on a passé une belle été.
3: Ouais, vraiment.
4: Mais on a une grosse saison d'automne.
3: Oui.
4: Vraiment, ouais. Je sais pas si vous nous avez écouté ce matin. On a des gros shows le matin, gros shows à soir.
3: Puis on
4: demain, en tout cas, on va, ouais, on va voilà, faire le tour. Là. Mais là, je pense que tu as quelque chose de spécial à faire.
3: Non, mais exact. OK, on a 2 affaires. On va présenter nos invités. Ça sera pas très long. D'Arnois Énergie, parce que c'est le nouveau commanditaire du show. Mais avant ça, on va appeler quelqu'un au téléphone. Elle sait pas qu'on va l'appeler pour vrai. Sa mère nous a dit, appelle-la. C'est une camionneuse de 22 ans. C'est sa fête aujourd'hui.
4: C'est sa fête le 5.
3: Le 5, OK, excusez-moi. Mais pour vous mettre dans le bain, je vais quand même vous dire son nom, OK? Elle s'appelle... C'est dans l'autre téléphone. Son nom, c'est dans l'autre téléphone. Alors, son nom. Carl. Ici. Oui. Donc, elle s'appelle Léane. Puis on va l'appeler live là. Puis, c'est ça. Elle va avoir de nos nouvelles. Mais Carl, tu m'as pas donné son numéro de téléphone.
4: Oui.
3: Tu m'as donné le message texte.
4: Sois composé, là.
3: C'est tout ça. OK, c'est ça, parfait. On est un team, c'est pas pire.
5: 514.
3: Non, oui, c'est ça. C'est pas pire. J'espère que c'est le bon numéro. Tu m'as fait la gag assez souvent. Ne parlez pas. Kim, vas-y.
6: Allô?
5: Bonjour, Léane. Ça va bien?
6: Ça va bien, vous?
5: Ben oui, c'est Kim de On the Road Québec.
3: Kim, ouais.
5: T'es en onde en ce moment au 103.3 FM.
6: OK, je vais juste dire deux secondes parce que je suis en train de reculer.
5: Ah oui!
3: Fait que je vous confirme qu'on... Vas-y, Léane, tu peux reculer. Concentre-toi, on ne te dérange pas, OK? On va laisser Léane reculer. Fait que, ben ça, c'est du direct, là.
4: Tu peux pas avoir plus direct que ça.
3: Ben non, oui, exact. Léane, prends ton temps. On n'entend pas de bip-bip dès que c'est fait, dis-nous-les, puis on va voir votre timing.
5: Quand on va entendre on va savoir que...
3: T'as-tu passé un bel été, Kim?
5: Oui, moi aussi, j'ai couru pas mal.
3: Oui?
5: Ouais, pas mal. De la péninsule de Brousse jusqu'à Gaspésie.
6: Okay.
5: Hey, salut Léane!
3: Léane,
5: on placotait en attendant.
6: Attendez deux secondes encore.
3: Pas trop. Fait que t'étais où après?
5: Jusque dans le Maine.
3: Oh!
5: Fait qu'on s'est promené pas mal. Le nouveau pick-up a beaucoup trop de kilomètres, je trouve, pour juste
3: location,
5: un été. Non, c'était déjà.
3: OK, pas de problème, au moins. Il perd la valeur à chaque...
5: Ça a fait mal. Okay. Hey, on va parler de Léane pendant que...
3: Oui.
5: Elle nous écoute, mais qu'elle peut pas parler. Ça, c'est super, j'adore ça. Fait que, elle travaille depuis 2 ans pour Transport, Dépôt, Sears, Fils et Filles. Puis, dans le fond, c'est sa patronne, c'est ça?
4: C'est sa mère qui est sa patronne.
3: Ouais.
5: Ah, c'est sa mère qui est sa patronne?
4: Oui!
5: OK. Hey, excuse-moi, Léane, je sais que tu peux pas parler là, parce que t'es trop occupée, mais j'ai pas tout... suivi. Les gars m'ont pas donné toutes les bonnes infos.
4: Ah, c'est pas
5: ça. C'est à la faute. Carl m'a dit, mets-toi ça, c'est à la faute à Carl.
4: C'est ça, effectivement.
3: Oh, ouais,
4: fait que Léane...
5: Fait que ça fait 2 ans qu'elle est camionneuse.
4: Fait 2 ans.
5: Pour l'entreprise familiale.
4: Et, en plein ça. Et maman nous a écrit en fin de semaine. Puis elle voulait souhaiter bonne fête à sa fille. Parce que sa mère est vraiment fière de sa fille. Que ça fait 2 ans qu'elle conduit. Puis elle conduit dans l'entreprise. Fait que nous, on a dit, on va te féliciter en onde.
6: Je vais me mettre sur mute 2 secondes parce
3: qu'il
6: faut que je parle à un gars
3: dans la cour. Non, non, on est vraiment en émission de transport. Fait que vas-y, y a pas de trouble.
5: Ah, on comprend ça.
3: Ouais. Exact.
4: Fait que c'est pour ça que sa mère nous a écrit pour souhaiter bonne fête à Léane. Pour elle dire qu'elle était vraiment fière, puis c'est vraiment... Puis à nous autres, en fait, ça nous prend à cœur parce que les jeunes en transport,
5: ben oui.
4: c'est la relève. Et le comment on dirait ça? Comment on dirait ça, Francis? L'image, puis On the Road existe à cause, puis on est fiers de la relève. Ben oui. Puis on encourage la relève parce que ça nous prend des jeunes. Arnois va le confirmer tantôt.
3: Ben, on va en profiter on va profiter pour vous présenter nos deux premières, nos invités. Donc, mais Guylaine, j'ai oublié ton nom de famille.
7: Guylaine Caron
3: et Catherine Gamache de chez Arnois Énergie. Les filles, merci d'être là. On est super contents de vous avoir avec nous ce soir, vraiment.
8: Merci de nous recevoir à nouveau.
3: Oui, parce que c'est pas la première fois. Je veux dire, Catherine est rendue quasiment une animatrice.
5: On a déjà animé ensemble.
3: Sa carte de membre.
4: Ou ouais, carte de fidélité.
5: Sa carte fidélité.
3: C'est en plein, ça.
5: Oui.
3: Non, ça, c'est votre slogan, ça. C'est en plein, ça. Voilà,
5: c'est en plein nous.
3: On veut remercier Arnois Énergie qui devient partenaire de cette émission que vous entendez à la radio de 21h à 23h tous les mardis. C'est pour ça qu'elles sont avec nous ce soir. On va parler un peu de ça pendant la première heure. Et dans la deuxième heure, on appelle ça le crachoir. On va se défouler sur plusieurs sujets de l'actualité. Et
5: on renvoie papy faire dodo.
3: Oui, papy faire dodo. Puis,
5: il vient de lâcher les yeux.
4: Papy! Hey, ça, c'est la meilleure des 50 dernières années.
3: Papy
4: fait dodo.
3: Ouais.
4: Hein, papy fait des bonnes journées.
3: Ouais. Puis, vous êtes également un partenaire de notre émission Sans détour.
4: Le matin,
3: sur Internet, parce que ceux qui ne savent pas, vous pouvez nous écouter. Donc, sur Facebook, LinkedIn, YouTube, TikTok, les matins du lundi au jeudi, de 9h à 10h. Puis, on parle avec plein de monde. Fait que merci beaucoup
4: pour vrai.
3: Merci, super content de compter sur Arnois. Et j'espère que ça va durer longtemps. Puis voilà, fait que ça start bien un 8 septembre 2026.
4: Hey, merci beaucoup.
3: C'est vraiment apprécié.
5: Merci à vous. Oui.
3: Tu l'as-tu conduit dans l'histoire de Léane? Mais moi, je vais te parler de Léane. Parce que, surprise, Carl, je la connais.
4: Tu la connais?
3: Eh oui, et elle est là, elle sent envie. Non, c'est vrai. Non, non, je voulais juste dire, tu sais, on s'habitue. Je vais te dire la vérité. Mais t'as arrivé quelque chose d'un petit peu spécial aujourd'hui, puis on s'habitue jamais à ça. Et j'ai même eu peur. OK? Je tombe sur un garde du corps vers 17 heures.
4: Ouais.
3: Dans un restaurant ici, c'est le lancement de la programmation. Et il me fait signe, tourne-toi, il y a le vice-premier ministre qui veut te parler, Yann Lafrenière. OK, je tourne. Je vous le jure, puis c'est devant témoin, là. Parce que, tu sais, on pourrait dire, c'est pas vrai, c'est ça. Il dit, c'est toi le gars down the road.
5: Avec le doigt.
3: Oui, monsieur le vice-premier ministre, c'est moi, tu sais, là, qui part à rire. Il dit, écoute, je sais qu'on se parle le 23 septembre pour un débat, tout le kit, mais c'est toi le gars down the road. Ben oui, j'espère que vous avez entendu de moi, tu sais, parler de moi positif. En bien, tu sais, positif. Oui, il dit, inquiète-toi pas, tout le kit, parfait. Il dit, j'imagine que tu veux me parler de dossier des contrôleurs routes, c'est joué, puis j'ai un paquet d'autres questions, mais je vous jure que 30 secondes, j'ai eu peur. Parce que quand t'as le garde du corps qui te pointe,
4: puis t'as. Il n'y avait pas trop de souris.
3: Non, mais c'est un garde. Moi, j'avais jamais vu.
4: Il faisait mal.
3: J'avais jamais vu un vrai garde du corps comme ça, tu sais, là. Je veux dire, OK. Fait que j'ai resté bête aujourd'hui. J'ai trouvé ça cool, là. Tu sais, c'est pas pour. Mais, tu sais, quand le premier ministre, vice-premier ministre te fait signe, là, c'est ça. Fait que.
4: Super gentil.
3: Ça résume mon été. Donc, juste pour vous dire que, tu sais, on en parlera la semaine prochaine de la saison, de notre saison radio. On va regarder ça la semaine prochaine. Mais il n'y a pas grand-chose qui va changer. On va être en ligne en onde de 21h à 23h. Ce qui va changer à partir de la semaine prochaine, c'est que de 22h30 à 23h, la dernière demi-heure, il va y avoir quelques best-of de notre émission du matin. Fait qu'on va aller chercher des commentaires ici et là. Donc, Léane, elle va nous revenir tantôt. Fait que les filles, moi, je me demandais, puis pour Arnaud Énergie, j'aimerais ça savoir qu'est-ce qui vous a fait décider de venir vous aventurer avec nous autres pour la prochaine
4: année. Aventurer. C'est un bon mot, c'est le bon mot. Ouais. Ouais, c'est le bon mot.
5: Ben, tout a vraiment commencé au moment où est-ce qu'on a fait notre première apparition. On est venu ici avec Yannick Pelletier. On a commencé à travailler énormément en collaboration à partir de ce moment-là. On a fait les foires de l'emploi. Moi, je revenais toujours au bureau très...
9: excité.
5: Excité. Énergique. Écoute, n'importe quel adjectif positif. Très allumé, inspiré, peu importe. Ouais. Puis je disais, écoute, Glenn, il y a quelque chose à faire. Il faut absolument qu'on aille plus loin dans ce partenariat-là parce que dans toutes mes années de recrutement, c'est autant les foires que les conversations les plus pertinentes que j'ai eues, tu sais, avec des partenaires externes ou des fournisseurs, tu sais, externes au niveau, tu sais, marketing, autant salon de l'emploi, etc. Parce que, tu sais, tu t'inscris à ces affaires-là, mais tu te demandes tout le temps, ah, ça vaut-tu vraiment la peine, tu sais.
4: Ah, t'as toujours un doute.
5: Ben, tu sais, tu t'inscris, tu y vas, puis c'est comme... que pourra.
9: Oui, puis des fois, on a des belles années, puis d'autres fois, on a des mauvaises années de recrutement. Puis là, ben, avec votre arrivée, ça a comme un peu changé la donne. Oui, Il est arrivé à un dynamisme très différent au niveau des salons de l'emploi, puis...
3: Ben, tu sais, les salons d'emploi, quand on les a créés, moi, puis Carl, on était en voir beaucoup, puis on n'enlève rien.
4: On a fait beaucoup,
3: puis on n'enlève absolument rien à tous ceux qui existent dans le monde, dans la vie, dans le transport, peu importe. Tout le monde travaille très fort dans ce domaine-là. Mais on a voulu, tu sais, dire, nous, on va le faire un peu différent. On va le faire à notre image. Puis, bien, finalement, je pense que, force est d'admettre que 4 ans, 2023 bientôt, presque 4 ans plus tard, après 22 salons, je ne me trompe pas, 20, peut-être un peu moins. On va atteindre le 20e salon, je ne sais plus. On a déjà arrêté de compter. Mais on s'est dit que la formule pouvait peut-être finalement marcher. Puis, bien, écoutez, ça donne que ça marche. Puis voilà.
4: En fait, ce qui est notre force, je pense, on a un média qui est tellement fort. C'est ça qui attire une grosse communauté de tout ce qui est dans le domaine du transport. Fait qu'on a le média, puis c'est un à côté à voir les salons, en fait. Fait que, tu sais, c'est une belle combinaison de l'ensemble des deux qui fait que les salons jusqu'à là vont super bien. Puis, tu sais, j'incite les gens à venir nous voir. Là, on en fait à Trois-Rivières, on est à la Prairie, on est à Laval. Mm-hmm. Puis c'est pas juste pour des jobs. Oui, c'est des jobs, premièrement, mais aussi c'est pour les gens qui ne connaissent pas le milieu du transport, qui veulent venir se renseigner pour un emploi futur chez Arnouet. Tu sais, vous êtes là, les personnes super sociales, super accueillantes. Mais si tu veux venir en transport, c'est ça. Fait que, tu sais, ça touche chauffeur, répartiteur, transport au complet, mais ça incite les jeunes aussi à venir apprendre sur le domaine du transport. Ouais. C'est ça qui est intéressant des salons.
3: Il y a des salutations que je peux faire, les messages commencent à rentrer. Il y a Véronique Rousseau qui nous souhaite bonne saison. Merci Véronique. Et Nicolas Merci, Doyon Véronique. Qui nous souhaite de bon show, la gang. Puis Nicolas, félicitations pour ta fin de semaine. Je pense que tu as travaillé fort. Puis bravo. Écoute, puis bravo pour ta saison de Show and Shine. Je voulais te féliciter. Puis on va se parler bientôt. Il est 21h13, 438-500-1033. Vous pouvez nous texter en temps réel pour nous parler, 438-500-1033. Sinon, comme Nicolas, l'application On the Road Québec, on a toujours Léane qui est en attente, donc au téléphone.
4: Est-ce que tu veux faire ton autre appel en attendant?
3: Un autre appel?
4: Ouais.
3: J'ai pour, pas de personne à appeler.
4: On n'appelait pas la madame...
5: Non, on en parlait.
3: Ouais, j'en parlais tantôt.
4: Ah, c'est vrai, c'est moi qui...
3: Pendant deux minutes, je pense qu'on l'appelle.
4: Ah, oui,
3: donc, on va attendre...
4: C'est moi qui est dans le chat. C'est la première.
5: Dormez-vous,
4: madame,
3: tu sais.
4: Non, c'est le fait de m'appeler papy, là, ça
3: me touche. Non, on va en parler tantôt, ça va se crapper le bon moment, sinon, là...
4: C'est moi, excusez.
3: Pas de trouble. Les filles, Arnaud Énergie... Ben non, la question se pose plus pour ceux qui connaissent pas Arnaud Énergie, je pense pas, mais chez Arnaud Énergie en ce moment, je veux dire, c'est des postes de chauffeur, j'ai compris, classe 1 là, qu'on recherche. Parce que classe 3, c'est quoi? C'est comblé?
10: Écoute, on touche du bois.
3: Il y en a pas, mais vas-y.
10: Mais non, c'est ça. Écoute, c'est comme un revirement de situation. C'est très rare qu'on a des postes de classe 1 qui ouvrent. Puis là, ben c'est une belle nouvelle, en fait. Là. C'est des ajouts, des nouveaux postes. C'est des
3: nouveaux
10: camions
3: jobs?
10: Qui arrivent, okay, même. Okay. Là. Donc, il y a plein de nouveaux postes qui sont ouverts en classe 1 à Saint-Thomas. Autant pour faire...
3: Saint-Thomas, c'est
10: Saint-Thomas,
3: Joliette, ça?
10: Oui, Joliette. Okay. Puis, j'en ai autant à Charny, qui est dans le fond Lévis, Québec.
3: Ouais. Ouais.
10: Beaucoup de longues distances. Donc,
3: C'est quoi la longue distance chez vous?
10: Ben, ça va être, mettons, corridor Charny-Lévis, Sept-Îles.
3: OK, Fiu, parce que Charny-Lévis, je trouvais ça court
10: un petit peu. C'est très rapproché. Après ça, t'as Nouveau-Brunswick. Okay. T'as, t'sais, un même chauffeur là, dans cette équipe-là, j'entendais la semaine passée, peut aller à Sept-Îles. Ensuite de ça, son prochain voyage, ça va être le Nouveau-Brunswick. Après okay. ça, il peut aller en Beauce.
5: Fait qu'il va faire du régional puis de l'interprovincial.
10: Exact, oui.
3: Bon, quand même, c'est bon.
10: Fait qu'ils partent vraiment dans le bed.
3: Ouais.
10: Puis,
3: tu disais qu'il y avait des nouveaux équipements, c'est ça?
10: On a des nouveaux équipements qui okay. s'en viennent.
3: Est-ce que tu sais le modèle qui s'en vient? Ou...
10: Oh non.
3: OK, c'est que... beau. Yannick, si t'écoutes, appelle-nous.
10: Exact.
3: Oui, non, OK, parfait.
5: Mais parenthèse, tu sais, je pense que le corridor Nouveau-Brunswick, tout ce qui est maritime, a toujours été apprécié des camionneurs.
3: Mm.
5: Mais je pense qu'il s'en vient de plus en plus. Tu sais, il y en a bien gros qui disent, maintenant, moi, c'est fini la 401, je vais pas embarquer sa 401, mmh. ou que depuis aller aux États-Unis. Bien, faire les maritimes te permet, un, de revenir au moins une fois dans la semaine chez vous, généralement. Puis ça devient vraiment un corridor qui est recherché, les maritimes.
3: Moi, je l'ai fait une fois en tant que camionneur en presque 15 ans. Peut-être deux, là, mais une fois mémorable. Là, j'étais parti de. Je vais vous le dire, j'étais parti de Montréal. J'avais été dans le au Texas, j'avais été chercher de la viande au Kansas, puis j'avais été la livrer à quelque part en Nouvelle-Écosse, je pense en Antigonish, quelque chose comme ça, en Nouvelle-Écosse. J'avais fait toute une ride. Et la ride entre, exemple, bon, on va dire Charny-Lévis, puis Nouveau-Brunswick, tu sais, puis Nouvelle-Écosse, puis c'est l'île du Prince-Édouard, c'est des méchantes belles rides. Toi, fait, toi, en habitant Rivière-du-Loup, Carl, t'en as fait en masse.
4: C'est des très belles rides, puis tu sais, c'est pas une région que tu vas avoir énormément de trafic. C'est ouais. pas au moins d'un accident ou l'hiver d'une grosse, une grosse tempête. Habituellement, c'est des routes qui se font vraiment bien. Puis en plus, là, pour les gens qui la font, là, la 85 va ouvrir dans les prochaines semaines. Ça fait que ça va être voie double tout le long.
3: Ouais.
4: Fait que c'est ça. Où est-ce que vous avez fait la nouvelle, vous avez fait un nouveau, pipeline. Je sais pas si c'est le mot que je vais utiliser, là.
5: Un
4: carloc.
10: Un
4: carloc.
10: Un
4: intérieur. Fait qu'un nouveau carloc dans le coin de Saint-Honoré, Témiscouata, Saint-Honoré, Saint-Hubert, si je me souviens bien. Fait que sur le bord de la 85. Fait que vraiment qui est bien situé pour les gens qui vont faire des maritimes puis de Nouveau-Brunswick. Là, c'est le spot parfait pour ça. Là.
3: Il y a autre chose qui m'a marqué cette année, cet été, de la part d'Arnaud Énergie. Puis c'est moi puis Carl, on était faire un trip aux États-Unis. On s'est rendu jusqu'en Iowa. Après ça, on est en Illinois. Mais on est revenu par l'Ontario. On est revenu par Détroit. On a traversé ce qui reste de l'Ambassadeur Bridge. Puis on s'est arrêté chez votre nouveau... Un truck stop, qu'on dit. Là,
5: truck
3: stop. Relais, comment qu'on l'appelle, dans le fond, là? C'est le nouveau truck stop de Arnois Énergie, le proxy. Je pense que c'était le...
10: C'est un cardlock.
3: Cardlock. Ouais, OK, parfait. Puis on est arrivé, puis on a vu... écoute, c'est probablement le plus gros truck stop sur la 401.
4: Ah, il est de toute beauté.
3: De toute beauté. Donc,
10: on ne stand pas.
3: Non, hein?
10: Je suis allée en Ontario la semaine passée.
3: Tu étais?
10: J'ai dû repasser.
3: OK, t'as arrêté jusqu'à Woodstock?
10: Ben oui, je fais le détour.
3: Ouais. Non, sûr. Pour vrai, puis je sais pas pour vous autres, mais pour moi, pour avoir très, très, très bien connu l'ancien. Mm-hmm. Et d'ailleurs, il reste un vestige de l'ancien Théa qui était là.
4: La céramique.
3: Mm-hmm. Donc, c'est la seule chose qui reste. C'est la céramique bleue de l'époque. Donc, qu'il y avait. Là, parce que, tu sais, le Théa était quand même emblématique à l'époque. C'était le seul mm-hmm. Théa au Canada. Quand ça a fermé, on est tous tombés sur le CUL. Mm-hmm. C'était comme 200, 250 places. C'était un peu moins de places de stationnement. Je ne mm-hmm. sais plus, mais il y en a beaucoup. Puis ça fait. Puis là, on pensait que c'était... On avait entendu dire qu'un hôpital allait là. Après ça, des condos. Puis bang, à un moment donné, Arnaud Énergie arrive. On a tout acheté, puis on a ça. Et là, c'est revenu. T'sais, puis là, il va y avoir un Subway bientôt. Il va y avoir un Tim Hortons. L'autre restaurant, je ne sais pas s'il est annoncé. Sinon, je ne le dirai pas. Puis, il y a les repas qui sont faits là, faits maison. Ouais. On a vu la cuisine en arrière.
4: Hey, c'est vraiment bien fait, là.
3: Oui, oui.
4: Vraiment cuisiné sur place.
10: Avez-vous visité la cuisine?
3: Oui.
4: Ouais, ben oui.
10: Oui.
4: Vous allez visiter la cuisine.
3: On a vu la cuisine.
10: C'est impressionnant, là. C'est une vraie cuisine industrielle.
3: Oui, exact. Qui répond à toutes les normes puis tout le kit, tu sais. On a un message qui rentre dans la messagerie. Pardonnez, Léanne, nouvel emploi qui commençait ce soir, alors plein de nouvelles. Ah, c'est pas grave, on la laisse en attente, puis c'est de quoi elle viendra, puis sinon on lui reparlera peut-être la semaine prochaine. Il n'y a aucun problème avec ça.
5: Ben oui.
3: Mais elle est en attente, fait qu'elle peut apparaître à tout moment sur la ligne 1, fait que je l'ai laissé là. Fait que dans le fond, ce truck stop-là, vraiment, sur la 401, sortie 232 de la 401, c'est vraiment on respire, on est content parce que c'est ouvert.
4: En plus, une balance.
3: Il y a la casquette.
10: Il y a le lave-camion.
3: Oui.
4: Système de douche, système de douche, les buanderies, il y a tout, là. Il y a
10: le salon pour regarder la télé.
4: Oui, puis c'est propre.
3: Puis on était là, puis là, les gars.
4: C'est vraiment propre, là.
3: Quand on était là, les gars écoutaient la Coupe du Monde. La Coupe du Monde était là. Mais on était vraiment bien accueillis. Moi, c'était ma deuxième visite. La première, ça venait d'ouvrir, je pense, ça faisait deux jours. Ça sentait encore le plâtre puis la peinture. Ouais. Puis il restait encore des trucs. Mais forcé d'admettre que c'était une place qui était le fun avant. Mais là, à part la tuile, tu sais, il reste plus rien.
4: C'est de toute beauté.
3: Puis à l'intérieur, c'est vrai que le salon, là, on se répète, mais le salon, je veux dire, c'est une place de goût de relaxer puis travailler. Donc, j'invite tous les camionneurs, camionneuses qui font de la 401 d'arrêter là, vous encourager une entreprise québécoise en Ontario.
5: Exact.
3: Ouais, ça, c'est important de
4: le dire. Vraiment.
3: Ça, vrai, félicitations.
4: Félicitations, Arnaud.
3: Ouais, ça, c'est une bonne affaire. Puis on a hâte de voir les prochains emplacements. Parce qu'il y a aussi sur la 85, demandez pas le nom de la ville.
4: Mais c'est ça que je disais tantôt.
3: OK, c'est ça.
4: Dans le coin de pour les gens qui connaissent le bas du fleuve, monter sur la 85, c'est dans le coin de Saint-Honoré-Saint-Hubert, les sorties qu'il y avait pour Saint-Hubert. C'est là le nouvel endroit. Qui est ouvert à peu près en même temps.
3: Puis là, je pense que
5: c'est pas loin de Saint-Louis du
4: Havre. C'est ça, pas loin de Saint-Louis.
3: Okay. Avec tes points d'exclamation.
5: À côté du concessionnaire Peterbilt.
3: Un petit peu plus tabarouette. Puis tu sais, là, il y en a qui disent, là, il n'y a pas d'installation. Minute papillon.
4: Ça s'en vient.
3: Là, les pompes sont installées. Je veux dire, c'est déjà un grand bout de fête. Il y a des pompes. Et oui, il va y avoir des installations. Okay. Ça a été dit aussi sur les médias sociaux.
5: Juste une parenthèse, c'est à 401, c'est parfait, c'est super, c'est le fun. À 85, il en manque, là. Il en manque, puis tu veux pas tanker au Nouveau-Brunswick. Fait que tu essaies de tanker avant. Fait que tu sais, si l'accès...
3: Des taxes,
5: C'est une fortune, l'essence au Nouveau-Brunswick.
3: Ouais.
5: Fait que si tu veux pouvoir t'arrêter, puis t'as pas vraiment de place, tu sais, Rivière-du-Loup, c'est pas...
4: Non, mais il y avait...
5: Rivière-du-Loup, que tu dépasses à 85.
4: Il y avait les Irving, à Saint-Antonin, puis tout ça. Des gelées, là, je suis pas assez au courant pour savoir qu'est-ce qui est arrivé avec ces infrastructures-là. Mais je sais que...
5: C'était comme Saint-Jean-Port-Joli, puis après ça, il fallait que tu dépasses à 85 pour avoir quelque chose. Là,
4: Il est vraiment bien situé. Là.
5: C'est, vous autres, ça va vraiment faire du bien. Là.
3: Vous autres, les filles, nos invités, mesdames, est-ce que vous avez eu des échos depuis l'ouverture du nouveau Cardlock sur la 401?
10: Ben moi, c'est sûr que j'en ai plus là, parce que j'ai eu la chance de participer très proche avec l'embauche de ces belles personnes-là. Je parle à Flad, qui est notre gestionnaire
3: super
10: de
3: smart.
10: Site vraiment régulièrement. Comme ici, que je vais souvent en Ontario, on essaie tout le temps de se timer, puis que je fasse un arrêt, puis qu'il puisse venir me voir. Mais ça a tellement été bien accueilli dans la communauté à Woodstock. On l'a vu quand on a fait la journée porte ouverte. On l'a vu juste en ouvrant des postes quand on a accueilli les premiers CV. Puis, à chaque fois que j'y vais, le monde sont tellement accueillants.
4: Oh, ouais, ouais.
10: C'est pas écrit dans mon front que je travaille chez Arnois. Puis que
4: en plus, vous avez le petit bord glacé.
10: Oui!
11: Ben c'est ça.
10: Oui, j'ai eu la chance locaux. De faire mon propre cornet quand je suis allée la première fois.
4: Ouais. On parle de, tu sais, d'une place où ce qu'il y a tout, là.
10: Oui.
11: Exact.
10: Tout ce que tu peux vouloir, ouais, ouais. Tu l'as.
11: Je vais repartir notre premier thème de la saison, OK? Puis, c'est concernant les emplois. Puis, je pense que ça va te concerner. Je suis content de peser sur le bouton pour la première fois.
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11: Quel est l'emploi de la semaine?
10: L'emploi de la semaine, ça va être notre chauffeur classe 1 à Saint-Thomas.
11: Dans le coin de Joliette.
10: Dans le coin de Joliette, exactement. Okay. Donc, ça va être dans notre équipe citerne. C'est un poste en rotation. C'est une fin de semaine sur deux, mais c'est de 4 heures le matin à 4 heures l'après-midi ou 4 heures l'après-midi à 4 heures le matin. Les deux postes sont disponibles. Le départ peut être changeable si la personne préfère partir à 2 heures, elle peut partir à 2 heures. Tu sais, c'est vraiment selon. Ensuite de ça, ça va être vraiment autant du local que du plus régional. Donc, ça va être la livraison de carburant directement là, dans nos stations-service et ou autres clients commerciaux. C'est 3 à 4 livraisons là, par corps de travail. Donc, c'est vraiment des gros chargements, là, des gros litrages. Là. Souvent, ça peut arriver qu'il va vider la citerne au grand complet. Là.
4: Deux questions.
10: Vas-y.
4: L'expérience que ça prend, mm-hmm. Et on fait comment pour appliquer?
5: Comment on fait pour te rejoindre?
11: Je suis capable d'entendre celle-là.
10: 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Tous nos affichages sont là. Ou même en passant par le On The Road.
4: Ah ouais?
10: Nos affichages sont là également.
11: Pas une petite mise à jour. Il faut se parler. Ben, on va être ensemble jeudi. Là, ce soir,
10: ben,
11: ça.
10: Ou demain.
11: Oui, exact.
4: Là, aujourd'hui, je suis camionneur. Là.
10: Oui.
4: As-tu des exigences spéciales que ça prend?
10: Pour faire poste. La livraison citerne, ouais. On recherche 2 ans d'expérience en conduite de véhicule lourd.
4: Okay.
10: Préférablement, si tu as déjà touché à du liquide quelconque, là, donc on va y aller très largement. Ça peut être autant de l'eau, du lait, du chimique. Peu importe. Tant que ça l'a shaké là, dans ta citerne, tant que tu as senti la vague. Puis sinon, ben, on va aller chercher là, une grosse année d'expérience là, en classe 3 dans nos équipes internes. Donc, si la personne sort du CFTR, par exemple, ça va nous faire vraiment plaisir de l'accueillir dans notre équipe de porteurs pour vraiment l'accompagner.
4: Okay.
10: Parce que c'est
4: quand même
10: angoissant de sais conduire. Puis,
4: ça veut dire que je suis au CFTR aujourd'hui, vous avez de l'ouvrage pour moi.
10: Ben oui.
4: OK. Mmh.
11: Je trouve ça le fun. On va aller à la pause, là. Mais ce que je trouve le fun là-dedans, c'est qu'il y a de plus en plus de compagnies, effectivement, qui vont y aller de plus en plus avec les gens du CFTR. Je l'entends beaucoup, cette phrase-là, depuis quelques semaines. C'est parce qu'il manque de camionneurs, peut-être.
5: Mais j'adore la flexibilité d'offrir un poste classe 3.
11: Oui.
5: Tu sais, la personne a dit, OK, moi, je veux vraiment travailler en citerne dans ma région. Ben, crime, je vais rentrer en classe 3. Tu sais, je vais mettre mon orgueil de côté parce qu'on sait souvent.
11: Oui, c'est bon.
5: Tu sais, les chauffeurs-chauffeurs, ils font comme, mais non, moi, c'est une classe 1, c'est pas vrai, je suis chauffeur classe 3.
11: Ouais.
5: Tu sais, tu mets ton orgueil de côté parce que tu veux faire du citerne dans la vie. Tu rentres là, sa classe 3, puis après ça, tu vas pouvoir. Tu fais tes preuves, puis après ça, tu vas pouvoir
10: travailler
5: sa classe 1.
10: C'est
5: beaucoup
10: moins stressant de commencer en classe 3 puis d'apprendre toutes les allées et venues, tu sais, de la manipulation du produit parce que c'est pas juste du doc à doc.
5: C'est ça.
10: Il y a une vraie manipulation de produits, puis de vérification, puis de contrôle qui
5: est
10: d'affaire.
5: C'est pas n'importe qui va sur le système.
11: On s'en va à la pause parce qu'on est en train de dépasser un peu le timing, puis on revient. Je vous rappelle qu'en passant, ça va être la pause Coyote, New Country, choisie par notre productrice au contenu, Stéphanie, qui a fait les chansons choisies la semaine passée en plus. Je pense qu'elle a fait des bons choix. 21h27, on est en direct jusqu'à 23h.
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4: On appelle ça une intro dynamique. Merci Catherine. On est de retour. Il est 21h33. Je remercie notre productrice pour Chabouzi. C'est un drôle de nom, Chabouzi, pour une toune Chabouze.
5: Non, c'est son nom.
4: Okay. OK, son nom d'artiste.
6: Moi, j'aimerais mieux du Dumas.
4: Mais oui. C'est quoi?
7: Mais il n'est pas country du mot.
4: Ouais, je sais bien. C'est quoi ton petit nom, toi? Ben moi, mon nom, c'est Chabouzi. Bon, mais va-t'en.
6: C'est son nom d'artiste.
4: C'est quoi, t'as mis écouter?
6: Du Dumas.
4: Pour vrai?
6: Ouais, ouais, je tripe sur Dumas.
7: Ça va,
6: ça me rappelle. Ça me rappelle tellement de souvenirs.
4: Ouais.
5: Une journée parfaite.
4: Ben. Entendez-vous?
6: Un petit peu.
4: On met ça comme. Ça, c'est la meilleure. Non? C'est la chanson de l'été de Dumas.
6: Ah oui?
4: Il y a eu quand même 8-9 millions d'écoutes juste cet été sur Spotify pour une chanson qui a été écrite en quelle année?
5: En 2014.
4: 2014, à cause de la série Rivalité chaude ou Heat Rivalry, là, la série d'hockey où les gars s'aiment. Ben, c'est ça.
7: Moi, j'ai une question pour toi, oui? Francis. Oui? Où tu trouves le temps d'aller voir les stats des chansons québécoises?
4: Ben, en fait,
7: avec
4: c'est...
7: tout qu'est-ce que la tu fais.
4: En fait, c'est, ben, je pense que c'est Dumas lui-même là, qui est resté sur le popotin de savoir qu'il y avait 8 millions d'écoutes. Là. Fait que, ouais, ça. Ouais. Il y en a parlé. Non, écoutez, là, juste pour quelques secondes, ça sera pas très, très drôle pour vrai. Ça va dans le registre un peu plus sérieux parce que ça nous arrive des fois d'être sérieux. Ce matin, j'étais avec Carl. On est en train de faire notre émission du matin. Puis quelques minutes avant ou après, je me
6: après.
4: Suis... Après. Le téléphone sonne, puis c'est une dame qui nous appelle. Tu te souviens-tu de son nom?
6: Non.
4: Parfait. Puis tu voulais l'appeler. Elle nous appelle, puis... non, mais en fait, ça nous a beaucoup touchés. On va être très, très
6: franc.
4: Ça a été quelque chose qui est venu nous toucher. Et... c'est ça. OK, excuse-moi, je pensais qu'on avait perdu Kim. Elle est de retour. Fait que ça nous a
7: déjà... J'allais m'étouffer, puis c'était pas bien placé.
4: Donc, c'est... Pour vrai, on va être sérieux, là. Un appel, téléphone sonne, Carl répond. C'est pas du tout qui parle.
6: Non.
4: C'est une dame qui appelle, puis son mari est décédé.
6: Ouais.
4: Donc, cet été.
6: Le 7 août.
4: Le 7 août. Donc, à l'âge de 83 ans. Et monsieur s'appelait, je vais trouver son nom ici, là. Gilles, c'était quoi son nom
6: La dame qui nous a appelé ce matin, c'était Lorraine qui nous a appelé
4: oui.
6: pour nous spécifier que son mari était décédé le 7 août d'un cancer
4: oui.
6: et il avait conduit une partie de sa vie
4: oui.
6: et on voulait...
4: Gérald de Lupien.
6: C'est ça.
4: Oui.
6: Elle voulait lui rendre hommage
4: oui.
6: et en fait, elle communiquait avec nous. Puis nous, c'était le moyen qu'on oui. voulait lui rendre hommage aussi.
4: OK. Mais si vous avez connu Gérald Lupien, qui a passé sa vie, on va se le dire, dans l'industrie du transport, qui est décédé à l'âge de 83 ans dernièrement, ce qui est très triste. Ben écoutez, sa famille, Julie, qui doit peut-être nous écouter en ce moment, sa mère également, et sa deuxième famille, puis sais-tu c'était qui, sa deuxième famille?
6: Non.
4: C'était le camionnage, de ce que je vois, tu sais, le transport. Puis, honnêtement, là, on n'oublie pas, je pense, parce qu'on en parle, mais faut jamais oublier, tu sais, on parle souvent de la relève, là, sur On the Road, mais il y a également tous ceux qui ont été des pionniers.
6: Des bâtisseurs.
4: Des bâtisseurs, des gens qui ont eu des carrières de 10, de 30, 40, 50. Combien d'années ton père était dans le transport? C'est ça.
6: 50 ans minimum.
4: Exactement, tu sais. Puis, c'est des gens qui ont travaillé très fort dans des conditions que probablement aucun des camionneurs qui nous écoutent présentement aurait pu endurer.
6: Ils n'avaient pas les équipements qu'on a présentement.
4: Exact.
6: Tu sais, ils ont connu effectivement ça difficile. Fait que nous, à soir, on voulait rendre hommage à M. Lupien pour les belles années, puis nos sympathies aussi à la famille qui traverse toujours à la suite d'un décès qui a été assez... un décès, c'est jamais facile, difficile. Ouais. Fait que nos pensées sont avec vous. Fait que...
4: Mais j'ai son pedigree ici, si vous voulez. Là,
6: vas-y.
4: Ouais. Dans le fond, là, je vais vous le lire, je vais juste enlever ces lunettes-là. La famille de Gérard Lupien a la tristesse, mais surtout la gratitude de vous annoncer son départ survenu le vendredi 7 août 2026 à l'âge de 84 ans. Il laisse dans le deuil ses fils Denis, son épouse Linda, Luc et sa fille Julie, donc et son conjoint Richard, sa sœur Jacinthe, son conjoint Denis, ses petits-enfants, parents et amis. Et là, c'est là qu'on dit, il était un camionneur que l'on peut amplement qualifier de chevronné et vénérable, un homme respecté, discret, mais avec un grand cœur, bref, un bon vivant. C'est à 17 ans, écoutez là, c'est à 17 ans que Gérald a commencé son périple et sa passion en tant que routier. Il a parcouru le Canada coast to coast, les États-Unis au complet, jusqu'en Alaska, et a même traversé la frontière du Mexique. Ça, ça se fait de moins en moins. Il a su s'adapter et passer des grandes maps en papier, en livre, au laptop et logbook électronique. Chapeau. Donc, un vétéran. Flatbed, citerne, réfrigéré, Mac, Western Star, Volvo. À 84 ans, fidèle à lui-même, il travaillait encore, faisait du local, toujours sur un 53 pieds, mais la grande route lui manquait. Cette flamme, la flamme, elle ne s'est jamais éteinte. Donc, si vous avez eu la chance de le croiser, venez partager un moment de souvenir et surtout célébrer la vie de Gérald avec nous le 12 septembre, donc samedi qui vient, à partir de 10h au Manoir Saint-Sauveur. Et ça, pour Manoir Saint-Sauveur, c'est le 246 chemin du lac Miette. Donc, en arrière, là, vraiment, là, près de la montagne du Mont Saint-Sauveur. Alors, 246 chemin du lac Miette. Puis demain, sur On the Road, ou demain, oui.
6: On va faire la vie de décès.
4: C'est ça, exactement. On va présenter la photo de Gérald. Puis je veux, toi puis tout le monde, on va on saluer. Exactement. Merci à la famille. Et c'est des coups de téléphone, souvent. Ouais, c'est des coups de téléphone qui viennent des fois nous chercher, puis qui nous font également aussi plaisir, dans le sens que...
6: On a la chance de souligner son travail, peut-être des 50 dernières années.
4: Il a commencé à 17 ans, il en avait 84. 84 moins 17, 74, c'est plus de 60 ans sur la route. En 60 ans sur la route, ils ont vu des trucs. Ils ont déjà vu Montréal, pas de trafic.
6: Ils ont tout vu.
4: Gérald a vu Montréal sans trafic. C'est quelque chose. Et j'en connais pas beaucoup.
7: Tantôt, quand on parlait du truck stop Arnois, je m'en allais vous taquiner les gars en disant on va vous tester à savoir, tu sais, avez-vous connu où est-ce que les tuyaux qui rentraient dans le camion
4: Oui. C'était des machines à air, si
7: on veut. Monsieur Lupien l'a connu, lui. Ouais, ça, c'est sûr et certain.
4: Aux États-Unis, vous arrivez dans des truck stops.

0: Moi non plus, je ne l'ai pas connu. J'ai vu
1: Mais
0: comme
1: c'était-tu
0: les...
1: juste aux États-Unis qu'il y avait ça ou il y en avait au Canada aussi?
0: Je ne sais pas, pas en tout. C'est une bonne question. Là, on a...
2: Moi, j'aimerais revenir à...
0: Ben, en fait, eux, ils veulent nous parler.
2: Ah ouais, mais oui, mais j'ai une question.
0: Ah,
2: avant,
0: vas-y.
2: Parce que les auditeurs qui nous écoutent, tantôt, tu nous as parlé dans
3: l'emploi.
2: Oui. Les avantages de travailler chez Arnois, c'est quoi?
3: On en a plein.
0: Ben, je vois, j'ai compris, on en a pas.
3: Non,
2: c'est quoi, en fait?
1: Ça vient finir là.
0: Merci, à demain.
3: On a 4 semaines de vacances.
2: Ah ouais?
3: Donc, 8% de vacances.
2: OK. Dans la première année, je travaille un an, j'ai au bout de mon an complète, j'ai 4 semaines de vacances.
3: Exactement. Exactement.
2: OK.
3: Comme on est sous la juridiction fédérale,
2: effectivement,
3: on a le 13 jours de congé additionnel par année. Donc, de la manière que ça fonctionne, là, tu le sais, c'est après les 30 premiers jours, tu as 3 jours dans ta banque. Après chaque 30 jours, tu as une journée qui s'accumule jusqu'à concurrence de 13.
2: C'est pas le même dans mon temps?
3: Ce qui nous différencie des entreprises qui sont à compétence fédérale, oui, c'est que ces journées-là ne sont pas perdues si jamais la personne ne les utilise pas ou elle n'utilise pas le 13 jours complet. Donc,
2: explique-moi ça,
3: ça,
2: s'il te plaît.
3: Ça fonctionne en année calendrier. À la fin décembre, la personne qui occupe un poste de camionnage n'a pas besoin de courir puis dire à son boss « Hey, je vais perdre mes journées, je ne serai pas là de la semaine, donne-moi mes 5 jours de congé, sinon je les perds. » Nous, on fait le calcul de « Tu avais droit à tant, tu as utilisé tant, il t'en reste tant. » À la fin janvier, on les paye.
2: Hmm. OK.
0: Ouais.
2: Ça veut dire que le gars qui ne le prend pas ou la femme qui ne le prend pas peut avoir 2 semaines de plus. Ça paye, là.
3: Exact, exact.
2: Ça paye bien une carte de crédit après les fêtes.
1: C'est 13 jours maladie. T'as 4 semaines de vacances, plus 13 jours
2: maladie
1: personnelle.
0: Ouais, c'est...
1: Payable à la fin de l'année si t'y prends pas.
0: Ouais,
3: c'est presque 6 semaines de vacances là, au final là, que les gens dans nos équipes de camionnage ont. Puis après ça, au niveau du salaire, ben je vais revenir à l'emploi de la semaine qu'on avait.
2: Ouais.
3: Chauffeur classe 1, citerne à Joliette.
2: Ouais.
3: 32,75 comme salaire d'entrée.
2: Okay.
3: Puis tout dépendant le corps de travail sur lequel tu es. Si tu travailles de nuit, par exemple, tu as un 2 $ supplémentaire de l'heure. Dans ton corps de travail de fin de semaine, tu as un 2 $ de plus puisque tu travailles le samedi dimanche, que tu travailles de jour ou que tu travailles de nuit. Puis ça, c'est cumulable, donc c'est pas un ou l'autre.
2: OK.
3: Toutes les primes sont cumulables. Puis admettons que tu occupes un camion où est-ce que tu fais tes livraisons par pompe, donc pas par gravité.
2: OK.
3: Où est-ce que quand c'est la pompe, tu as plus de manipulations à faire, c'est plus difficile. Tu as aussi une prime supplémentaire également là, de 75 sous qui vient s'ajouter de l'heure. Fait que dans ton corps de travail, mettons, tu as 5 livraisons de planifiées, tu en as une seulement qui requiert la pompe. Ben, la prime, elle s'applique sur ton corps de travail au complet. Là. Ils font pas la
0: différence. Okay. Tu me laisseras pas tomber.
2: Ben, là, je pense
0: Québec,
2: sérieusement.
0: Ouais.
1: Ouais. Tu travailles de fin de semaine, tu peux aller chercher le 36,75 quasiment là, en rentrant. Là.
3: Ouais,
2: j'aimerais ça que tu répètes le numéro, s'il te plaît. Parce qu'à ce salaire-là, c'est quand même très intéressant.
4: Puis on a un programme d'assurance collective complet aussi.
3: Oui, exact. Après 3 mois de service continu, ben, dans le fond, tu as accès aux assurances.
2: Dans lunettes?
3: Pas les lunettes, on a l'examen de la vue, mais en fait, tu sais, nos camionneurs ont besoin dans les EPI d'avoir les lunettes de protection.
2: Okay.
3: Donc, on a un programme qui va payer la lunette, en fait, avec la vue.
2: Adaptée.
3: Exactement.
2: OK.
3: Tu as le REER aussi, collectif, là, avec participation de l'employeur. Ce qui est intéressant avec ce programme-là, c'est que toi, tu mets 0, tu fais juste ouvrir tes comptes, Arnois Énergie va mettre 1%.
0: Ah!
1: Même si tu cotises pas...
2: 1% de ton salaire?
1: Arnois va mettre 1%.
3: Ouais.
1: Ouais.
2: OK, qu'est-ce que vous faites pas? Ça va être moins compliqué.
0: Ah, c'est pas pire. Ah ouais, tant qu'à ça.
2: Mais tant qu'à ça, là, tu sais. Ils sont sûrement
1: habillés.
2: Ils ont
1: pris des notes pour la
2: rémunération
4: de 725 $ pour les vêtements.
2: OK. Ben là, les gens qui nous écoutent, là, si vous avez posé une question puis ça va pas bien à votre travail, là, je pense que vous avez trouvé une solution à ce soir. Là.
3: Ben écoute, ça a pas besoin de mal aller, mais tu sais, t'as le goût d'essayer autre chose, t'as le goût de...
2: Ouais, effectivement.
3: Tu sais, t'es curieux, tu vas en apprendre davantage. Ben mon numéro, c'est le 450-365-2561.
1: Tu sais, j'ai un de mes clients, là, 2 semaines, qui a perdu une chauffeuse qu'on avait vraiment depuis très, très, très longtemps. Tu sais, Karine, je te salue, je t'adore.
0: Charnois? Es-tu partie Charnois?
1: Non, elle n'est pas partie chez Arnois, mais c'est un peu le même principe. T'sais, elle est partie, puis la première chose que j'ai dit à mon client, c'est jamais tu peux être déçu, fâché qu'un employé quitte pour améliorer son sort, peu importe la raison. Il y en a qui vont baisser de salaire, mais que ça va être parce qu'ils sont à 5 minutes de chez eux. C'est pas une question de salaire des fois. Il y a plein de raisons. Puis elle avait besoin d'une certaine stabilité, puis tout ça. Puis elle est partie sur une autre entreprise. Puis quand tu veux améliorer ton sort,

0: Là, t'sais, c'est juste normal, faut juste que tu sois reconnaissant envers ça, t'sais. Fait que, t'sais, t'as pas besoin d'être malheureux à ton emploi pour t'en aller chez Arnois, là, t'sais. Ouais. C'est vraiment juste parce que tu veux améliorer tes conditions, là. Ouais. D'être dans une entreprise familiale aussi, puis c'est un fleuron. Ouais. Peut-être parce que je viens de la Naudière, excusez, mais c'est un fleuron à la Naudière, là.
1: 21h45, je répète qu'on est avec l'équipe de Arnois ce soir à l'émission podcast, l'émission de radio On the Road de Québec. C'est notre troisième saison qui commence. Et on est très contents parce qu'Arnois Énergie sont donc partenaires de cette grande aventure.
2: Effectivement.
1: Merci beaucoup. Guylaine et puis Catherine, vous aviez une question, puis on vous écoute.
3: Oui. Ben oui, en fait, en début d'émission, là, tu nous as posé la question pourquoi qu'on s'était allié à vous là, pour la prochaine année pour l'ensemble de vos activités. Mais j'aimerais ça vous retourner la question. Pourquoi vous avez eu envie de vous affilier à nous?
1: Oh, c'est une bonne question.
4: Tu commences?
1: Ouais. On était obligés par Kim.
2: On n'a pas obligé. Non, c'est.
1: Vas-y.
2: Ben, je suis pas dur, je vais y aller avec mon cœur. C'est parce qu'Arnois, une compagnie ici, du Québec, on vous a rencontré, il y a eu un coup de cœur qui s'est formé. On est allé à vos événements de recrutement. T'es venu ici aussi à la radio. Mm-hmm. Je pense qu'il y a un coup de cœur. Une entreprise québécoise fondée à Joliette. On a rencontré Serge en podcast. Le papa qui m'a touché, que je vais me souvenir tout le reste de mes jours. 92, 93 ans, qui a fondé Arnois avec 500$. Une belle histoire. Fait que ça, c'était pour moi puis pour Francis des éléments qui nous ont dit c'est une compagnie solide, avec une belle fierté. Puis c'est une compagnie avec qui on veut s'associer pour un genre d'émission comme on fait là. Ouais. Fait que c'est ça notre coup de cœur, en fait.
1: Ouais, je pense que c'est bien dit. Puis moi, je rajouterais que c'est une question qui est très difficile à répondre, puis pas parce qu'on sait pas quoi dire.
2: C'est
1: une bonne question. T'sais, j'aime ça travailler avec des gens avec qui on a des affinités. Je pense que tous les partenaires avec qui qu'on est avec On the Road Québec, on a des partenariats puis on a des affinités qui sont assez solides. Cependant, ce que je veux rajouter là-dedans, c'est que moi, dans la dernière année, ce que j'ai vu avec Arnois Énergie, c'est la contribution au-delà même des emplois puis tout le kit avec l'industrie du transport. Et je m'explique, l'ouverture du Cardlock, l'ouverture de la 85.
2: La 85.
1: Donc, dans le bas du fleuve. Mais quand j'ai vu le Cardlock la première fois en avril, ou je pense mars-avril 2026, j'ai dit, OK, on est peut-être en business, il y a quelque chose qui se passe, il y a quelque chose qui se fait. Je suis persuadé, puis je l'ai entendu, qu'il va y avoir d'autres choses qui vont se bâtir ailleurs dans les prochaines années. Mais quand j'ai vu puis les auditeurs qui écoutent sûrement, tu sais, des fois ils capotent là, tu sais, vous recevez des compagnies à votre show, tout le kit. Oui, c'est une chose, mais quand on reçoit des compagnies comme Arnois, qui est une compagnie du Québec, qui est là depuis 1958, qui a commencé par de la livraison, tu sais, tout simplement, puis qui est devenu ce qui est devenu aujourd'hui, ben écoutez, de savoir qu'on prend soin comme ça des camionneurs et camionneuses, des gens du transport, puis ça enlève rien à tous nos commanditaires, sont merveilleux. Mais si l'exemple, c'est avec vous, moi, c'est quand j'ai vu l'implication et le temps et l'argent que vous mettez dans l'industrie.
2: Incroyable.
1: Puis ça, les gens, tu sais, il faudrait vraiment être de mauvaise foi puis rentrer au Cardlock à Woodstock puis dire... Puis s'il y en a un qui est de mauvaise foi...
4: On va donner des noms.
1: Ouais, c'est ça. Mais s'il y en a un ou une qui est vraiment de mauvaise foi, je vous dis, changez de carrière, s'il vous plaît, puis ne nous écoutez plus jamais. Mais tu sais... C'est ça. C'est la raison. Moi, c'est l'investissement. Puis voilà, je pense que c'est ça. Je sais pas si... toi, Kim, non, c'est ça. Je pense qu'on a tout dit.
0: C'est vraiment ça.
1: Ouais. Fait que merci. Non, mais pour vrai, c'est ça. On peut pas dire mieux que ça parce que je vois pas d'autres raisons en tant que telle. Là, la part... c'est tellement, je vais répéter, là, c'est tellement important de s'occuper. Tu sais, on est dans la semaine nationale du camionnage. Tu sais, des fois, c'est souvent plate là, que les compagnies disent merci à leurs chauffeurs une fois par année. Ce que je remarque cependant au Québec, c'est que les compagnies de transport, étant très actives sur les médias sociaux, prennent souvent le temps de remercier leurs chauffeurs, à part cette semaine-là. Puis je pense qu'au Québec, il y a de quoi de magique encore qui se fait. Vous en faites partie. On connaît plein d'autres compagnies qui font des barbecues aux deux semaines, même en hiver. Fait que c'est le fun. Dans un moment où notre industrie va pas bien, Il y a des compagnies québécoises qui ferment parce qu'il y a des gens en Ontario qui trichent présentement, qui coupent les prix, qui transportent de la drogue, puis toute la kit, puis qui viennent nous faire mal. Mm-hmm. Mais on arrive avec ça. Puis bon, en tout cas, voilà, c'est ce que je peux. Est-ce que ça répond à votre question?
3: Ben oui.
4: Ben voilà. Oui, oui, vraiment.
3: Ouais. Oui, oui, oui, vraiment.
1: Nous, on se déplace, Carl et moi, on s'en va vous rejoindre à Lévis.
4: Oui.
1: Jeudi, on va se voir demain soir, mais oui. Jeudi, on est avec vous. On va faire notre émission du matin comme si rien n'était dehors, en dedans, peu importe, chez vous, chez Arnois. Mm-hmm. Qu'est-ce qui se passe jeudi à Charny?
4: Bien, ce qu'on a décidé de faire cette année, tu sais, comme on, c'est sûr, on est de Lanaudière, on met beaucoup d'emphase et de temps et d'activité à ce qui se passe à Joliette. Mais on a décidé d'amener ça ailleurs, dans un bureau où est-ce qu'il y a une plaque tournante également, où est-ce que justement, Kim, tu l'as dit, c'est la porte d'entrée vers les Maritimes.
1: Ouais, c'est bien dit.
4: Nos activités augmentent énormément. Puis mm-hmm. on a décidé d'amener notre activité à Charny pour leur donner de l'attention, leur donner de l'amour. Puis je me suis dit, j'ai dit à Glenn, hey, devrais
2: les inviter. Ben, on a tous fité, c'est parfait,
4: ben,
2: là. C'est
4: exact.
2: Parfait.
1: C'est parfait. Fité, c'était vraiment dans notre agenda, là. On a tout ben placé, oui. Mais oui, effectivement. Puis là, dans le fond, est-ce que c'est une porte ouverte?
4: On a décidé de joindre l'utile à l'agréable.
1: Okay. Okay.
4: Autant pour remercier les chauffeurs qu'on a.
1: Dans la semaine du camionnage.
4: Ouais. Exactement, pour la semaine nationale du camionnage. Mais aussi, comme on était en visite à Charny, puis on a fait l'expérience hein, à Saint-Thomas, à Joliette, ouais, avec vous au début du mois de juin. Ça avait super bien fonctionné. On avait fait ça un mercredi. Il y avait eu plein de monde. Ouais. Puis là, on le fait à Charny, donc entre 9h et 15h au 2309 Avenue de la Rotonde à Lévis, okay. / Charny.
1: Ouais.
4: On accueille les gens, donc on veut autant remercier nos propres camionneurs, mais c'est un bureau qui a un cardlock. Donc, okay. Tu sais, les camionneurs qui arrêtent au cardlock aussi, on veut prendre le temps de les remercier parce que
2: c'est le fun, ça.
4: C'est vraiment tous les camionneurs du Québec qui font, tu sais, rouler l'économie, là, littéralement. Ah ouais. Tu sais, c'est de prendre le temps de remercier les gens, de pouvoir ouvrir nos portes, puis justement répondre aux questions.
1: Ah. Ouais. Je le disais, je pense, c'est hors d'onde tantôt, si je me trompe pas. Je voyais souvent l'exemple en Alberta, en Saskatchewan. Ouais, c'est pas mal les deux provinces canadiennes que j'ai vu le plus. Et dans plusieurs États américains, quand c'est la Semaine nationale mm-hmm. du camionnage, ça distribue du stock. Puis je vous le dis là, à coup de café, à coup de jus, à coup de sandwich, à coup de remerciements. Mm-hmm. Puis au Québec, malheureusement, tu sais, on verra personne donc du ministère des Transports ou de la SAC dans nos heures de route. Tu sais, je veux vraiment pas vous tasser dans un coin. Tu sais, je fais pas de politique à ce moment, mais tu sais, on les voit pas se présenter mm-hmm. là. On voit pas nos associations non plus aller remercier les camionneurs dans ces journées-là. Et c'est un gros manque ici. Là, c'est des compagnies qui le font. Ça souvent, ça me décourage pas, mais je me dis, on a beaucoup de choses à faire, tu sais. Mais là,
2: puis
1: vous
2: tout
1: le faites.
2: Honneur à Arnois,
1: c'est ça,
2: fait.
1: Exact.
2: Tout
1: dans un cardlock en plus, ouais. De savoir, mm-hmm. tu sais. C'est le fun. Puis j'invite, là, pour vrai, là, les entreprises de transport qui le font pas, mais vous êtes très nombreuses au Québec à le faire, honnêtement. Ça, je trouve ça génial, là. Mais tu sais, les associations au Québec, là, peu importe laquelle, là, les associations, les centres de formation, surtout les SAC, les de ce monde, les n'importe qui, wake up. Mm-hmm. Parce que c'est les compagnies qui ont le monopole là-dedans. Et la Semaine nationale du camionnage ne se résume pas qu'en campagne, tu sais, de vidéos, puis bon, toute l'équipe. Non, non, il faut vraiment aller voir les gars et les filles sur le terrain, puis c'est ça que vous faites.
4: Mais parce que je trouve que les gens réalisent pas à quel point si c'est les camionneurs et les camionneuses n'étaient pas là, ben il y a plein de choses qui dérailleraient au final. Les livraisons, l'épicerie, tu sais, je veux dire,
1: ben
4: la liste est tellement longue, l'essence.
3: Oui. Oui. Il y a plein de choses qu'on n'aurait pas.
4: Exact. Non, exact.
1: Puis ce matin, à notre émission du matin que vous mm-hmm. présentez également donc, sur les plateformes, réseaux sociaux. Non, c'est ce midi, c'est à 16h, pardon. On parlait avec le chef du Parti conservateur du Québec qui mm-hmm. mène une campagne. Puis lui, ça va bien dans le coin de Québec. Et puis il nous a dit une phrase, parce qu'il voulait parler aux camionneurs. Il nous a dit « Écoutez plus les camionneurs ». Tu l'as entendu, ce Carl.
2: Ouais,
1: et ouais, il avait tout à fait raison. Mm-hmm. « Écoutez plus les camionneurs, ils ont des choses à vous dire ». Puis je le répète à chaque année depuis que je fais de la radio, des podcasts de camionnage, ça va faire 10 ans. Ouais, c'est ça, 10 ans. Allez les voir,
4: Ben oui.
1: Puis ils vont, personne va dans les heures de repos aller les remercier, leur donner des sandwichs, des Bang-Tim Hortons, rien. Et à la limite, c'est extrêmement gênant. Mais félicitations à toutes les compagnies au Québec qui le font à la place de d'autres mondes. Puis félicitations. Puis pour vrai, y a-tu des surprises? On va manger quoi?
4: Ben, vous allez voir jeudi. Okay. Ça va être une journée sucrée. J'oserais dire.
1: Ok, bon.
4: Ça va être une journée sucrée.
1: Ton estomac,
2: es-tu
1: prête, toi?
2: Ouais, elle est prête. Ouais. Tout est prêt.
1: Mange pas pour les prochains jours.
4: C'est le terme du dessert.
2: Non, moi, je mange mes petits noix, ça va super bien.
1: Peux-tu nous répéter, c'est sur le chemin de la Rotonde, mais l'adresse
4: exacte? Oui, c'est le 2309 avenue de la Rotonde, à Charny. Okay. Donc, entre 9h et 15h, là, il va y avoir une panoplie de gens présents, dont vous deux, pour accueillir tout le monde, répondre aux questions, remercier les gens encore une fois, là, je tiens à le dire. Puis en même temps, ben. Faire un peu donner de l'amour là,
2: ça prend de l'amour
4: à notre équipe.
0: Ouais. Ouais. Carl, tu ne savais pas, mais ils ont pris la machine à crème glacée qui est à Woodstock, puis là, tu vas faire des cornettes toute la journée.
2: Ça m'a fait plaisir. Vous les donner camionneur, j'ai aucun problème avec ça.
1: On pourrait retourner à Woodstock.
2: Ils vont avoir des beaux cornets.
0: Ils
2: vont être gâtés.
1: Carl, dans notre prochaine
0: tour
1: tournée.
0: Tour de piste de cornets.
1: Prochaine tournée l'été prochain. Là, si on allait faire un tour là. Ah, mais à Woodstock.
2: J'ai aucun problème avec ça.
1: Mais je tiens à le dire, si passez le message au staff à Woodstock, je pars en truck avec DFS. J'ai parlé avec Martin Dumais aujourd'hui vers début. Après le salon de novembre. Je pense après le 7 novembre. Puis. Non, ça vient d'elle.
2: Moi, j'ai vu les yeux. Non, ça vient d'elle.
1: Le projet vient de ma productrice.
0: La productrice au contenu n'était pas au courant. Elle a fait un drôle de visage.
1: Elle m'a dit pars en troc. Parfait. Fait qu'en partant en troc, je vais arrêter. Puis on va s'arranger pour que j'aille faire mon propre cornet. Ça.
4: Ben oui, c'est une bonne idée. Faut t'organiser ça avec Flad.
1: Ouais.
4: Puis il va te dire oui, c'est certain. Okay. Ouais, exact.
0: Moi, je vais filmer, puis je vais mettre ton petit courbe. Filet sur la tête puis sur la barbe. C'est
1: bon, ça y est, tout le temps des blagues. Les filles, merci d'avoir été là. Pour vrai, ça a été vraiment le fun de vous recevoir ce soir. Puis c'est pas la dernière fois que vous allez venir. Kat, je t'invite à nous amener plein de monde.
4: Ben oui.
1: Des gens comme Guylaine, comme Yannick qui est déjà venu. Plein de personnes à l'émission. Guylaine, si tu veux revenir et t'aimais ça,
0: le
1: micro est toujours là, pour toi. Puis pour vrai, la porte est toujours ouverte. Puis encore une fois, je vais laisser Carl vous dire merci, mais merci beaucoup pour vrai de nous avoir fait confiance.
2: Merci à moi, merci à toute la gang. Merci à Serge, merci aux fondateurs. C'est vraiment apprécié. Puis n'hésitez pas si vous avez besoin de quelque chose, on va être là.
4: Ouais. Ben, merci à vous.
0: Merci beaucoup à vous.
4: Peux-tu vous partager un full circle, mon
1: Je te donne deux minutes sur quelque chose.
2: Après ça, on s'en va faire la météo.
4: J'ai réalisé quelque chose cette semaine.
1: Arrête après la pause.
4: Parce que j'ai une collègue qui me disait hey, toi, tu tripes vraiment, hein, camionnage.
2: Ouais.
4: Puis là, je suis comme ben, j'ai appris à aimer ça, tu sais. J'ai beaucoup appris. Ça m'a ouvert les yeux sur beaucoup de choses, tu sais, et tout ça. En travaillant avec vous, tu sais, ça m'a beaucoup exposé aussi à l'industrie, m'a fait comprendre beaucoup de réalités, chez Arnaud également. Puis j'ai réalisé quelque chose.
2: Quoi t'as réalisé?
4: Quand j'étais plus jeune, j'ai déjà eu un costume d'Halloween.
1: T'es pas d'exantroc?
4: De camionneuse.
1: Ah oui?
2: Oh, wow. Oh,
4: j'ai même une photo à l'appui.
1: Oh, mais
4: je l'ai.
0: Bon, on veut
2: plus la tard, faire. Dans une deuxième carrière ou une Écoute, troisième carrière, c'est-tu quelque chose que t'aimerais faire?
4: Pas du tout.
2: Non?
4: C'est ben, j'ai ben trop peur.
2: Ah oh, ouais?
4: Je trouve ça ben trop impressionnant, les gens qui font ça. Mais attends, ce n'est pas tout. Ma première job...
2: C'était
4: ça
2: où?
4: A été comme pompiste dans un SO.
2: Ah, ouais!
1: Ah, ouais.
4: Qui est livré par Arnois.
1: Ah, bon, ben, Colin.
2: Ah!
4: Ouais. Fait que, ouais.
1: Tout est dans tout, puis elle dit, ben, dans les détails.
4: Exactement. Ouais,
1: franchement, je pense que t'étais dû.
2: T'étais dû pour être dans le domaine du transport et.
4: Fait que quand du on gaz. Parle qu'on est vraiment sur notre X, là, puis pourquoi la semaine du camionnage devient donc bien importante, là?
1: Parce que tu t'es déjà déguisé.
4: C'est ça.
2: Oui, tantôt, là, tu viens de faire les emplois vedettes.
4: Oui.
2: Y a-tu d'autres emplois?
1: Ben
2: on peut aller sur votre site, non?
1: Oui.
2: Non, juste
1: parce que le système va embarquer tout seul. C'est pour ça. Mais c'est Arnois, dans le fond, c'est sur le site d'Arnois.
4: Oui, c'est arnoisenergie.com. Okay, on a plein de postes de mécaniciens, véhicules lourds.
1: Est-ce qu'on est rendu avec un timer ici? Je pensais pas avoir ça. Non, c'est ça, on est rendu avec ça. Merci,
0: on a trop dépensé.
1: Oui, exact. Merci. On revient après la pause. Après la pause, je chiale un peu.
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1: Il est 22 h 02, on est de retour. Tout le monde, si jamais vous voulez intervenir, on a une demi-heure ensemble, 450-748-1023, 450-748-1023. Kim est restée avec moi pour la prochaine demi-heure.
0: La Kim, demi-heure défoulement.
1: Oui, mais pour vrai, là, depuis tantôt que je suis, pendant qu'on fait l'émission, là, je suis ce qui se passe dans l'actualité, puis je regarde. Puis tu sais, présentement, là, je pensais jamais dire ça, là, mais il y aura vraiment des pots à recoller pour 5-6 ans, là, peut-être même plus. C'est ça que ce matin, Guillaume Lavoie nous disait, entre nous et les États-Unis. Là, pour vrai, the shit is in the house. Mm-hmm. On va dire ça comme ça, là, ça n'a aucun sens.
0: Ouais.
1: C'est fou. Tu t'en fais du transport? Mm-hmm. T'as-tu des gars ou des filles qui vont aux États-Unis?
0: Non.
1: Heureusement, parce que pour vrai, j'ai hâte de voir dans les prochaines journées, prochaines semaines, qu'est-ce qui va se passer. Parce que, honnêtement, là, au début, j'étais pas inquiet, tu sais, puis. Mais là, il y a certains. Là, tu sais, on est en pleine guerre, là. J'ai hâte de voir, là, tu sais. Certains produits qui traverseront pas là, dans les prochaines semaines, là, qui s'en iront pas aux États-Unis. Il n'y a rien qui va traverser.
0: Certains produits.
1: Fait que il n'y a rien qui va partir. Puis là, je vois ça, je regarde des nouvelles. Tabarouette, c'est inquiétant. Tu verras, là.
0: Ben oui, oui. Puis il y a des compagnies qui vont capoter, c'est sûr et certain. Puis tu sais, même nous, là, on va pas aux États-Unis. Puis j'ai des clients, exemple, des distilleries que... Du jour au lendemain, là, quand que il a fait sa petite chicane de 50 %, là.
1: Oui.
0: Et du jour au lendemain, les trucs ont été coupés.
1: Oui, c'est ça, exact.
0: Ça a été impacté tout de suite,
1: ouais,
0: tu sais.
1: Oui.
0: C'est fou, là, juste une annonce, tu sais, ça. Pouf.
1: J'ai rien de regarder pendant qu'on se parle là, de la presse canadienne. Tu sais, les produits, là. Série de produits allant des matelas. Et pour vrai, c'est de tout, là. Tu sais, là, mm-hmm. On regarde les produits, là, pis, mais je vous énumère les produits pour une seule raison. Parce qu'il y a des gens qui nous écoutent, puis probablement que c'est ça qui transporte. Tu comprends?
0: Oui.
1: Tu sais, on pourrait nommer un paquet de trucs, puis dire, ah, mais non, mais c'est des choses que José transporte en ce moment, que un tel transporte en ce moment, que tout le monde transporte. Puis au final, là, ben, tu sais, on a beau répéter des affaires, mais c'est des produits vraiment qu'on transporte. On y va, on en nomme, OK? Puis si vous voulez nous appeler, je le dis, 450-748-1023, ne vous gênez pas. Est-ce qu'il y a des camionneurs qui transportent des matelas? Oui, moi, j'en ai transporté. OK? Des bateaux. Oui. Des voiturettes de golf. Oui. Écoute, je vais continuer. La liste est longue. Là. Des produits, là, il y en a partout. Là. On y va. Produits laitiers, certains produits cosmétiques, bois, pâte et papier, tapis, vêtements, fer, acier, aluminium, appareils électroménagers, thermopompes, machines agricoles, meubles, motos, remorques et semi-remorques. En 15 ans de transport, là, s'il n'y a pas une affaire que je n'ai pas transporté là-dedans, j'en ai jamais transporté. Alors là, je trouve que ça devient particulièrement angoissant dans un sens. Puis ça va peut-être se régler. Puis il y en a tout le temps, ouais, t'écoutes peut-être trop les nouvelles. Non, ça n'a même plus rapport. Il y a vraiment un conflit entre deux pays.
0: Ça va être vraiment encore plus... comment je te dirais ça? Tu sais, là, des fois, tu avais des voyages d'aller, puis là, ton retour, tu cherchais après ton retour, tout ça, tu sais. Mais là, tu vas être coincé parce que, tu sais, c'est des voyages à unissance encore plus qui restent d'être confrontés aussi, là, tu sais. Fait que c'est sûr que pour les compagnies qui... Puis c'est pas juste... On parle des compagnies, mais on s'entend que n'importe qui travaille dans une shop ou un transport ou peu importe, puis que là, tout son, mettons, son transport... Tu sais, tout ce qui était, mettons, pour les États-Unis, il va être impacté automatique.
1: Ben oui.
0: Il va y avoir des coupures de postes, tu sais, c'est ça...
1: J'ai hâte de suivre ce dossier-là dans les prochaines semaines, puis j'espère pas les prochaines années, mais quoi que ça se peut... Je sais pas, tu sais, je suis pas un expert en politique américaine. On en a des experts en politique américaine qui sont meilleurs que nous autres, là. Mais j'ai hâte de voir si, effectivement, il va y avoir de réelles répercussions dans nos emplois. Oui. Je parle pas juste des camionneurs en ce moment. Je parle de tout le monde.
0: Ben oui.
1: De tout le monde, de tout le monde, tout le monde. Je répète, là. Produits laitiers, en tout cas, je pourrais tout les répéter. Mais s'il y a un camionneur qui a pas déjà transporter quelque chose que j'ai nommé là, ben vous allez le faire prochainement. Là, là. Je vous le dis, des voiturettes de golf, j'en ai faites pour EGL, puis c'est rare, je dis que je travaillais avant, mais j'en ai faites en tabarouette, j'allais livrer ça en Californie. Mm-hmm. J'en ai transporté. Là. Donc, tu sais, tout est là. Tu sais, je pense à Bombardier. Là, OK, Trump comme pointé du doigt Bombardier comme ça, fait qu'on sait pas trop qu'est-ce qui s'en est, mais tu sais, combien de gars, de filles partent là, avec des skidoo, puis toute la
0: c'est Bombardier, des usines au Texas aussi.
1: Oui, c'est ça que je comprends pas.
0: Tu sais, c'est...
1: Oui. Tu sais, on a-tu juste quelqu'un qui s'amuse à nous provoquer d'attitude? On a vraiment... Mais moi, je pense qu'il est vraiment sérieux, là, je tiens à le dire. Bien, très, très, très sérieux. Je vois pas...
0: Pis les Américains sont pas d'accord, là. Tu regardes les sondages,
1: Ouais. Mais tu sais, moi, les sondages, là, OK, beaucoup de misère avec ça. Moi, là, j'ai l'impression, là, peut-être que je me trompe, là, qu'ils sont peut-être pas si en désaccord que ça. Puis je m'explique. Tout passe par des États. Tu sais, cette semaine, on était à Burlington, moi pis Steph, puis tu sais, on était à Burlington, puis là, je lui ai dit, c'est sûr, ça vote pas Trump ici pour un paquet de raisons, là. Tu sais, le défunt de police, toute la kit, ça, c'est Californie, l'Oregon.
0: Non, c'est ça, ça votera pas Trump, là.
1: Mais il y a beaucoup plus d'États républicains, tu sais. Moi, je vous le dis, là, ne pensez pas trop vite que le midterm, là, qui va avoir lieu dans 2 mois, là, ça va être absolument les démocrates qui vont tout renverser. Ne vous énervez pas trop vite. On pourrait être surpris puis avoir 2 ans de Trump encore qui va nous traiter de 51e état, de gouverneur Carney qui va continuer à prendre l'intelligence artificielle pour faire des memes fatigants. Puis honnêtement, là, moi, le bonhomme m'énerve pas. Là, j'en ai rien à cirer. Là, pour vrai, je passe pas mes journées. J'en ai, je les vois, ces médias sociaux, là, c'est... Sans arrêt. À un moment donné, tu sais, je passe à autre chose pour vrai. Là, tu sais, je veux dire, j'écoute des séries, je sors dehors, on marche, on visite des polyvalentes. Tu sais, je veux dire, donne tout mon pedigree de la semaine. Tu sais, mais tu sais, j'ai du plaisir avec ma famille, tout le kit. Là, mais à un moment donné, forcé de constater que tabarouette, c'est ça.
0: Mais non, mais c'est sûr que tu sais, nous qui est dans le transport, ben, tu sais, un, on s'inquiète pour notre quotidien au day to day parce que c'est quand même tous des produits qui au quotidien nous impactent. Mm-hmm. Puis après ça, que toutes les entreprises, toutes reliées au transport, ben, veut pas, c'est notre gagne-pain, c'est notre famille, c'est notre communauté, là. Fait que c'est sûr et certain que ça nous impacte, on se saute prêt, puis c'est fâchant, là.
1: Pareil que des propriétaires d'entreprises qui mentionnaient qu'ils n'étaient pas prêts du tout à une escalade aussi forte. Parce que si on remonte à là 2-3 semaines, j'étais ici en remplacement, je faisais l'émission du matin. Puis un matin, j'étais avec Sébastien Saint-François, qui est chroniqueur analyste politique les jeudis. Puis on regardait ça, puis Dominique Leblanc qui se pétait les bretelles, puis ça a l'air à bien aller, puis on est sur le point d'un accord, puis claquant des doigts,
0: ouais.
1: L'autre qui riposte, puis qui, tu sais, Ce matin, on avait le président de Tremcor, Daniel Tremblay, qui était avec nous autres dans notre émission du matin. Puis lui, il l'a dit, il dit, tu sais, je veux pas faire de politique, pas un fan d'un de l'autre. Mais tu sais, Carney, présentement, lui, selon lui, il avait bien fait de tenir tête. Puis sais-tu quoi? Je suis pas un fan du Parti libéral. Je suis pas un fan de Mark Carney. Je suis même pas un fan de Donald Trump, Pierre Poilievre. Je suis pas tout à fait un fan de politique. Mais probablement qu'à un moment donné, j'aurais peut-être décidé de tenir mon bout aussi, parce qu'à un moment donné, se faire manger à l'aile sur le dos, puis toujours dire « oui, c'est correct, ça me dérange pas », ben, tu sais, si on était, là, tous ceux qui commentent, là, les commentateurs sur Facebook, là, ça me fait capoter qu'ils trippent sur Donald Trump, si on était comme ça, ben, on serait à genoux, puis on disait « ben oui, tu sais ». À un moment donné, ben, c'est ça, ben oui, quasiment mouton, tu sais, fait que ça vient me déranger un petit peu.
0: Puis tu sais, je trouve ça... Il y a une chose que, tu sais, on a chacun notre idée politique, puis tout ça, tu sais.
1: Mm-hmm.
0: Puis là, moi, je vois beaucoup les commentaires de, tu sais, on se fait arnaquer, nanana, étant provincial, pis ci, pis ça, pis tout. Puis là, je suis comme, OK, on a vraiment nos bébites à régler mm-hmm. à l'interne, mm-hmm. mais c'est parce que c'est une couche de plus, là. On va pas pardonner les États-Unis parce que nous, on a des bébites à l'interne, là.
1: Ouais.
0: Tu sais, je pense qu'à un moment donné, justement, là, tu sais, c'est comme, il y a un trop plein, on va essayer de régler à l'interne, là, mais déjà de se faire encore plus, couper avec les tarifs puis tout ça, ouais. Ça n'a pas de sens. Là,
1: non, t'sais. Ça n'a pas de sens. 22h11, l'émission se termine par 22h30, vous allez avoir le meilleur de la musique country ici à la station. Mais quand même, pour la prochaine année, là, Carl n'est pas là, mais on en reparlera la semaine prochaine, mais tout ça se poursuit parce que tu as Camionneuse Québec,
0: oui.
1: Donc ton podcast, il y en a deux par mois. Puis, on en parle hors d'onde, là. On peut le dire en onde. Si jamais, tu sais, Kim, là, on a un goût qu'elle ait de nouveaux sidekicks avec elle. Donc, si vous êtes intéressé à venir participer de manière récurrente au podcast, que vous habitez dans la grande région de Terrebonne ou même de la rive sud de Montréal, rive sud, et que ça vous tente des fois de venir, on fait souvent des enregistrements les mardis, aux alentours de 19h. Ça vous tente de venir souvent à l'émission? Parce que on change pas la formule du podcast, mais tu sais, ça se
0: en fait, c'est on veut une formule où qui va avoir plus de communication que de one and one.
1: C'est ça, exact. Tu sais, des fois, moi Picard, vois-tu le podcast qui sort demain à 18h, demain notre podcast du mercredi. C'est une discussion entre moi Picard très enflammée qui dure 60 minutes où vous allez avoir du plaisir à écouter. En tout cas, nous, on a eu du plaisir à le faire. On a parlé beaucoup de l'autoroute 30, mais vous allez, tu sais, c'est ça. Fait que ça vous tente de participer à Camionneuse Québec, le podcast, gênez-vous pas d'écrire à Kim sur la page Facebook de Camionneuse Québec. Je sais qu'il y en a une couple de filles que ça leur tente, tu sais, de parler.
0: Oui.
1: Puis, ouais, honnêtement, vous êtes les bienvenus. Puis on serait vraiment, en tout cas, Kim serait vraiment contente.
0: Oui, exactement.
1: T'aimes ça?
0: Tu sais, je cherche pas nécessairement une co-animatrice.
1: Mm-hmm.
0: Mais ça peut être un team un peu. Tu sais, t'as donné l'exemple tantôt. D'avoir ma petite gang là, tu sais, qui sont récurrents, qui viennent avec moi là pour
1: mm-hmm.
0: pour faire les podcasts.
1: Ouais, je pense que c'est bien dit, effectivement. Écoute, je vais te rappeler un thème, OK?
14: Actualité On the Road Québec.
1: C'est vrai qu'on vient dans nos pantoufles, Kim, qu'est-ce que t'en penses?
0: Ouais, et après ça, j'ai un petit challenge. Je veux te starter sur tes
1: Start-moi tout de suite. Les actualités vont attendre un peu.
0: On fait ça attendre?
1: Ben oui, ça va attendre certains.
0: Voilà, la semaine passée, j'ai eu un beau courriel. Là,
1: OK. Sur... Vas-tu me faire pogner les nerfs ou me faire starter?
0: Pogner les nerfs.
1: Pour vrai?
0: Ben, je sais pas. On va voir ta réaction.
1: OK, ça, j'aime ça.
0: J'ai eu un beau petit courriel la semaine passée.
1: Mon cœur va
0: transport
1: bien.
0: Transport et mobilité durable.
1: Ah. Allez, moi, je m'en vais. Salut!
0: Le ministre des Transports et de la Mobilité durable vous invite à participer à la consultation
1: sur
0: l'industrie du camionnage au Québec. Cette démarche vise à recueillir vos points de vue afin d'alimenter les travaux du ministère.
1: On l'a reçu, hein?
0: Tu l'as reçu toi
1: aussi?
0: Oui.
1: Vas-tu y aller?
0: Non, c'est un sondage en ligne
1: mm-hmm.
0: que tu remplissais.
1: Je vas-tu répondre, excuse-moi?
0: Oui, j'ai répondu.
1: OK, parfait. J'ai hâte de voir
0: réponse. J'ai répondu. Ben oui, certainement que j'ai répondu. Puis on s'entend que c'était très, très, très niché. Peu importe ce que tu donnais, eux autres, ils voulaient l'information sur les chauffeurs arabes.
1: OK,
0: bien c'est ça qui les intéressait.
1: Ouais, c'est ça. Bien, je suis curieux d'avoir ton point de vue.
0: Puis d'apporter qu'est-ce qu'ils suggéraient comme changement.
1: Fait
0: qu'ils voulaient avoir nos idées pour améliorer la situation. Puis ça fait du bien, on va le dire, tu sais. De le remplir puis de dire qu'est-ce que t'en penses puis d'amener tes solutions, ça fait du bien sur le coup. Tu le dis, tu sais. Puis après ça, tu fais, ça va-tu donner de quoi?
1: Ouais, c'est ça. Je ne sais pas si je vais le remplir. Pas pour ça, parce que j'en parle depuis un an, puis je suis brûlé. Je pense que j'ai tout dit.
0: Ouais.
1: Puis de ce que j'ai vu avec le ministre, vice-premier ministre du Québec, puis ministre Lafrenière aujourd'hui, il écoute tout ce qu'on dit un peu partout. Fait que je sais pas si je vais répondre, parce que je pense que j'ai donné assez, là.
0: Mais tu sais, Francis, ouais. Si on-tu fait ça pour endormir les entreprises dans le transport, de leur dire on va leur envoyer un sondage, ils vont penser que ça nous intéresse, ou ils ont réellement l'intention de prendre les idées, puis de... Parce que tu sais, moi, je me dis justement, ça fait tellement longtemps qu'on en parle, que les solutions, là, ils ont déjà été dites, là. Ils ont déjà été dites autant par les familles des victimes.
1: Oui.
0: Tu sais, ça a déjà été dit, puis il y a des impacts qui auraient pu... des actions qui auraient pu être prises rapidement sans virer toute la politique à l'envers. Il y a des impacts qui auraient pu être pris super rapidement, puis ça n'a pas été fait. Fait que je me dis...
1: Oui. Ah, ta question est pertinente.
0: Tu sais, à quel point ça va servir quelque chose? Tu sais, Francis, ça fait 2 ans que je crie... rend les donneurs d'ouvrages imputables. Tu sais, soyez responsables. Si ça règle le 3/4 des problèmes, là, si le donneur d'ouvrage il est responsable à qui vend son voyage, tu sais.
1: On n'entend pas parler.
0: Hey, ça prend 30 secondes à changer la ligne de la loi, là, on s'entend, là.
1: Ouais.
0: Tu sais, le gouvernement, il n'a même pas à se mettre le nez là-dedans. Mm-hmm. Il fait juste donner une responsabilité, là, puis c'est tout, là. Ça s'en va directement au privé, là.
1: Je veux pas être méchant, OK? Mais je me suis aperçu qu'il ne se passera pas grand-chose dans le transport. As-tu vu le ministre Benoît Charrette avec son message adressé à toute l'industrie, à 179 personnes au Québec, je tiens à dire. À 40 personnes. Non, c'est pas cela, excuse-moi. Le ministre des Transports a fait un message, OK, puis il a parlé avec ces 84 personnes qui l'ont écouté en 4 jours, et on est 8 millions de Québécois. Et c'est là que tu vas t'apercevoir que le ministre a l'air à même pas comprendre c'est quoi l'industrie du camionnage. Tu as écouté ça? On va l'écouter à l'instant.
15: Juste cette semaine, nous rendons hommage aux femmes et aux hommes de l'industrie du camionnage. Je salue leur engagement pour les milliers de kilomètres qu'ils parcourent, peu importe l'heure ou la météo, pour livrer des biens essentiels à nos collectivités et ce, aux quatre coins du Québec. Votre contribution à notre quotidien et à notre économie est à la fois nécessaire et exigeante. En plus des longues distances, elle implique souvent des délais serrés et de nombreuses heures loin de vos proches. Le camionnage se trouve au cœur de nos réseaux d'approvisionnement et de notre commerce. Votre appui pour préserver et même renforcer notre tissu industriel et économique est inestimable. Je souhaite également remercier l'Association du camionnage pour son travail de représentation et sa collaboration. C'est un partenaire précieux et engagé. Je salue aussi toutes les entreprises connexes à la chaîne logistique et les personnes qui exercent un métier nécessaire à faire rouler l'industrie du camionnage au quart de tour. Enfin, je ne peux conclure sans lancer un appel à la prudence lors de vos déplacements. J'invite tous les camionneurs ainsi que l'ensemble des usagers à faire preuve de respect, de courtoisie, de patience pour un partage.
1: OK, c'est bon.
0: Ah, okay. Je vais te donner la meilleure des exemples,
1: ouais,
0: OK?
1: Oui.
0: Puis là, je
1: vais t'en parler après de ce message-là.
0: Je ne donnerai pas d'école, là, mais elle m'a donné une idée vraiment claire, OK? Moi, c'est même que je le vois. Moi, ma fille, l'année passée, là, OK, ma fille a été diagnostiquée par un médecin TDA, OK? Et l'école a refusé son plan d'intervention, OK? Parce qu'ils ont jugé que même si le médecin demandait qu'elle aille de l'aide, eux autres s'en foutaient. OK? Puis là, c'est correct. Mais ils ont eu le culot d'aller marquer dans le bulletin besoin de faire des efforts pour se concentrer. Tu sais, là, à un moment donné, là, c'est ça. Fait que là, aide-nous pas, fais rien pour nous aider, mais demande-nous de faire attention sur la route, puis ça, t'es comme...
1: Ouais, c'est ça. Tu sais, je pourrais te donner un paquet d'exemples. Là. Genre, je connais un jeune là, qui a la dyspraxie, puis le professeur... L'éducation physique dit, en tout cas, c'est ça. Mais si je... Non, parce qu'il y a des fois des affaires qui peuvent être fatigantes.
0: Tu refuses un plan de médecin, puis tu dis qu'elle se force pour se concentrer.
1: Ah ouais.
0: Tu sais, c'est même près. Moi, là, j'entends son message, puis c'est la même chose que j'entends. Ah
1: ouais, non, c'est frustrant. Puis tu sais... Ça n'a aucun sens. Je vais vous dire quelque chose, OK? Je veux revenir... tu as bien fait de le dire. Je veux embarquer sur Benoît Charrette, OK? Premièrement, là, je sais pas Benoît Charrette que je vise là-dedans, qui est ministre des Transports depuis 2 heures, ni j'entends Julien qui était là avant. En fait, c'est pas ça que je veux faire, là. Mais on est en pleine semaine nationale du camionnage. On en parlait avec nos invités juste avant la pause, ouais. Tu sais. Ça, là, ce message-là, là, c'est inutile. On n'en a pas besoin. En fait, les entreprises de transport ont peut-être besoin d'un petit pushing comme ça du ministre des Transports qui s'en va dans un mois parce qu'il ne se représente même pas. Là. Je veux dire, lui s'en fout totalement, on s'entend. Là. Je veux dire, il est ministre depuis 2 semaines, depuis 2 heures, depuis 2 minutes, puis il part dans 3 minutes. Fait que ça, pour vrai, le ministre de Benoît, comprends qu'il y ait juste 80 personnes qui l'écoutent en 4 jours, on s'en sac tout. Okay? Ça, c'est correct. Mais je redonne l'exemple que je donnais tantôt. Partout en Amérique du Nord, on met l'accent sur cette semaine-là de manière importante, d'une importance capitale. Et je le répète. Et ici, il n'y a pas personne qui se présente dans les aires de repos, du moins celles qu'on a, parce qu'il n'y en a pas beaucoup, mais il y en a quelques-unes. Il n'y a pas personne qui se présente pour aller porter des boîtes à lunch à nos chauffeurs. Ces messages-là, là, puis les campagnes de messages, puis tout, là, ça ne rendra jamais un sourire à l'industrie du camionnage, à tous les chauffeurs qui l'ont vécu d'ici depuis une couple d'années. Là. Ça rendra jamais justice à tous les efforts qu'on peut faire. Ouais. C'est pas normal que ça soit sur tout le dos des compagnies de transport qui prennent le temps de remercier leurs chauffeurs puis de leur faire des repas puis tout le kit. C'est pas normal. Je ne comprendrai jamais pourquoi qu'il n'est pas mal le média du transport qui en parle. Je comprendrai jamais. Puis ça fait 10 ans que j'ai la même affaire. Puis, mais sauf que moi, je constate que ma job est faite à force de parler de transport à tous les jours. Mais là, quand je vois les compagnies avec des messages un peu plus inspirants cette année, je me dis, OK, c'est correct, on est peut-être au début de quelque chose, là. Mais, en tout cas, c'est peut-être moi qui je pense pas que je suis malin, puis je pense pas que je suis de mauvaise foi. Parce qu'on pourrait dire, Francis, il est de mauvaise foi à soir, il dit ça. Non, je pense que je pense que ce que je dis présentement reflète l'opinion de beaucoup de gens présentement qui nous écoutent. Oui. Beaucoup de compagnies qui prennent soin de leurs chauffeurs. Ça, je l'ai dit dans un podcast que je vous en parlerai la semaine prochaine. J'ai été invité. Beaucoup de compagnies, pour vrai, qui prennent soin de leurs chauffeurs. Là. Si vous êtes dans une compagnie qui ne prend pas le temps de s'occuper de vous, allez-vous-en tout de suite. Ça, je répète tout le temps. Je pense qu'au niveau des entreprises, si vous êtes mal payé, allez-vous-en. Il y a des compagnies qui payent mieux. Mais tu sais, je comprends... Tout le monde, quand il dit qu'il ne se sent pas appuyé, ça, c'est épouvantable.
0: 100%.
1: Voilà. On dirait que ça te gêne un peu.
0: Non. Pas du tout.
1: Mais tu sais, je veux pas avoir l'air du gars chauvin puis malfaisant. Je vous le dis.
0: Ben, tu sais, sais-tu, tu me parlais puis je réfléchissais puis j'étais comme. Tu sais, malheureusement, on a des associations de transport puis tout ça, tu sais. Puis je veux dire, il y en a que je fais partie aussi, là, tu sais. Oui. Puis, j'ai l'impression que ça sert les têtes dirigeantes, mais qu'il n'y a pas tant d'implication de reconnaissance pour les chauffeurs, tu sais.
1: Ben, il y a l'ARPQ qui est en renaissance, puis c'est une bonne nouvelle, tu sais. Mais tu as raison, puis je te le dis.
0: Mais encore là, ça vise, tu sais, il y a des. Je ne parle pas de l'ARPQ, mais.
1: Non, mais puis tu sais.
0: Il y a comme plusieurs.
1: Mais je vais te dire une chose.
0: Regroupements, puis tu sais, ça touche beaucoup les. Mais tu sais, je réfléchis en même temps. Ouais. Je me dis, tu sais, la semaine des infirmières, là, ils ont dit quelque chose.
1: Non, c'est ça. Puis. Ouais, je suis d'accord avec toi, mais je vais te dire une chose. OK? Je me ferai peut-être pas d'amis, là. Mais tu sais, l'ARPQ travaille, je pense, très fort dans le dossier des chauffeurs à Inc., OK? Alors, avec les compagnies qui représentent tout. Moi, je pense que le travail qui est fait, comme tout la CTA, Canadian Trucking Alliance, puis l'Ontario, toute la kit, tu sais, ça, il n'y a pas de problème. Mais au niveau des communications, puis du fait ce que je dis, puis je vais faire ce que je fais, mais en ce moment, je ne sais pas comment, puis je ne veux même pas savoir comment ça fonctionne. Je n'ai pas goût que mon téléphone sonne, puis qu'on me crie après. C'est déjà arrivé. Je te contrerai ça hors d'onde, c'est épouvantable. Mais tu sais, ça, là, je veux dire, il n'y a rien présentement au niveau palier gouvernemental. Puis ça aurait été le fun qu'il y ait des associations comme, mettons, je sais pas, la RPQ, la CQ, peu importe. Peut-être qu'ils le font. S'ils le font, on n'a pas de nouvelles. Là, mais qui disent, bien, regardez, cette année, il faut vraiment, mais vraiment que le message passe. Puis qu'on fait en sorte qu'il y ait des gens qui soient impliqués puis qui se présentent sur les terrains, qui vont dans un truck stop, qui vont serrer des poignées de main, qui vont... Non. Puis, c'est pas moi qui vais organiser ça, c'est pas Carl, c'est pas toi. Bien, félicitations à toutes les compagnies qui le font. Félicitations au centre de formation de transport qui le font. Félicitations à toutes les autres provinces qui le font. Ici, je vous annonce le même matin qu'il n'y aura pas personne qui va vous attendre dans un truck stop pour une heure de repos avec un lunch marqué comme l'Association du transport d'Alberta, parce que je pense que c'est ça, l'Alberta Trucking, peu importe, Transportation, blablabla. Vous remercie beaucoup et puis voici des commanditaires. Bon, on a, admettons, je sais pas, Provigo, IGA, Vidéotron, peu importe, tu sais, des compagnies de même, je fais un name dropping. C'est eux, grâce à eux, qui vous offrent le sandwich, le café, le balai à neige, peu importe, tu sais, là, je sors un paquet de goodies, là. Mais ça ne se fait pas. Puis c'est très de valeur que ça soit pas dans notre ADN. Parce que c'est vraiment pas à coup de publicité ou à coup de vidéo sur YouTube vue par 30 personnes. Qu'il y a quelque chose dans le transport qui va changer.
0: Ben non.
1: Je tiens à le dire, je répète, ce n'est pas pour être haïssable que je dis ça. C'est vraiment ce que beaucoup de gens pensent puis qui n'ont pas le micro pour le faire.
0: Mm-hmm.
1: Tu sais? Puis ça, ben écoutez, ça me rend triste, c'est à 22h26. Puis en 2027, je vais vous parler de la même chose. À moins que. Oui, c'est ça. Je devais faire de l'actualité, mais l'émission se termine. Mais je veux juste vous dire que demain... Ça change pour les podcasts du mercredi. Ils seront plus à 8h du matin, ils vont être à 18h le mercredi. Because 9h le matin, moi Picard, du lundi au jeudi, c'est sans détour. Donc, sur toutes les plateformes numériques, on est en onde. Demain, on reçoit François Pelletier de Prestige Peterbilt et Marcel Rascot de Pièces de Camion ER. Les deux, il y a des nouveautés chez Peterbilt. Puis Marcel a une porte ouverte le 10, 11, 12 septembre prochain. Donc, ils vont être avec nous.
0: J'ai vu Manu aujourd'hui.
1: Avec qui
0: on avait tourné le podcast.
1: Oui.
0: Oui,
1: j'espère pas chez le coiffeur parce qu'il va y avoir des questions qui vont se poser. Non?
0: Non, je l'ai vu directement à leur.
1: T'as sauvé de l'argent aujourd'hui.
0: Oui, écoute, c'est ça. Tu m'as fait sauver beaucoup.
1: La pièce, on va le dire, achetée ailleurs pourrait se vendre 1500.
0: C'est un Seal Beam que chez le concessionnaire, c'était 1500.
1: Okay.
0: Et ils me l'ont trouvé neuf, là. C'est pas la marque du concessionnaire, là. 375
1: $. T'as sauvé.
0: Au lieu de 1500,
1: ouais. Ouais, exact. Fait que demain, c'est ça. Jeudi, on est en direct de chez Arnois Énergie, je tiens à le dire. Et puis, allez voir ontheroaddequebec.com, l'actualité, tout ça. On parle de Philgo qui met sur le GNRC pour verdir sa flotte au Québec. Les prix de l'essence, on parle de la promenade en camion de Jacques Auger samedi à Lévis. On va en parler à l'émission. Puis sinon, voilà, c'est tout pour nous autres. Merci, Kim.
0: Avec Léanne, bonne fête.
1: Ouais, bonne fête, Léanne. On va se reparler demain, ça a l'air.
0: Ah, puis plus que demain, parce que j'ai probablement l'intention de l'appeler pour un petit peu plus.
1: Ah oui? Dans tes podcasts.
0: Dans mes podcasts.
1: Et voilà, écoutez, tout le monde, merci beaucoup. Demain, 9h, On the Road Québec, sans détour sur nos plateformes, podcasts à 18h demain. Bye, tout le monde. Bye, Kim.
0: Bye.

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1: Hey, merci d'être là pour l'émission L'air, espace et franco, New Country. Je suis bien en forme et plein de nouveautés. Hein, quand on parle de l'automne, plein de belles chansons qui sortent. Et là, Sandrine Hébert nous parle d'être sur la même page. Elle parle évidemment de son couple parce que là, elle vit le parfait bonheur avec son conjoint Luc qui est... c'est à peu près lui qui mixe overall tous les albums sur les radios que vous entendrez, d'ailleurs, sa chanson, évidemment. Mais il fait les mix, les mastering. Et notamment, c'est aussi un très bon drummer, un très bon chanteur. Bref, ils vivent pleine passion, les deux ensemble, de musique. C'est beau à les voir. Si tu les... La photo, d'ailleurs, du single, c'est son chum puis elle sur la plage. C'est vraiment beau. Bref, merci d'être là pour de la musique country. On écoute ça à l'instant.

Vince Lemire, qu'on vient d'entendre avec sa nouveauté qui file le parfait bonheur parce qu'il y a un beau petit bébé à la maison, de la santé en masse. Et où le vent nous mène, c'est ce qu'il dit la chanson, c'est le titre de la chanson. Mais en même temps, ça l'amène en Saskatchewan. Au CCMA Award, il est en nomination avec Francis de Grand Prix, Laurent Saint-Martin, Fred Dionne, lui et Gab Forêt. Tous se font briller la catégorie francophone là-bas. C'est quand même pas rien. Et beaucoup de projets pour Vince. D'ailleurs, une belle tournée en Acadie. Je ne sais pas si vous avez la possibilité de faire un tour en salle, d'aller voir les artistes que vous aimez. Mais c'est le temps là, d'acheter des billets. C'est notamment les festivals, c'est le fun. Oui, il faut être là puis encourager notre flore musicale, comme on dit. Mais en salle, c'est là le gros nerf de la guerre. Je vais vous le dire, on a besoin de votre support. Peu importe l'artiste qu'on parle, là, vraiment. Une qui s'en vient en musique, qui d'ailleurs sortira un album, oui, country, c'est Marie-Mé. Marie-Mé qui a toujours trippé sur Dixie Chicks et qui là a fait un album qui sortira sous peu. Bref, il y a des feats, des duos aussi qui sortira sous peu. Mais là, on l'entend avec un duo de Tyler Rich et Marie-Mé, Take and Wear in Love. C'est une chanson que j'adore d'ailleurs. C'est la version française que je te fais entendre. Alors, espace franco-new country.

0: celle qu'on vient d'entendre avec Chabaye, qui notamment, on l'a entendu sur son album avec Gabriel Fredette, qu'on entendra à l'instant avec le nouveau single Le Bon Choix, qui est numéro un encore sur les radios. C'est quand même pas rien. Mais Laurence aussi fête un numéro un avec Sèche tes pleurs sur les radios Relevant. C'est un autre palmarès avec la chanson de Daniel Bélanger qu'elle a repris. Bref, belle ascension pour elle, qui est aussi en nomination au Gala CCMA et fera aussi l'achat d'un podcast show. Un podcast qui sera live devant le public, qu'elle co-anime avec Gab Forêt. Et d'ailleurs, Gabriel Fredette est un des artistes invités dans ce beau concept-là. Plein de dates là, qui ont été annoncées. Je pense qu'il y a... en tout cas, bref, au Québec, allez voir sur les pages de vos artistes. Là. Puis bref, il y a ce spectacle-là qui sera proposé. Je pense que c'est le fun. Ça va en même temps faire du contenu sur le web, ceux qui sont amateurs de podcasts. On écoute Gabriel Fredette qui file le parfait bonheur là, vraiment avec sa carrière. Et c'était Le Bon Choix, c'est le titre de la chanson. Puis je peux vous croire qu'il est heureux, ça, c'est clair.
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0: temps.
1: Le beau temps, c'est le nouveau single d'Andy Thériault qui lance notamment aussi son album francophone, une première en carrière parce que elle avait travaillé vraiment plus en anglais. Et là, avec son conjoint Vincent Gendron et la gang de Blue Ridge, aussi Martin Aubin qui est le réalisateur et guitariste du groupe Blue Ridge, ont mis tout ça ensemble pour faire de la belle musique et ça a donné le beau temps. Les photos d'Andy sur le web, magnifique. Elle a l'air d'une star. Elle a une belle voix, vraiment un beau ton, un timbre de voix feutré. Je trouve ça le fun de l'entendre. Et un qui a pris sa place littéralement au Québec, on va se le dire, là, c'est clairement un choix unanime, Arpin Lépine. La chanson Saint-Félix qui le fait connaître. Il y a aussi la chanson Chance. Mais bref, devant le stage, je peux dire, ça chante à tue-tête, ça c'est clair. Et je pense qu'il y a une couple de dates là, qui s'en vient pour lui. Bien, il a une belle continuité. Il a lâché sa job. Il a été à 100% dans toute sa musique. C'est quand même pas rien. Bref, on l'écoute à l'heure Espace Franco New Country.

belle Trudy qu'on vient d'entendre avec toutes ses nues perdues qui a été demandée en mariage par son fiancé. Ça fait longtemps qu'il file le parfait amour. C'est aussi son gérant. Il vit de passion, être influenceur, mais en même temps de sa musique anglo-franco. Bref, elle prend sa place littéralement ici au Québec. Anthony Godet qui s'en vient avec une petite bière, ça te tente-tu? On écoute ça à l'instant. Bref, reste avec moi à leur espace franco. New Country, ici Véronique Labbé.

Hey, on garde le cap pour de la musique et country. Encore quelques chansons pour l'émission L'Heure, Espace et Franco New Country. C'était Justin Roy qu'on vient d'entendre avec la chanson ce soir. Et là, Ariane Simard, rêvait trop. Elle vit clairement son rêve présentement. On l'écoute à l'instant. Je me rappelle.

Hey, c'était tout pour cette semaine. Merci d'avoir été là. Ici Véronique Labbé pour l'heure espace Franco New Country. On en termine avec Dave Lebel avec Like Moi. Je t'invite en même temps d'aller voir les artistes que t'aimes pour justement aller liker et commenter leurs publications. Parce que honnêtement, c'est quand tu dis ah, mais comment qu'on peut faire pour aider nos artistes? Ben, c'est ça. Les statistiques, c'est important. Bref, écoutez de la musique. Bye bye!

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1: 6h précises en ce mercredi 9 septembre 2026. J'espère que vous allez bien. Bienvenue chez nous. Bienvenue à De Bonne Heure le matin. Voilà, donc si vous venez tout juste de vous lever puis vous êtes couché très, très tôt, ben voilà, il y a eu, réponse du président des États-Unis. Des États-Unis, évidemment, à cette salve. De contre-tarifs du gouvernement canadien. Voilà qu'on répond. Alors, on va en parler au cours des prochaines minutes. J'en suis convaincu, des prochaines heures également. Alors, voilà, on est parti pour veiller tard, semble-t-il. Bref, une bien belle émission. Cependant, vous proposez aujourd'hui, même s'il y a de la pluie, il fait présentement 16 degrés, ça tombe un petit peu, ça va tomber comme ça toute la journée. Il paraît, il y a une rumeur qui court. Nous autres, on passe avec un peu de musique. Tiens, Darren Vaudreuil, position 21. Mauvais garçon, bon début de journée.

6h04 en ce 9 septembre 2026. Vous avez sans doute vu dans les bulletins de nouvelles, si vous êtes debout à cette heure-ci, ben, riposte de nos voisins du Sud, bien sûr, sont visés beaucoup de domaines de produits canadiens, bien évidemment. Entre autres, ce qui va faire plutôt mal, c'est les vins, les spiritueux, l'alcool, en fait, canadien, qui ne sera plus sur les tablettes américaines. Donc, un décret qui a été signé par le président. Il y a d'autres produits qui seront encore une fois tarifés, 50% là, à bien des égards. Ça couvre bien des choses, des poteaux électriques, des motos, s'ajoute évidemment à ces tarifs de 50%, autour de 50% motos, poteaux électriques également, beaucoup de des matelas, des choses fabriquées ici, mais aussi des embargos et aussi un décret qui demande donc aux États-Unis de ne pas, quand il y a des appels d'offres, un peu ce que le Québec a décidé de faire, les appels d'offres, ben il y aurait plus de compagnies états-uniennes qui pourraient faire partie de ces appels d'offres. Ben il y a un décret qui a été signé, donc on exclut complètement, selon la volonté évidemment du président des États-Unis, toute forme d'appel d'offres en provenance des Canadiens et Canadiennes. Donc beaucoup d'observateurs disent, ben voilà, c'était un peu ce qu'on attendait, ce qu'on appréhendait, mais ce qu'on attendait à bien des égards. Et puis, tout ça se met en branle. Ces gens-là ne se parlent plus actuellement, semble-t-il, même si M. Leblanc dit qu'il est en contact avec M. Greer. M. Leblanc, évidemment, c'est le représentant du gouvernement canadien, c'est le ministre canadien qui est à la table des négociations. M. Greer, ben, c'est son homologue américain, bien sûr. Alors, un moment donné, ils vont se rasseoir, jamais je croirais, mais peut-être pas d'ici 2 ans, disent les observateurs, ça pourrait être long et une guerre d'endurance, cette affaire-là. Évidemment, se mesurer à ce géant, on n'est pas de taille, mais peut-être que ben des choses qu'on peut faire, puis qu'on peut résister, puis qu'on peut être résilient, puis décider que ça va être ça, puis qu'on va passer à travers éventuellement. Faut pas s'attendre au miracle aussi. Beaucoup d'observateurs parlent des élections de mi-mandat. Là, faut pas s'attendre au miracle, même si les républicains sont rejetés, M. Trump demeure là. Il va avoir des entourloupettes qui vont faire en sorte qu'il va faire non pas ce qu'il veut, comme actuellement, mais à peu près ce qu'il veut. Enfin, bref. Ah, c'est le fun. En pleine campagne électorale, en plus. Donc, ça va créer bien des réactions. Nous autres, on a une bien belle émission à vous proposer. Avez-vous regardé le tennis, entre autres? Donc, Shelton Alcaraz aux États-Unis, à New York. Ça s'est terminé à 3... Ça a commencé à 11h déjà, hier soir. Et ça s'est terminé à 3h30, quelque part par là. 3h33, victoire de Shelton. Alcaraz a été sorti. Donc, un nouveau champion qui va s'amener du côté des internationaux états-uniens, puisque l'an dernier, c'est l'Espagnol Alcaraz qui a gagné. Donc, on sait que Félix Auger-Aliassime n'a pas fait long feu dans ce tournoi où il voulait vraiment avancer et triompher à bien des égards. Donc, je vous parle de tennis en ouverture. Bref, nous autres, il y a une nouvelle chroniqueuse qui va s'amener, Maëlle Turbide, avec qui on va justement parler économie. Hein, pour elle, elle va nous expliquer un peu là, sa démarche pour elle. C'est un jeu comme un jeu de société, donc à quelque part, un jeu de table, rien de moins. C'est quoi l'argent? Comment on s'en procure? Aujourd'hui, on se pose la question. Pourquoi c'est comme ça, l'économie aussi? Donc, on va démystifier bien des affaires, puis on va se poser des questions avec Maëlle. On parle aussi un petit peu plus tard avec avec Tommy Théberge. On devrait croiser au vol M. Letourneau également, qui en aurait à dire, évidemment. C'est la première de son émission aujourd'hui, M. Letourneau. On va aussi parler avec Jacques-Olivier Thibault, notre courtier immobilier. Aujourd'hui, on va à 7h50, bien sûr. Tommy Théberge sera là pour analyser l'actualité, comme je l'ai dit. Et un peu plus tard, à l'Affaire République, on va souligner
Les 25 ans de Motus, cette compagnie de théâtre jeune public longueuilloise qui se promène un petit peu partout à travers le monde. Donc, on va célébrer la chose pendant le week-end. 25 ans de théâtre Motus. Comme le temps passe, Hélène Ducharme, qui en est sa directrice artistique, sera là pour nous en parler. Hein, ça va donner un petit peu, ça va nous aérer un petit peu, ça va, comment dire, enlever un peu du lourd dans ce genre d'émission. Évidemment, Justin Gervais, 7h, 8h et 9h sera là pour nous livrer les nouvelles d'ici. Tiens donc, continuons en musique, nous, en ce lendemain de lancement de la programmation. Hein, c'était l'émission spéciale. Hier, je salue le travail de Roxane. Je salue Jean-Yves aussi, qui était là à ses côtés. Roxane Saint-Gelais, qui animait cette émission avec brio, rien de moins. Puis, pas juste avec brio, un chum à brio aussi était là. Donc, Jean-Yves à ses côtés. Je salue leur beau travail. Évidemment, et on peut la retrouver dès ce soir, dès 4 heures, évidemment, pour le retour à la maison, puis Jean-Yves en après-midi. Voilà, puis nous autres, aujourd'hui, voilà, vous êtes au FM 103.3, votre radio allumée préférée, Kat Darbouze, Rose Adam, tiens donc, on danse un peu, soulagé.

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1: Circulation, ça s'installe. 25 en direction sud, évidemment. On est à la hauteur de la place Versailles, donc je vous dirai la trentaine de minutes. Pour le reste, Jacques Cartier-Victoria, Samuel de Champlain, ça se déroule bien. Le tunnel aussi, ça s'installe un petit peu après Mortagne. Petit code rouge, évidemment. Matin de rentrée, ça sera pas de la tape à bien des égards. Puis là, je vois poindre un petit quelque chose sur la 40 à la hauteur de l'échangeur Anjou. On va se rapprocher un petit peu. Ce serait, donc, il y aurait ainsi de ce côté. Immédiatement, je me précipite vers le Québec 5-1. Que se passe-t-il donc? À la hauteur de l'échangeur Anjou, laissez-moi voir pour l'instant. Peu de choses émanent, sinon que on nous signale que 40 ouest sur la métropolitaine. On regarde là, donc d'Iberville, un camion Ben en panne sur la voie de droite. Donc, ça pourrait être dû à tout ça. Donc, avant l'échangeur Anjou, il y a aussi un crachage entre deux camions semi-remorques, un sur la voie du centre. Ça sera pas simple à la hauteur d'Anjou. Donc, c'est bien ça. Là. Donc, accrochage, deux semi-remorques. C'est arrivé il y a 12 minutes. Alors, on garde un petit œil là-dessus. Soyez prudents néanmoins. Le métropolitain, entre autres, la 40, en fait, c'est pas évident. Jacques Cartier, ça va. Samuel de Champlain, un petit ralentissement juste avant d'entreprendre la traversée. Mais somme toute, ça se déroule bien. C'est sur la 40, puis à la hauteur des changeurs en joue, où c'est pas simple ce matin. Voilà, 6h14, circulation. 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
1: 16 degrés présentement, coin Saint-Jean, Saint-Charles, sous la pluie. Puis il y aura une partie de la journée, on s'en va vers du 23. En après-midi, il y aura des moments, on parle de 40%, de 60% aussi dans la journée. Là, il y aura des moments plus tranquilles. C'est vraiment ce soir et la nuit prochaine où Mère Nature vraisemblablement sera plus généreuse. Mais dès demain, 21 degrés, alternance soleil-nuage, en fait plutôt ensoleillé avec quelques petits nuages. Alors que pour vendredi, si la tendance se maintient, plein soleil, mais un peu plus frais. Un 19 degrés. Le jour se lève à 6h25, donc dans 10 minutes, va se coucher à 19h18.
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1: On s'en va vers la revue de presse dans les prochaines minutes. Elle est de mise, cette chanson pour s'y rendre. Simon Kearney, succès souvenir, America.

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1: Revue de presse, on fait le tour des grands titres. Guerre commerciale avec les États-Unis. La réponse états-unienne ne s'est pas fait attendre du tac au tac. Titre un grand quotidien ce matin. Le conflit s'intensifie, évidemment. Aux produits déjà touchés s'ajoutent des dizaines d'autres. Une série de produits, des matelas aux bateaux à moteur en passant par les voiturettes de golf. Cette série sera frappée par la surtaxe de 50 % comptée du 15 septembre, selon l'un des décrets signés mardi par le président des États-Unis. Des fromages, des types de papier, on nous dit des produits d'acier, d'aluminium, de cuir, des fourrures qui sont également visés. Une série de 5 décrets, évidemment, comme je l'ai dit précédemment, l'alcool canadien sur les tablettes. Exit, il n'y en aura plus. Appel d'offres pour des Canadiens. Exit, il n'y en aura plus non plus. Ce sont les décrets, évidemment, du président états-unien. On parle, il y a eu des réactions, bien sûr, du gouvernement canadien, M. Carney, premier ministre. Il n'y aura pas de surenchère, affirme-t-il, sur une vidéo de 20 minutes où il appelle les Canadiens et Canadiennes à faire preuve de résilience. Ses ministres, comme Mme Joly, comme M. Champagne, se promèneront un petit peu partout au Québec, au Canada, dans les prochains jours, afin de calmer. Ben, beaucoup de ministres vont le faire aussi, seront présents sur le terrain, semble-t-il. On prépare un sommet, d'ailleurs, avec l'Union européenne à la fin du mois, Canada, Union européenne, afin de tisser des liens, aller chercher des nouveaux marchés. Évidemment, c'est pas une baguette magique, puis on dit nouveau marché, voilà, nous sommes disponibles, venez, c'est pas demain nécessairement, ça prend du temps à créer des liens, puis on le voit ici aussi, c'est un peu la même affaire. Donc, créer des liens, aller vers d'autres, d'autres fournisseurs, d'autres pays, ça prend du temps. Alors, semble-t-il qu'une autre étape va être franchie, et on a sorti, comme dirait Monsieur Chrétien, on a sorti la pâte à dents du tube, ben tough de mettre tout ça dans le tube. Je pense qu'il est trop tard un peu. En tout cas, du moins, il y aura entente éventuellement, on le suppose. Est-ce que ce sera avec le président actuel? Ça, c'est une autre histoire. Les élections de mi-mandat pourraient changer un petit peu la donne, mais ça sera pas là non plus un coup de baguette magique. C'est là, il y aura d'autres façons de nous faire grincer les dents. Vincent Pouliot, François-Vincent Pouliot, je pense, son prénom, je ne l'ai pas sous les yeux, mais dans un article de la presse de ce matin, dit, ben, on a pour 2 ans à se serrer la ceinture, à serrer des dents et à endurer tout ceci. Donc, c'est un peu ça qu'il dit. Donc, de ce côté-là, il faudra apprendre la résilience encore davantage. Puis dans 2 ans, ben, tout ça sera de l'histoire ancienne. Évidemment, il y aura pas, il va y avoir des pleurs et des grincements dedans. Sachons-le. Donc, évidemment, c'est une guerre commerciale qui non pas s'amorce, qui continue. On parle aussi dans un journal de ce matin. En fait, c'est sur une plateforme. C'est sur la plateforme de notre très chère Société d'État. Québec efface la dette d'une compagnie américaine. Donc, en pleine guerre commerciale, le gouvernement craignait, c'est Thomas Gerbet qui nous en parle ce matin, que Bell Textron déménage aux États-Unis, déménage sa production d'hélicoptères de Mirabel. Le gouvernement Fréchette, qui avait quand même prêté de l'argent, a renoncé à des redevances de 18,6 millions de dollars que devait lui verser l'entreprise états-unienne en échange la garantie que les 1600 emplois demeurent à Mirabel jusqu'en 2037. Cela dit, on pose la question, au dire de bien des observateurs, Bell Textron c'était pas dans les cartons de quitter Mirabel et on s'est servi de ça pour négocier. Et alors que peut-être que c'était vraiment une invention et le gouvernement du Québec aurait dû négocier un petit peu plus serré. Ça, je dis rien. On parle du 11 septembre aussi dans les journaux, 25 ans plus tard, dans un grand quotidien ce matin. On leur avait dit que l'air était redevenu sain et respirable quelques semaines, quelques mois plus tard. Or, des chercheurs, des chercheuses affirme qu'il n'en était rien. Asthme, problème gastrique, syndrome post-traumatique des victimes. Alors, enfants ont été exposés à des dangers. Le maire de New York, d'ailleurs, a annoncé la publication de 170 000 pages d'archives de la ville sur la question. Elle semble confirmer que des informations sur la toxicité de l'air ont été tues. Alors, beaucoup de problèmes de santé à bien des égards, peut-être même, bon, on parle d'asthme et on parle difficultés respiratoires, mais ça peut aller plus loin. Également des cancers qui pourraient être peut-être causés par ces vapeurs toxiques qui sont demeurées en suspension dans l'air. On parle également ce matin, on revient des coups faramineux qui sont devenus faramineux, en fait, du plomb dans l'aile pour les maisons des aînés à 800 000 $ la porte. Le legs de l'ex-premier ministre François Legault a coûté cher par chambre alors qu'une centaine sont vides d'autres fautes d'employés, pardon. Donc, des places à 800 000 $ c'est comme c'est ce que ça a coûté par chambre, la construction de certaines maisons des aînés. On nous en parle. Il y a actuellement 3384 chambres dans 44 maisons des aînés au Québec, construites au coût moyen de 800 000 $ la chambre, qui confirme des données de Santé Québec. Donc, 96 chambres étaient encore vides en juillet dernier par manque d'employés. Imaginez ce que ça peut représenter alors que les CHSLD débordent, les urgences débordent, des gens qui, faute de place dans les CHSLD, doivent attendre sur des civières, rien de moins. Alors, c'est loin d'être réglé. Ça n'a pas été, comme je l'ai dit précédemment, un coup de baguette magique et on oublie tout ça. Oh que non, ça a été un petit peu plus complexe. De quoi parle-t-on également dans les journaux ce matin? Donc, on revient sur Guy Turcotte qui, pourrait être admissible à une libération conditionnelle. Donc, on nous en parle dans les journaux ce matin. Parlons de tennis. Comme je dis, Shelton qui a battu Alcaraz hier. Cette nuit, ça s'est terminé à 3h30 aux internationaux. États-Uniens à New York, on se prépare pour le camp des recrues également à Brossard. Camp du Canadien qui va se mettre en branle le 11 septembre. Tournoi pendant le week-end, juste avant le vrai camp d'entraînement. Pas de vedettes présentes dans ce camp des recrues, pas de prospects de haut niveau. Ils sont en Russie présentement ou aux États-Unis. Et puis, je le signale aussi, Aurélien Télisson, pour son roman publié chez Grasset, là, en liste pour le prix Femina. On en saura davantage. C'est la première liste, le 6 octobre. Sera-t-il sur la liste finale? C'était ça, ou mourir, c'est le titre de ce roman. On sait qu'Aurélien Télisson Aurélien est en nomination pour le Goncourt et le Renaudot, donc on verra bien ce qui va arriver. C'est vraiment un bel accomplissement pour ce Québécois d'origine haïtienne. Voilà ce qui conclut notre première revue de presse. La musique de Kenda Gang dans les prochaines minutes, Charlotte Cardin, on va faire un petit tour d'horizon de ce dont on va parler également avec notre ami Justin Gervais. Les nouvelles en direct, 7h, 8h et 9h.
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1: Oui, c'est, on le rappelle, 7h, 8h et 9h, les nouvelles en direct avec notre ami Justin Gervais, bien sûr. Le FM 103.3, ce dont on va parler ce matin, le FM 103.3 célèbre le lancement de sa nouvelle saison. Une sentence est attendue dans le dossier d'exploitation sexuelle de l'ex-coach de hockey féminin, Tommy Bédard, un procès actuellement au Palais de justice de Longueuil. Mont-Saint-Hilaire priorise la sécurité ferroviaire. Longueuil qui veut reconstruire la piscine du parc Laurier. Ça, et bien d'autres choses encore, 7h, 8h, 9h, les nouvelles. Mélissa, oui, mais tout va bien, hein, c'est ce qu'il faut se dire. Pour aller par la suite vers la circulation météo, avez-vous vos billets pour l'As de cœur? 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
1: Évidemment, toujours ces problèmes sur la 40 accrochage. Des camions qui se sont accrochés un petit peu plus tôt. Camion Ben en panne également à la hauteur d'Iberville en direction ouest. Ce qu'il faut comprendre dans tout ça, donc c'est sur la 40 avant l'échangeur en joue, accrochage impliquant deux camions semi-remorques, un sur la voie du centre en place protection, là, le ministère, et voilà, il y a de l'aide sur place, évidemment, le deuxième est à droite, difficile d'avancer si vous amenez vers la rive sud depuis Anjou, ça peut être long dans les prochaines minutes, pourrait-on dire, et puis évidemment, il y a ce camion Ben en panne aussi sur la 40 à la hauteur d'Iberville, puis on peut le constater bouchon aussi de l'autre côté de l'échangeur Anjou, là, secteur à éviter, est-ce que ça va se répercuter pour la traversée par le tunnel depuis la rive sud? Vraisemblablement, c'est en train de s'installer. Tiens donc, on est à la hauteur de Mortagne présentement sur la 20, les deux approches depuis Boucherville comme depuis Longueuil sur la 132. Pas simple ce matin. J'ai l'impression que bien des gens vont migrer vers les autres traversées. Pont-Jacques-Cartier commence à être fréquenté. On peut le constater encore fréquentable cependant. Mais je vous dirais que des ralentissements notoires en provenance de la 132 comme en provenance de la 116. On est à la hauteur de, Lafayette de ce côté-là, mais ça ne saurait tarder. On le voit, là, c'est en train de s'installer à partir de même de Désaunier, petit code jaune de ce côté-là. Ça veut dire que c'est correct, mais qu'il y a quelque chose qui se prépare. Victoria, pour l'instant, peu de choses à dire. Recommandable. Toutefois, il n'y a qu'une seule voie pour aller vers Montréal. Et puis, la 10 en direction ouest, on est là aussi à la hauteur de l'échangeur 10-30, donc ça sera pas simple. Voilà, des caries, ça s'installe sur Turcot, petit code rouge. De ce côté, soyez prudents, les amis, 6h44, circulation, de bonne heure le matin.
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1: Bon, météo, 23 degrés aujourd'hui, de la pluie, c'est ce qui nous attend. Donc, pas de grandes accumulations, cela dit, là, c'est vraiment ce soir et la nuit prochaine où tout ça va se... où Mère Nature va se défouler. Mais ce matin, on dit 1 à 3 mm, même service en après-midi, donc ça va s'arrêter, mais reprendre. Le soleil sera absolument pas présent, mais il y aura vraiment des périodes d'accalmie. Donc, n'annulez rien si vous avez des choses à l'extérieur. Je pense qu'il y a moyen de déjouer la chose. C'est juste que le soleil sera pas présent, mais il le sera demain, 21 degrés. C'est un peu... il faut se servir de ça comme exemple. Il fait pas beau aujourd'hui, mais il va faire beau demain, puis après demain, donc jeudi, vendredi, 21 degrés pour jeudi, 19 degrés pour vendredi. Il fait présentement en plein cœur de la zone festive 16 degrés, voilà, depuis le Vieux-Longueuil.
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musique de Fouki au FM 103.3, position numéro 4. Ça fait partie, ça, de notre top 25. Évidemment, ça s'appelle Trop tard au FM 103.3. Un petit peu plus tard, pas trop tard, mais un petit peu plus tard, j'ai parlé avec Jacques Létourneau après le bulletin de nouvelles à 7h10. C'est sa première ce midi. Puis encore là, comme oui, on s'est parlé hier. Vous allez dire, on radote. Mais je voudrais l'entendre sur la riposte états-unienne. Tiens donc, de monsieur le président de l'endroit. Donc, vous avez sans doute vu les choses, vous avez écouté la revue de presse également, on ne parle que de ça, donc il y aura des pleurs et des grincements dedans, puis d'ailleurs, je vous encourage

encourage à acheter local le plus possible, le voisin de chez vous. Moi, ça me met une petite remise en question des choses que je ne ferai plus, en tout cas, du moins dans les prochains mois, les prochaines, peut-être les prochaines années. Évidemment, aller aux États-Unis, on oublie ça. J'aimais beaucoup, moi, aller dans le Maine une fois de temps en temps pendant les vacances. Ça fait longtemps que je l'ai pas fait, ça va prendre du temps avant que je le fasse. Donc, on va en vacances chez nous, à côté de chez nous. Mais on achète des choses à côté aussi. Il faut être conscient de tout ça. Si on achète, puis l'accumulation de biens, questionnons-nous. On a-tu besoin de tout ça? Donc, on est prudent dans nos achats. L'économie circulaire, on privilégie ça, évidemment, un petit peu plus. Et puis, voilà. Puis, on s'entraide entre nous, histoire d'éviter des coûts. Puis, les grandes surfaces, oui, mais le moins possible, je vous dirais. Quand je parle de grandes surfaces, je parle surtout de ces commerces qui appartiennent à des compagnies états-uniennes, bien sûr. Je les nommerai pas, mais on n'est pas obligé d'acheter de quoi pour survivre à une famine puis de 10 ans. Hein, on peut acheter des choses au jour le jour. Puis nos agriculteurs, on les soutient. Puis on va chercher des choses à la ferme. Actuellement, c'est les récoltes et puis les petits marchés publics. Il y a des affaires à faire sans que ça nous coûte une fortune si on est intelligent. Voilà. Donc, on va parler à M. Letourneau, Tommy Thébert. Évidemment, on va revenir sur ces tarifs-là. 7h50, ce sera notre ami Jacques-Olivier Thibault qui viendra nous offrir sa chronique. On va parler de copropriété ce matin. Jacques-Olivier, on le rappelle, est courtier immobilier. Francis de Grandpré, si j'avais su pour aller lentement, mais sûrement rejoindre Justin Gervais dès 7h pour le bulletin de nouvelles.

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7: Les manchettes, il est 7 heures précises. Bonjour Justin Gervais.
8: Bonjour Charles, comment vas-tu?
7: Ça va très bien en ce mercredi 9 septembre 2026. T'étais là hier, on s'est vu lors du lancement de la programmation, bien évidemment. Hein? T'as-tu passé une belle soirée?
8: Oui, super belle soirée.
7: Bon, moi aussi.
8: Très intéressant de voir les nouveaux animateurs et chroniqueurs.
7: Oui, je salue le travail de Roxane qui a animé ça de façon magistrale, comme à l'habitude,
8: oui, tout à fait.
7: Roxane Saint-Gelais. Je salue aussi Jean-Yves Lemay puis France Dubé qui ont travaillé très fort pour organiser cette belle rencontre. C'était hier au Sevens. Beau petit restaurant, très intéressant, sur Saint-Charles, coin Chemin Chambly. Merci aux gens de chez Sevens de nous avoir accueillis. Ben, parlons-en, puisque c'est l'éléphant dans la pièce, ce lancement de programmation, le FM 103.3, qui célèbre le lancement de sa nouvelle saison, Justin.
8: Voilà, donc le FM 103.3 a dévoilé en grande pompe sa programmation automne-hiver, mardi soir à Longueuil, lors d'un événement réunissant animateurs, collaborateurs, sportifs et candidats politiques. La station en a profité pour présenter plusieurs nouveautés qui feront leur entrée en onde, notamment des émissions consacrées à la musique, aux technologies et aux tendances sur les réseaux sociaux. Vince Lemire, Phil Lauzon et Angélie ont également offert des prestations musicales en direct lors de l'émission spéciale présentée pour le lancement de la nouvelle saison. D'abord, Thérèse David prendra la barre d'une émission consacrée à la chanson francophone le dimanche matin, tandis que Marc-Antoine Delage prendra le micro les jeudis soirs avec l'émission Dans ton feed, qui s'intéressera entre autres à la génération Z et aux artistes émergents. Les auditeurs découvriront aussi Angélie qui animera R&B Chéri, ainsi que Florence Morin-Lorrain qui abordera l'intelligence artificielle et les nouvelles technologies les lundis midi. Ils retrouveront également, ils vont te retrouver toi, Charles, ainsi que Jean-Yves et Roxane qui sont de retour dans les plages quotidiennes. La station ajoute aussi Canada Radio 103.3 HD3 à son offre. Cette nouvelle chaîne a notamment été créée par Corneille et la maison de disques Canada en collaboration avec l'équipe du FM 103.3. La chaîne diffusera du R&B en français et en anglais.
7: On parle, on salue tout ce beau monde et de nouveaux chroniqueurs, de nouvelles chroniqueuses également. D'ailleurs, Maëlle qui s'en vient autour de 8h10, là, Maëlle Turbide avec qui on va parler économie un petit peu plus tard. Une sentence est attendue dans le dossier d'exploitation sexuelle pour l'ex-coach de hockey Tommy Bédard.
8: Tout à fait. Le juge Marc-Antoine Carrette de la Chambre criminelle et pénale de la Cour du Québec, c'est au Palais de justice de Longueuil, doit déterminer la peine de Tommy Bédard accusé d'exploitation sexuelle. Il a entendu les représentations de la Couronne et de la Défense la semaine dernière. La procureure Anne Gauvin réclame d'une part 2 ans et demi de pénitencier. Elle estime que Bédard, qui est de Varennes, a abusé du lien de confiance établi avec 2 adolescentes. Son avocat, Maître Mathieu Bourgon, demande plutôt une peine de 90 jours de détention à purger les fins de semaine. Cette option permettrait, soutient-il, à son client de conserver son emploi à temps partiel et de continuer à s'occuper de sa fillette. Bédard, aujourd'hui âgé de 45 ans, a été reconnu coupable en février d'exploitation sexuelle de 2 jeunes filles de 16 ans. Il n'a démontré aucun remords devant la justice. Les faits remontent à la saison 2006-2007, alors qu'il était entraîneur adjoint d'une équipe féminine de hockey de la Rive-Sud. Les deux adolescentes avaient été invitées chez lui pour regarder un film. Le juge Carrette doit maintenant rendre sa sentence en novembre.
7: Ouais. Mont-Saint-Hilaire qui priorise maintenant la sécurité ferroviaire, Justin.
8: Oui, la ville de Mont-Saint-Hilaire veut sensibiliser les résidents, sauver des vies et éviter des accidents. Le conseil municipal appuie donc la semaine de la sécurité ferroviaire. L'événement, organisé par l'opération Gare au train, se tiendra du 21 au 27 septembre 2026. L'organisme travaille de concert avec la population, le secteur du rail, les gouvernements, les services de police et les médias pour augmenter la sécurité ferroviaire. Cette campagne interpelle particulièrement la Montérégie, vu son grand réseau de trains. Elle veut rendre les piétons et les automobilistes plus attentifs aux voies ferrées à proximité. Cette initiative vise à limiter les accidents au passage à niveau et à empêcher les intrusions sur les propriétés ferroviaires. Le conseiller municipal David Morin rappelle que 252 incidents sont survenus au Canada en 2023, causant 69 décès et 60 blessures graves. Des tragédies pourtant évitables.
7: On termine ça avec Longueuil qui veut reconstruire la piscine du parc Laurier.
8: Exactement, la ville de Longueuil veut reconstruire complètement l'installation aquatique du parc Laurier, qui est fermée depuis 3 ans en raison de sa vétusté. La piscine construite en 1966-1967 ne respectait plus les normes de fonctionnement, de sécurité et d'accessibilité. Alors Longueuil prévoit investir 14,6 millions de dollars dans le projet de réfection des installations. La ville prévoit financer les travaux par un emprunt de 20 ans, payé à même ses revenus généraux. Elle devrait aussi affecter toute subvention reçue à la réduction de cet emprunt. Le projet prévoit d'abord la démolition de la piscine, de la pâte aux joueurs, du chalet, de la promenade et de la clôture. La nouvelle installation va comprendre un bassin pouvant accueillir 400 baigneurs. 4 corridors de nage et 1 bassin ludique avec entrée plage y seront aménagés également, en plus d'une aire de jeu aquatique pour s'ajouter au site. Un bâtiment de service de 430 mètres carrés promet d'offrir un vestiaire universel, des toilettes et des locaux techniques. Des aménagements comme de la pétanque, un pavillon de service et une promenade font partie des utilités prévues et Longueuil vise une ouverture à l'été 2028.
7: Voilà, un bassin ludique.
8: Oui, j'ai bien hâte de voir ça va être quoi.
7: Un bassin ludique, ben c'est pour danser la bamba, c'est sûr, il faut un petit bassin ludique. Hey, on se reparle tantôt?
8: Oui, à tantôt à 8h.
7: Je vais un petit peu plus tard, donc à 7h30, je m'entretiens avec Tommy Théberge. On va revenir évidemment sur la riposte du président des États-Unis, bien sûr. Riposte donc dont on a pris connaissance un petit peu ce matin au réveil. Hein? Je sais pas si ce fut ton cas, Justin Gervais. Hein? Oui, es-tu encore là, Justin? Ah, il est parti. On va aussi parler un petit peu plus tard avec Jacques-Olivier Thibault. On va causer copropriété avec notre expert en immobilier. Puis après la musique de Yann Kelly, ben, on parle rapidement avec M. Les Tourneaux, première de son émission ce midi.

0: À toi, Charles.
1: 7h09. Bonjour, Jacques Létourneau.
2: Bonjour, Charles Gaudreau.
1: Comment vas-tu?
2: Je vais très bien. Je suis debout depuis 5h ce matin.
1: Le lancement t'a énergisé ou c'est le début de ta saison?
2: Le lancement m'a énergisé, c'est sûr. C'était vraiment sympathique. Et t'as-tu vu le nombre de politiciens, de politiciennes qui étaient présents?
1: Ça sentait les élections dès l'entrée. Tu dis, oh, il va y avoir des élections ici.
2: Ouais. Des candidats du Parti québécois, des candidates, Madame Dorisson était là.
1: Monsieur Lavoie de la CAQ aussi que j'ai vu. Hein,
2: Monsieur Lavoie de la CAQ, oui. Notre vice-premier ministre.
1: Oui, Monsieur Lafrenière qui était là, mais Monsieur Marceau, je l'ai cherché, je ne l'ai pas vu.
2: Nicolas, où es-tu, Nicolas?
1: Qui se présente dans Marie-Victorin, comment ça se fait?
2: Je ne sais pas, c'est toi qui travailles à plein temps à la station. Il n'y a pas de son, pas d'image de Nicolas, il faudrait l'appeler. Moi, je l'ai contacté pour faire un balado gauche-droite. Il m'a promis qu'il va participer.
1: Est-ce qu'on l'a la semaine prochaine?
2: Le cadre financier.
1: Est-ce qu'on l'a la semaine prochaine avec les gens du PQ? Parce que tu vas être à mes côtés, toi, quand on va recevoir nos amis du PQ.
2: Il va-tu être là?
1: Je ne sais pas, il faut que j'aille voir la liste. Je parle avec M. Duchesneau, le capitaine.
2: Tu demanderas à M. Duchesneau, mais s'il y a un problème, moi, je peux toujours le contacter. Je le connais bien, Nicolas.
1: Ah oui, OK, c'est un de tes chums.
2: Ben non, c'est pas un chum, là, mais
1: c'est une connaissance.
2: Écoute, quand je suis arrivé à la présidence de la CSN, il avait été nommé ministre des Finances sous Mme Marois. J'avais essayé de le convaincre de ne pas mettre autant de milliards dans le Fonds des générations, et c'est là que j'ai compris. C'est ce jour-là que j'ai compris. Je vais dire quelque chose de gros ce matin. D'énorme, puis je ferai le lien avec Trump après. J'ai compris que ce ne sont pas les ministres qui mènent sur le fond les questions et les dossiers d'orientation.
1: C'est qui?
2: C'est les hauts fonctionnaires de l'État.
1: Les chiens aboient, la caravane passe.
2: Je te jure que dans la discussion, on avait eu une rencontre, les présidences de centrales syndicales avec Nicolas, et on avait essayé de le convaincre d'arrêter d'investir autant d'argent dans le Fonds des générations alors que les services publics souffraient de sous-financement. Et il y avait M. Monti, je m'en rappelle, le haut fonctionnaire qui avait inventé le Fonds des générations, rien de moins, qui avait sa règle de trois pieds, non mais j'exagère à peine, puis qui nous tapait sur les doigts en nous rappelant à l'ordre, puis le ministre des Finances avait dit « Ben, c'est une loi, c'est un règlement, c'est un ci, c'est un ça », puis moi j'avais répondu « Commande, vous êtes non, il n'était pas majoritaire, mais avec une petite alliance avec Françoise David et Amir aurait peut-être permis de Québec solidaire de changer le cours des choses. » Donc ça m'a fait comprendre cette fois-là. J'exagère toujours un peu, tu le sais, Charles. Je pousse toujours un peu le bouchon.
1: Connais, là, j'en prends puis j'en laisse.
2: Les ministres, oui, mais fondamentalement sur des questions structurelles.
1: L'appareil.
2: Oui, sur des questions structurelles, c'est-à-dire comment l'économie est bâtie, comment les finances publiques sont bâties, s'il y a une loi pour l'atteindre, l'équilibre budgétaire, le déficit zéro, le remboursement au Fonds des générations, le remboursement de la dette. C'est très, très difficile de déroger. D'ailleurs...
1: Le règlement, c'est le règlement.
2: D'ailleurs, je faisais la remarque à ma tendre chérie ce matin. Donald Trump, là, il a beau faire tous les sparages qu'il veut, mais tu sais que c'est les négociateurs à la table qui mènent le show. Et moi, pour avoir vécu ça, quand j'étais président de la CSN, dans le secteur public, tu t'en vas à TV, tu te chicanes avec Martin Coiteux, tu te chicanes avec Philippe Couillard, tu es traite de néolibéraux, des fois, ta parole dépasse ta pensée, le bureau du ministre appelle à la CSN, « Monsieur Létourneau, il a comparé Monsieur Coiteux à un petit rat. » Puis bon, tu vois le genre, là, parce qu'on avait mis Martin Coiteux en petit rat qui grattait partout pour ramasser des miettes, qui n'avait pas aimé ça. Puis les insultes, puis ci, puis ça. Les négociateurs à table, là, eux, là, ils sont sur les chiffres. Ils sont sur les impacts réels. Et c'est ça qui est en train de se passer. Je ne suis pas en train de dire que Donald Trump n'a aucune influence.
1: On a l'impression qu'il passe avec son gros Sharpie après, puis dit non, oui, non.
2: Ce qu'il réalise. Il réalise, par exemple, il y a des sénateurs républicains qui appellent à Washington, qui disent « Hey, les malades, là, on a 1800 jobs à Kansas City qui sont dans une usine Bombardier. » Puis c'est des jobs de qualité. Tu le sais comment ça marche, Charles, là, dans les villes mono-industrielles, souvent. On le voit en Abitibi, là, je pense que c'est Témiscamingue un matin. Il y a une grosse papetière qui va mettre tout le monde à pied. C'est toute la région qui est déstructurée. Fait que la morale de l'histoire, c'est que oui, il fait des shows de boucan, oui, il nous menace, oui, il dit ceci, cela, mais ce que je constate à matin, puis c'est pas moi qui le dis, ce sont des experts, puis moi j'aime bien les experts, la stratégie de Carney semble fonctionner.
1: C'est-à-dire, donne-nous de l'espoir un peu, parce que là...
2: C'est-à-dire qu'on se tient debout, on a cassé la table, Trump a annoncé des tarifs, on a dit parfait, alors on va répondre par des contre-tarifs. Là, il a cassé ses tonka, hein, dans sa chambre, là, comme un enfant. Là. Il n'est pas content, fait que là, il dit, là, je vais en remettre dans le voyage. Mais on apprend qu'à côté, il lève les tarifs de 50% sur les cannes à pêche, sur deux, trois bebelles qu'on produit ici, parce que les autres, ils n'en produisent pas. Puis les gars dans le Wyoming qui s'en vont à la pêche, ben ils disent, hey, moi, là, ma canne à pêche, elle a doublé, là, puis moi, je ne voterai pas pour toi aux prochaines élections. Mais c'est de même, ça marche, la politique, Charles. Hein?
1: Ouais.
2: C'est comme ça que ça marche. Fait que je dis pas qu'il n'y a pas de conséquences aux tarifs. Je ne dis pas ça. Je dis pas que Trump ne vient pas teinter. Il teinte la politique canadienne, la politique québécoise depuis 2 ans. Mais ce que je dis, c'est qu'avant de paniquer, tu sais, panique sur le Titanic, là, et de dire que tout est en train d'exploser, que tout et que c'est la fin du monde, les Américains aussi, ils savent calculer. Puis, t'as beau dire, tu veux tout rapatrier l'industrie de l'automobile dans la région de Détroit, puis tu fermes tous les sites de production en Ontario. Hey, c'est de l'argent, ça. Tu penses-tu que GM, Ford et les autres là, qui ont investi des centaines de millions dans des usines, tu sais comment ça marche dans l'automobile, Charles? Il y a une pièce qui est fabriquée à Oshawa. Après ça, ça en va à Détroit. Elle rentre dans une autre pièce. Alors là, ils mettent ça dans la transmission. La transmission vient au Canada. Là, je te dis n'importe quoi, je connais pas ça. Là. Mais après ça, elle s'en va dans un petit char. Le petit char à Vienne, il n'y a pas de carrosserie.
1: Puis là, on parle de quelques. Puis on parle de quelques kilomètres. C'est pas à l'autre bout du monde, là. C'est à côté.
2: Non, c'est ça. Puis des fois,
1: c'est comme un autre quartier, finalement, là, tu sais.
2: À travers 7-8 fois la frontière. Ouais. Donc, alors, tant qu'à s'insulter puis tant qu'à se menacer, moi, j'aurais tendance à en mettre dans le voyage puis je leur dirais, on vous coupe le potassium.
1: Tu me disais hier, la potasse, le potassium.
2: Les engrais, entre autres. 80% de l'agriculture américaine repose sur la potasse du Manitoba ou de la Saskatchewan. Je me mêle toujours entre les deux, là. Dans les prairies, bref. Ouais.
1: Mais ça, c'est la bombe atomique. Si on commence à dire ben, le pétrole, la potasse, puis ci, puis ça, on est rendu peut-être dans le fond du baril en ce qui nous concerne. Puis c'est vraiment, on utilise la bombe atomique tout de suite en partant.
2: Ben, il va débaptiser quoi d'autre? L'Ontario est devenu le lac des Amériques. Et le fleuve touche-tu le Saint-Laurent, touche-tu aux États-Unis?
1: Bon, il va trouver quelque chose. Là, que ça doit toucher quelque part.
2: Hey, t'as vu d'ailleurs que ça marche moins, ce truc-là. Hein? Le golfe du Mexique, on a tout le monde était troublé là, dans son premier discours quand il a été assermenté.
1: Il n'y a plus de poils de plastique, puis on appelle le golfe du Mexique désormais le golfe de l'Amérique. Même Mme Clinton a mis, là.
2: Mais le lac Ontario, ça n'a pas l'air de lever tant que ça. Je ne suis pas sûr que ceux qui vivent du côté des États-Unis vont se mettre à appeler ça le lac des Amériques.
1: J'en doute.
2: Fait que toutes les maudites niaiseries qu'il fait de rebaptiser. T'as-tu vu, il menace là, le comment ça s'appelle? Le musée, là, le magnifique musée à Washington.
1: Oui,
2: là.
1: Le Smithsonian.
2: Mais qui ne porte pas le nom de Kennedy aussi. Il y a un truc avec Kennedy. Ouais. Il voulait le débaptiser puis l'appeler Trump. Puis le conseil d'administration a dit non. Il a menacé de le détruire, de le bulldozer, puis d'en faire un nouveau.
1: Hein, tu sais, veut dire. Alors, hey, dis-moi, c'est la première de ton émission ce midi?
2: C'est ma première émission de la saison.
1: Oui, quatrième saison.
2: Nous aurons un spécial élection.
1: OK.
2: Et c'est étonné.
1: C'est bien pensé.
2: Mais on va essayer de parler de choses que, en général, on n'entend pas parler. D'abord, on va parler de Marie-Ève Martel, que tout le monde connaît bien, qui est une professionnelle en communication, qui est journaliste indépendante, qui enseigne aussi le journalisme à l'université. Et elle va nous parler du travail des journalistes pendant une campagne électorale.
1: Intéressant
2: n'est-ce pas?
1: Tout à fait.
2: On va voir le président du syndicat des métallos de la FTQ, dont le nom m'échappe, là, je m'en excuse, je ne l'ai pas devant moi, mais monsieur très sympathique, il va nous expliquer ce que les métallos font pendant la campagne électorale. Eux, ils partent avec leur petit paquet, puis ils rencontrent les chefs de parti pour leur présenter leur... C'est sûr que la question des tarifs doit les préoccuper, là, parce que le monde de la métallurgie est affecté. Et on va terminer avec la porte-parole du communautaire à bout. Parce que ils ont raison d'être à bout. Il n'y a pas grand monde. Si tout le monde annonce toutes sortes d'affaires, il n'y a pas grand monde qui annonce l'augmentation du salaire minimum. Pas du salaire minimum, du salaire des organisateurs communautaires, puis des travailleurs sociaux, puis des professionnels qui sont sur le terrain tous les jours. Puis Charles, je vais insister là-dessus.
1: Oui.
2: On réalise pas à quel point ce travail-là est nécessaire. Les gens trouvent qu'il y a une augmentation de l'itinérance, les gens sont outrés, les gens sont scandalisés, les gens trouvent ça terrible, puis les problèmes de santé mentale, puis bon, etc., etc.
1: Oui,
2: tout
1: à fait. La pauvreté, le manque de logement, si le communautaire n'est pas là, oui, tout à fait.
2: Moi, je vais te dire, peut-être que les auditeurs vont me trouver radical, mais moi, si j'étais dans le communautaire, tu vas me dire c'est plus facile à dire qu'à faire, mais moi, je tomberais en grève générale. Juste une semaine. Une semaine. Pas de service. Et là, parce que tu sais qu'ils sont pas régis par les services essentiels comme le réseau de la santé et des services sociaux, là, juste pour qu'on le sente un peu. Et là, tu vas me dire, ouais, mais la popote volante, puis il y a des gens qui vont dire ça n'a pas d'allure de laisser le monde dans la rue sans... C'est vrai. Pour assurer un service minimal, minimal, minimal, minimal, mais juste pour qu'on le sente, la place qu'ils occupent aussi fondamentale dans une société. Hein? Et peut-être qu'il y a du monde qui dirait, hey, wow, un instant, là, on peut-tu les traiter correctement puis les respecter, ces gens-là, parce qu'ils font un travail essentiel. C'est un peu comme pour les professeurs, les enseignants, les travailleurs sociaux d'un CLSC, les infirmières, mais dans le communautaire, tu sais qu'ils sont pas régis par les mêmes lois, là. C'est pas des travailleurs de l'État.
1: Non, pas du tout.
2: C'est financé par l'État, mais c'est des organismes qui sont autonomes. Puis c'est bien comme ça, mais on veut pas que l'État étatise le communautaire. C'est pas ça l'idée.
1: Mais si on veut les garder, mais... si on veut que ce soit pérenne, puis si on veut les garder, puis si on veut pas les perdre à tout bout de champ, au profit, en fait, du privé ou tout simplement des bonnes jobs au gouvernement, ben, il faut bien les traiter. Hein?
2: Fait que le communautaire à bout, est-ce que le communautaire à bout a des réponses de Mme Fréchette, de M. Plamondon, ouais, de Mme Gazal. C'est ce qu'on va jaser avec notre intervenant.
1: Voilà, ben, on t'écoute dès midi, Jacques Letourneau. Franchement, Letourneau, ben, bonne saison à toi.
2: Merci, Charles.
1: Bye.
2: Bye-bye.
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1: Oui, j'ai peut-être coupé le sifflet un peu trop vite. Je m'en excuse, Jacques, et vous qui nous écoutez, bien sûr. C'était pas méchant. Il y avait aucune méchanceté. La 25 en direction sud, ça bouchonne à la hauteur de la place Versailles. On sait, accident survenu et qui implique des camions, là, survenu à Anjou. Et on peut le constater à l'intérieur de l'échangeur Anjou d'abord. Donc, on le constate, c'est pare-choc à pare-choc depuis Montréal-Est. On regarde si vous amenez vers la rive sud, compliqué ce matin. D'est en ouest sur la 40. Également à partir de l'échangeur Anjou. Je pense qu'il y a un camion Ben en panne sur la 40 qui crée cette attente. C'est voie de droite, je pense. Donc, on peut le constater par choc à par choc là aussi. Pont, le tunnel depuis la rive sud, ben, à partir de Mortagne, ça ralentit un petit peu. Puis la 25, ça commence aussi à vouloir aller plus tranquillement au sortir du tunnel. On regarde le pont Jacques-Cartier. L'approche depuis la 116, on regarde ça, là. Donc, on est facilement à des Zauniers, un petit peu avant des Zauniers. On regarde aussi en provenance de la 132, on est à la hauteur de Queen. Victoria, ça commence à bouchonner à la hauteur de Wilfrid Laurier. La traversée, c'est Code Rouge, début de parcours, fin de parcours. On regarde aussi Brassard, échangeur 10-30, ça ralentit de ce côté. La traversée s'effectue de belle façon à partir de la voie maritime toutefois. Soyez prudents, 7h23, circulation. 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
1: Météo de la pluie, 23 degrés aujourd'hui, c'est ce qui nous attend une bonne partie de la journée. Il y a des petits moments comme présentement où il n'y en a pas, ce sera ça vraiment ce matin, cet avant-midi et cet après-midi, mais ce soir, 10 mm, au-dessus de 10 mm, on parle même de 20 mm, peut-être ce soir et la nuit prochaine. Donc, ben ça vaut la chose en plein cœur de la zone festive. Pour l'instant, il y a un petit hiatus.
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1: 7h26, un petit peu de musique. On s'en va vers 7h30, vers notre ami Tommy Théberge, bien sûr, qui nous offrira sa chronique Autrement vu. Gab Forêt, appel manqué, position numéro 2.

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7: 7h32, salut Tommy.
8: Bonjour M. Charles.
7: Comment vas-tu? Ça va très bien.
8: Oh, oui. Ça va bien. Un peu plus vieux, mais bon, on va survivre à tout ça. Hein?
7: Un peu toi, t'es un peu plus vieux ou c'est plus vieux aujourd'hui?
8: Ah, oh, ben, tu sais, chaque jour, on est.
7: Bon, mais ça t'a pas fait faire des cheveux gris, ces annonces d'hier, ça a surpris personne, ou à peu près, là.
8: Écoute, ça. Non, je pense pas que ça a surpris personne. Puis, tu sais, c'est intéressant de voir un petit peu, là, cette petite escalade-là, qui est quand même importante. T'sais, on se rappelle là, déjà le 22 août dernier, hein, le 50% de droits de douane sur les produits canadiens qui avaient été annoncés par notre cher voisin du Sud. Donc, puis, ben, ça en est suivi. Bon, une série d'annonces en réaction avec la position canadienne là, du 8 septembre cette semaine, donc pas plus tard, sur un ensemble de produits. Puis peut-être regarder juste un petit peu là, les impacts là, de ce qui était annoncé hier. Donc, ce qu'on sait, en tout cas, bon, interdiction d'importer des produits canadiens, donc à compter du 29 septembre. Donc, c'est quelque chose qui s'en vient. Donc, les États-Unis prévoient interdire l'importation de produits, bon, essentiellement bière, vin, spiritueux.
7: Cidre, oui.
8: Ou le cidre, oui, tout à fait. Certains produits laitiers, des types de motos, les grosses cylindriques, bon. Puis, ben, des services offerts par des compagnies canadiennes. Mais ça, c'est vraiment pas clair. Parce qu'on est plus, je te dirais, à l'étape de la menace que l'étape de la réalisation.
7: Ouais, mais il y a une signature de décret. Il y a 5 décrets, là.
8: Exact. Il y a 5 décrets signés, mais c'est sur ce bout-là, c'est pas clair. Quels services? Quels seront-ils? À quoi ça s'appliquera? Donc ça, je pense qu'il va y avoir des éclaircissements là-dessus, mais quand même, on voit qu'il y a une position, il y a une orientation qui est claire là-dessus. Puis évidemment, ils nous frappent de nouveaux tarifs, puis ceux-là, c'est à compter du 15 septembre. Donc le 15 septembre, donc il y a une nouvelle liste de produits canadiens là, qui va être frappée d'une surtaxe de 50%. Là, on tombe, là, bon, Macla, bateau, voiture, voiturette de golf. Hein? Mm-hmm. Pauvre M. Trump, il ne pourra plus se balader dans des voiturettes de golf canadiennes. Bon, fromage, papier, tout ça. Donc, il y a quand même un certain nombre de produits qui vont être touchés. Puis, ben, tout ça, évidemment, va avoir des impacts sur les marchés publics. Il y a des menaces, on l'a vu, notamment Bombardier. Bombardier, est-ce que on va vouloir, est-ce que ça, tout ça va se mettre en place? On est plus dans, je te dirais, dans la politique. On est plus dans une menace politique en ce moment.
7: Parce qu'il n'y a pas d'annonce concernant Bombardier, là.
8: Pas du tout. Là, je pense qu'on est en train de calculer là du côté de Washington, c'est quoi les impacts qu'il y aurait nécessairement sur les fournisseurs, puis les emplois américains versus ceux canadiens. Puis ben la décision va se prendre. Fait que
7: et on veut gagner l'élection de mi-mandat aussi. C'est bien important aux États-Unis. Donc faut faire attention aussi aux décisions qu'on prend.
8: Je serais assez nuancé là-dessus parce que. Tu sais, peu importe le résultat, là, puis M. Trump, il l'a prouvé là, depuis son arrivée au pouvoir, là, quel congrès de son côté, pas de son côté, anyway, il travaille de manière exécutive.
7: Oui.
8: Donc, lui, il signe des décrets.
7: Mais il veut gagner l'élection de mi-mandat quand même, tu sais.
8: Il va la gagner, ouais. Tout à fait, parce que tu as tout intérêt à maintenir les chambres de ta couleur. Ouais. Sauf que dans un scénario où il perdrait... Moi, je pense pas que ça va l'arrêter.
7: Non, il va continuer
8: à gouverner comme il fait là, parce qu'il est vraiment dans une posture où je suis l'exécutif, puis ben, c'est moi qui prends les décisions, je signe un décret, puis voici. Puis toutes sortes de décrets aussi farfelus les uns que les autres. Là, on a vu quelques-uns.
7: Ouais.
8: Donc, voilà. Pour le Québec, c'est sûr qu'il va y avoir, des secteurs qui vont être plus sensibles, qui vont être plus touchés. On en a parlé tantôt, boissons alcoolisées. Toute l'industrie laitière risque d'être touchée. On va voir ce qui va arriver avec Bombardier, mais le secteur manufacturier aussi, notre aluminium, foresterie, aérospatiale, l'agriculture, donc, et évidemment, les dérivés de tout ça. Tu sais, c'est sûr que si ton acier, ton aluminium, ta foresterie est frappée, ben là, qu'est-ce qui arrive sur la construction, les impacts, le logement, le résidentiel, le commercial, l'industriel? Donc, tout ça, ça s'enchaîne. Donc, il va y avoir des impacts. Évidemment, ben, tout ça, c'est en réaction hein, avec l'orientation du gouvernement canadien d'imposer des taxes de 15 à 50 %. Donc, c'est sûr que là, le gouvernement Carney a dit, bon, on va répliquer dollar pour dollar. Mais il faut quand même, il ne faut jamais perdre de vue qu'on est l'équivalent de 1 pour 10 dans le ratio là, de que ce soit économique, populationnel là, par rapport aux États-Unis. Donc, c'est sûr qu'on parle largement défavorisé. Fait que c'est dans un type d'escalade comme celle-là, on risque de souffrir économiquement de tout ça. Puis, il faut quand même être prudent parce qu'il va y avoir des risques de ralentissement économique. C'est sûr que cette incertitude-là, on avait parlé, hein, tu sais, l'accord de l'ACEOM, tu sais, je te disais, oh, ça se signera pas. Mais on est encore là-dedans aujourd'hui. Il va y avoir des conséquences sur les consommateurs, ça, c'est ouais. Clair. Puis, ben, le Canada va devoir aussi. Puis, il a commencé à réaligner ses investissements puis faire des ententes avec des marchés.
7: Ben, je pense qu'il y a même un sommet à la fin du mois, Union européenne-Canada.
8: Oui. Oui, oui.
7: M. Carney qui organise ça à Ottawa, si je ne m'abuse.
8: Il n'y a pas le choix. Il faut que tout le système des alliances ait à revisiter. Puis ça, sur ce plan-là, ben, depuis l'arrivée de McCarney, s'est attablé à ça pour essayer d'atteindre ça. Mais qu'est-ce qui s'est passé au Québec pendant ce temps-là?
7: Oui, il y a une campagne électorale, il ne faut pas l'oublier.
8: Une campagne électorale, puis, écoutez, c'est sûr qu'il s'est joué une belle pièce de théâtre là, dans les derniers jours. C'est quand même extraordinaire. Bon, est-ce qu'on peut vraiment blâmer Christine Fréchette? Je pense pas, parce que n'importe quel parti politique qui aurait été au pouvoir l'aurait probablement joué comme ça. Donc, de se présenter comme la personne de la situation. Bon, elle a poussé le bouchon quand elle a dit... Ottawa, nous, on a demandé certaines choses, puis ça a fait changer la position d'Ottawa. Puis, pouf, le lendemain, Ottawa a dit non, nous, on n'a rien changé, Mme Fréchette. Donc, je pense qu'il va falloir aussi qu'elle soit prudente à pas trop pousser le bouchon non plus, parce que les gens les gens comprennent, les gens ont une lecture. Donc, c'est sûr. Et dans tout ça, ben, dans cette belle pièce de théâtre-là, ben, peu importe, quand il y a une pièce de théâtre, tu as des premiers rôles, tu as des deuxièmes rôles, puis tu as des spectateurs. Fait que c'est sûr que chacun dans ce rôle, dans le rôle qui lui était attribué, ben, avait des messages différents. Mm-hmm. Mme Fréchette, qui est allée de son fameux bouclier économique québécois. Donc, encore là, on utilise une image forte. Comme la CAQ, c'est le faire depuis cette campagne-là. Donc, en disant, bon, réserver davantage de contrats publics à des entreprises québécoises et canadiennes. Ça, c'est quand même drôle. On ramène ça à l'avant-plan, mais c'est déjà là. Tu sais, dans les appels d'offres publics là, du gouvernement du Québec, du Canada, il y a déjà cette orientation-là. Que, ah oui? Oui, bien, qu'en fait, un fournisseur, moi, je me souviens, quand j'étais dans le réseau de la santé, il y a des services... Il y avait un approvisionnement, puis cet approvisionnement-là faisait en sorte qu'à coût égal, ben, tu privilégiais le produit canadien, ben, québécois.
7: Canadien. Mais là, ce qu'on retirait, c'est à coût égal.
8: Ça, c'est pas dit. Hein? Non, c'est pas dit. Dans le fond, ça veut dire que sur un appel d'offres public, il pourrait y avoir des qui soient réservés à des entreprises dont le siège social est à Québec ou au Canada. Donc ça, c'est vraiment différent. Donc ça veut dire que on serait peut-être pas nécessairement à coût égal. Ça veut dire que tu as une entreprise, on fait un appel d'offres, c'est réservé à des entrepreneurs québécois. Est-ce que ce prix-là va être le meilleur? Peut-être que oui, peut-être que non, mais ultimement, cette décision-là est prise en fonction de l'entreprise avec son siège social, finalement. Donc, évidemment, de nos grandes sociétés d'État, d'acheter le plus possible des produits qui sont québécois, qui sont canadiens. Donc, ça, c'est quelque chose aussi qu'elle met de l'avant. On parle évidemment le contenu québécois dans les projets de construction. Donc là, ce qu'on nous dit, c'est que pour les constructions de moins de 9,2 millions de dollars, ben à ce moment-là, on exigerait qu'au moins 15% de la valeur en matériaux, en équipement provienne du Québec. Donc, je ne sais pas qui va vérifier ça, là, mais il va certainement avoir besoin de nouveaux fonctionnaires pour vérifier ça. En tout cas, ben ça, la CAQ...
7: Ça va être toute une job.
8: Oui, ben, ils sont quand même habitués à la fonction publique. Elle a quand même agrandi. Ben, là, tu vois, il faut toujours faire attention aussi à l'annonce de ces mesures-là, parce qu'en arrière de ça, il y a du monde qui travaille.
7: Ouais.
8: Fait que, donc, acheter québécois, donc elle nous dit, ben, si chaque famille faisait un petit effort de 25 $ par semaine, ben, c'est 3 milliards ultimement qu'on réinjecterait dans l'économie québécoise. Donc, oui, c'est une ligne intéressante. Bon, dans un contexte inflationniste, tout ça, avec les coûts liés à l'alimentation et tout, ben, il y a un effort à faire, certes, pour préserver notre économie, mais des fois, on le voit, là, quand on arrive à la caisse, on se pose des questions. Les réactions des partis politiques. Donc, une des réactions intéressantes, c'était Ruba Gazal. Donc, quand il y a eu la rencontre, parce que Mme Fréchette a invité tous les chefs de parti à une rencontre pour discuter un petit peu des mesures qu'elle proposerait. Donc, elle présentait sa liste de mesures aux partis politiques parce qu'il n'y a pas eu vraiment de débat là-dessus. Donc, elle est arrivée avec son ensemble. Ce qui est intéressant du côté de Ruba Gazal, elle a posé quand même plusieurs questions. OK, au Québec, c'est quoi les impacts? C'est quoi les régions qui vont être les plus touchées? C'est quoi les industries? Et puis malheureusement, elle n'a pas obtenu de réponse.
7: Donc,
8: ça aurait été intéressant d'avoir ce type de réponse-là. Donc, Québec Solidaire dit effectivement que ça arrive encore tardivement, tout ça. Souhaiterait avoir une provision, entre guillemets, Trump, là, de quelques milliards. Là. Ben, elle parlait de 2 milliards sur 2 ans pour soutenir les entreprises qui sont touchées. D'ailleurs, parmi les promesses, il n'y a pas eu les promesses, parmi les mesures annoncées dans le fameux bouclier, au niveau des entreprises, il n'y a pas eu d'annonce encore. Fait que ce qu'il va y en avoir un petit peu plus tard, c'est possible, mais à ce stade-ci, il n'y en a pas. Utilisation de l'hydroélectricité comme levier de négociation avec les États-Unis. Du côté libéral, peu de choses. C'est le Parti libéral, donc surtout, bon, critiquer la dimension politique de l'opération sans nécessairement amener de nouvelles idées, de nouvelles... Donc, ça aurait été bien. C'est bon, il y a eu cette tentative de vidéo, entre guillemets, appel à la nation de M. Milliard, mais ça manquait un peu de saveur. Donc, en fait, toute la campagne du Parti libéral jusqu'à date, ça ne lève pas, malheureusement, pour eux, parce qu'on s'attendait quand même à beaucoup avec l'arrivée de M. Milliard, un vent de fraîcheur, tout ça. Donc, on le sent pas. Puis, avec M. Milliard a quand même une opportunité aussi de positionnement. Bon, du côté du PQ, c'est sûr que on critique effectivement encore l'aspect partisan de toute cette démarche-là, mais le PQ a toujours été de ces formations politiques-là qui privilégient d'abord achetons québécois, travaillons avec nos entreprises québécois, nos services québécois. Donc, c'est sûr que ne peut pas s'opposer à ces orientations-là. Donc, ce qu'ils n'aiment pas, c'est que Mme Fréchette, évidemment, se présente comme la seule capable de répondre dans la gestion de ce conflit-là avec Washington. Donc, c'est sûr que c'est le bémol que le PQ amène dans tout ça. Donc, voilà. Donc, favorable, évidemment, à une politique d'achat québécois.
7: On termine avec les conservateurs rapidement.
8: Nos amis conservateurs, là, donc Duhaime, qui ne s'est pas présenté, lui, à cette rencontre-là. Lui, pour lui, n'avait pas envie de jouer dans la pièce de théâtre, n'avait pas envie de jouer un second rôle ou encore moins un rôle de spectateur.
7: Il n'a peut-être pas le talent non plus pour le faire. Je dis rien.
8: Ah, ben, le talent, certes, il y a une...

0: sondages, sauf que là, se concentre uniquement dans cette région-là. Donc, en tout cas, on va suivre tout ça dans les prochaines semaines. Il va y avoir encore probablement d'action. Puis, on aura bien l'occasion de s'en reparler, mon ami.
1: Ben, c'est bien sûr, on s'en reparle la semaine prochaine. Puis, non seulement ça, tu vas être à mes côtés vendredi de la semaine prochaine pour les candidats. Ce seront les libéraux qui seront là vendredi.
0: Alors, ben oui, on accueille les libéraux ensemble. Donc, tout à fait. Je vais préparer quelques questions à savoir locales.
1: De 9h à 10h, je compte sur toi, bien sûr, Tommy Théberge, citoyen à convaincre. On se reparle la semaine prochaine. Bye.
0: Merci.
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1: Circulation. Circulation, il y a du monde, là. Sachez-le, la 25, donc on est à la hauteur de Beaubien, un petit peu plus haut, échangeur en joue. On sait, accident, mais ça roule mieux, semble-t-il, dans ce secteur-là. On verra bien ce qui va arriver, mais quand même, des camions impliqués dans un accident quand même assez important. On parle de 3 véhicules. On peut le constater sur la rive sud, donc la 20, entre autres, on commence à ralentir à la hauteur de Montarville. Ça se concrétise après Mortagne. On voit les deux approches 132 depuis Boucherville comme depuis Longueuil, ça bouchonne allègrement de ce côté-là. Du côté aussi du pont Jacques-Cartier, évidemment, c'est l'heure où on a à peu près le topo de la matinée. Donc, on constate des zoniers, même avant, je vous dirais, je me rapproche un petit peu, Côte-aux-Rouges, c'est là, à cette hauteur-là, sur Taschereau, si on s'amène depuis la 116 vers le pont Jacques-Cartier. Fin de parcours également sur Jacques-Cartier, pas simple ce matin. Et depuis également la 132, c'est à la hauteur de Queen. Il y a de l'attente et début de parcours un petit peu plus laborieux, et tout le parcours est laborieux, là, je le vois, je me rapproche avec le jet de la station. Pas simple, donc, c'est bouchon, je vous dirais, pont Victoria à partir de la voie maritime, 132 qui mène direction ouest depuis Victoria jusqu'au pont Samuel de Champlain, là non plus, c'est pas simple. La 10, on est à la hauteur de Chevrier et ça bouchonne allègrement, puis un petit peu plus en amont, ça semble vouloir aussi ralentir considérablement à la hauteur de l'échangeur 10-30 après la traversée du pont Samuel de Champlain. Quand même pas si mal, mais sachez qu'un petit peu plus haut, sur Descaries, à partir de Queen Mary, ça ralentit quelque peu. Soyez prudents, 7h48, circulation. 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
1: Journée pluvieuse, il y aura des petites, des petites pauses. On en vit une, je pense, actuellement, à certains endroits, du moins sur la rive sud. 1 à 3 mm en matinée, 1 à 3 mm de pluie en après-midi. C'est vraiment ce soir et la nuit prochaine que ça se concrétise. Mais retour du soleil demain, 21, et puis après-demain, 19.
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1: 7h51, Jacques-Olivier Thibault, bonjour.
3: Bon matin, Charles.
1: Courtier immobilier, bien sûr. On parle ce matin de copropriété.
3: Exactement, la copropriété.
1: Oui.
3: Qu'est-ce que ça donne?
1: Exactement,
3: je trouvais une petite allusion intéressante ce matin. Donc, on entend beaucoup de choses sur la copropriété, le fameux condo. Donc, au niveau des histoires, nouvelles réglementations.

0: L'inventaire surreprésenté à Montréal, construction de condos luxueux. Il y a de l'inhabité, justement, pendant qu'on a un logement en crise. Bref, qu'est-ce qu'on fait avec toutes ces informations-là? Ouais. Ben, moi, je veux me concentrer sur le Grand Longueuil. C'est là où je travaille.
1: C'est ce que tu connais le plus.
0: C'est ce que je connais, oui, exactement. Donc, on va parler du Grand Longueuil aujourd'hui. Donc, premièrement, un petit peu de statistiques. En 2026, depuis le début de l'année, donc, dans le Grand Longueuil, il s'est mis en vente 2766 unités à condos. Dans la même période, il s'en est vendu 1554. Donc, on va parler d'environ un différentiel de 1200 copropriétés.
1: OK.
0: Là, un matin...
1: Ça veut dire qu'on est dans l'inoccupé?
0: Bien, ça veut dire qu'il y a un inventaire qui va rester sur le marché. Ça veut dire que j'en ai qui se mettent en vente, moins de la moitié ou à peu près la moitié qui se vendent de ce côté-là. En comparaison, juste faire un petit lien avec les propriétés, les maisons unifamiliales qui vont avoir un prix beaucoup plus élevé, un prix médian, un prix moyen beaucoup plus élevé. Et, il s'en est mis en vente à peu près le même nombre, là, donc 2800, mais il s'en est vendu 1800. Donc, il en a resté un inventaire invendu de 1000. Il y a une différence entre un invendu de 1000 et un invendu de 1200. Ce 200 différentiel-là fait... Ça a l'air pas grand-chose, mais ça représente une vente de moins par jour. Là, on parle du fameux café par jour. Mais une vente de moins par jour au niveau de la copropriété.
1: Ça faisait longtemps qu'on n'avait pas parlé et du voilà. café par jour.
0: Et voilà. Ce qui arrive ici, c'est qu'on se ramasse avec un petit peu plus d'inventaire dans la copropriété que dans la maison unifamiliale, considérant que j'ai quand même un budget qui est inférieur. J'ai un prix moyen qui est inférieur et normalement destiné à une clientèle aussi qui devrait être là. Donc, c'est sûr et certain que de ce côté-là, j'ai un inventaire qui... Oh, tendent à se gorger, à se remplir tranquillement.
1: Ouais.
0: Deuxièmement, on va parler de la gestion de copropriété qui est un petit peu on the spot. Excusez l'anglicisme, là, qui va être sur le projecteur, sous le projecteur présentement, avec les nouvelles lois. Donc, ça fait un petit peu plus qu'un an que ça a été mis en place, que là, les copropriétés ont besoin de s'adapter. On va le rappeler, donc, de faire un plan sur le long terme au niveau de la gestion des actifs et aussi au niveau de l'entretien du bâtiment, faire des inspections sporadiques aux 5 ans, donc question de valider que tout est encore sur les rails et de valider qu'il ait de moins en moins de surprises financières. Donc, éviter les fameuses cotisations spéciales.
1: Ouais, mais Jacques, Olivier Thibault, ça veut dire qu'il y a eu des problèmes à bien des égards si on resserre un peu la vis de ce côté-là?
0: Totalement. Ben, il faut dire
1: que... Il y a des condos qui laissent à désirer, des immeubles à condos qui laissent à désirer.
0: Ben, l'enjeu ici va être quand même assez spécifique. C'est que lorsque les copropriétés ont été bâties, souvent les gestions y allaient avec une façon de faire qui était plus journalière. Donc, cette année, on a besoin de telle somme pour le toit, les fenêtres, l'entretien, le déneigement, les assurances. Bon, on va aller budgéter ça. Puis, à la fin de l'année, ben, les comptes sont à zéro ou à peu près. Donc, et on recommence l'année suivante.
1: Et là, on veut qu'ils ne soient plus à zéro, les comptes.
0: Et voilà. Donc, puis lorsqu'on avait des grosses dépenses, plus souvent qu'autrement, on avait des fameuses, justement, cotisations spéciales, pour ne pas les nommer. Donc, là, aujourd'hui...
1: Mauvaise surprise, donc.
0: C'est ça. Là, ce qu'on voit aujourd'hui, c'est les frais de copropriété qui sont en train d'augmenter. Là où on voyait du 150 $ qui servait à couvrir le déneigement, les assurances, puis le petit balai, justement, dans les parties communes, bien là, aujourd'hui, c'est ce 150-là est rendu à 300. Lorsqu'on avait 250, ben on est rendu à 350, ouais, et ainsi de suite, ça ne fait que monter. Donc là, les gens se disent, OK, qu'est-ce qui se passe? L'enjeu ici, c'est qu'il faut valider que ces sommes-là servent à l'entretien du bâtiment. C'est une copropriété. On partage la responsabilité. J'ai un bâtiment, il y a 10 unités, on fait ça simple, ben j'ai 10 % de la coquille extérieure. Ouais. Je suis propriétaire à 100 % de l'intérieur, donc de ma couche de blanc à ma couche de blanc, tout ce qui est à l'intérieur, ça m'appartient, mais tout ce qui est derrière les murs, c'est en copropriété.
1: Ça appartient à tout le monde.
0: On va avoir un 10 %. Donc, lorsqu'on a une toiture à faire, c'est là que la dépense va être divisée, mais au-delà de ça, elle est budgétée, elle est mensualisée, pour s'assurer qu'il n'y ait pas de mauvaises surprises. Chose que, malheureusement, on a vu trop souvent dans un passé pas si lointain. Donc, là, actuellement, ce qu'on voit, c'est que les gestions sont en train de se revigorer, si on veut, de se restructurer. Les acheteurs regardent ça aller un petit peu de reculons, ils sont pas nécessairement les plus pressés à acheter. Donc, des premiers acheteurs vont souvent peut-être reporter le projet. Et de l'autre côté, ben j'ai des, moi, je les appelle les derniers acheteurs, ceux qui ont une maison, qui vendent, qui disent, ben moi, je m'en vais en condo. Ben là, au lieu d'aller s'acheter une copropriété, s'acheter un condo, vont y aller avec ce qui est la nouvelle mode présentement, le condo locatif. Donc, d'un côté, j'ai moins d'acheteurs, en tant que premier acheteur. De l'autre côté, j'ai moins d'acheteurs en tant que dernier acheteur. Donc, il me reste juste, malheureusement, ceux qui se séparent, des divorcés. Et ce qu'il faut, comme acheteur de condo, c'est pas une clientèle excessivement grande. Et de l'autre côté, ben, ça fait qu'on a un inventaire qui est invendu. Et des gens qui veulent, qui sont plus ou moins intéressés parce que là, on est en restructuration. Mmh. Donc, en réalité, qu'est-ce qu'on fait avec le condo? On l'achète, on le boude, on boude pas, on l'achète. Ben, c'est d'y aller avec ses besoins. Moi, personnellement, je suis encore d'avis que la copropriété, ça fait du sens. Donc, pour un budget qui est raisonnable, pour une personne seule, ou même pour un jeune couple qui est raisonnable ou qui n'a pas envie nécessairement de s'enligner avec une maison à 500, 600, 700 000 $ avec l'entretien qui vient avec, parce que la propriété... Moi, je pars du sous-sol de chez ma mère, puis je m'en vais m'acheter une propriété neuve, ou une propriété, je veux dire, une maison qui a quelques années, avec un entretien, tout ça. Si j'ai pas vu personne le faire, ben je vais avoir des surprises quand il va y avoir... Si j'ai une fissure, si j'ai un problème avec ma toiture, si j'ai une fenêtre qui ouvre pas, si j'ai un lavabo qui fuit. C'est... OK, j'ai pas eu nécessairement de pratique. Tandis que la copropriété, dans l'éventualité où on est plusieurs à partager... Ben, je peux avoir vu, OK, là, ben, je le sais que ce qui se passe, parce que c'est budgété, parce que c'est planifié, parce que j'ai ça dans un procès verbal. On a discuté avec les voisins. Je n'ai jasé avec Marcel, je n'ai jasé avec Jean-Pierre, je n'ai jasé avec Sébastien. Ben, on fait, groupe un peu. On va entretenir notre bâtiment de ce côté-là. Donc, ça fait, c'est là au niveau que le projet peut faire du sens versus la maison. Faut juste valider qu'on a une bonne propriété. Puis oui, on va le budgéter, là, rendu là, si, l'exemple, il y a des problématiques ou quoi que ce soit. Le condo, moi, je dis, on le boude pas. Au contraire, actuellement, on a un très, très, très bon choix.
1: Ah oui?
0: Ça peut valoir la peine.
1: Et il y a un moyen de négocier?
0: Oui, bien, la loi d'offre et la demande fait son bout de chemin, puis les vendeurs commencent à être motivés.
1: Bon, alors, sur ces bonnes paroles, merci, Jacques-Olivier Thibault, courtier immobilier.
0: Encore et toujours.
1: On veut te rejoindre, on fait quoi, Jacques-Olivier Thibault?
0: On y va avec le 450-274-1125. On va sur le thibault.imo, ou si on n'a pas eu le temps de noter, on va sur le site de la station pour retrouver tout ça.
1: Voilà, merci. Dans deux semaines,
0: Jacques-Olivier Thibault. Dans deux semaines, merci. Bonne journée.
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1: Les manchettes 8h01, Justin Gervais, en ce 9 septembre 2026. T'es là, Justin? Es-tu là, Justin Gervais? Petit problème, donc on va tenter à nouveau de rejoindre Justin Gervais. Petit problème, est-ce que, comment il appelait ça hier? Un freeze d'ordi, ça se peut. Donc un petit peu de musique, tiens, Laurent Saint-Martin, le temps de retrouver notre ami Justin Gervais. Tiens, je pense que c'est lui qui appelle.

0: Bon, ben, on s'excuse auprès de Laurence Saint-Martin, s'appelle Ciao Bye, Laurence et sa famille. Est-ce que tu es là, Justin Gervais?
1: Oui, bien présent.
0: Bon, voilà les nouvelles d'ici dont on amorce la chose. Hier, rassemblement, évidemment, la grande famille du FM 103.3 se rassemblait. C'était le lancement de la nouvelle saison.
1: Oui, le FM 103.3 a dévoilé en grande pompe sa programmation automne-hiver mardi soir à Longueuil lors d'un événement réunissant animateurs, collaborateurs, sportifs et candidats politiques. La station en a profité pour présenter plusieurs nouveautés qui feront leur entrée en ondes, notamment des émissions consacrées à la musique, aux technologies et aux tendances sur les réseaux sociaux. Vince Lemire, Phil Lauzon et Anne-Julie ont également offert des prestations musicales en direct lors de l'émission spéciale présentée pour le lancement de la nouvelle saison. D'abord, Thérèse David prendra la barre d'une émission consacrée à la chanson francophone le dimanche matin, tandis que Marc-Antoine Delage prendra le micro les jeudis soirs avec l'émission Dans ton feed, qui s'intéressera entre autres à la génération Z et aux artistes émergents. Les auditeurs découvriront aussi Anne-Julie, qui animera R&B Chérie, ainsi que Florence Lorrain-Morin, qui abordera l'intelligence artificielle et les nouvelles technologies les lundis midi. Ils retrouveront également Charles, Jean-Yves et Roxane, qui sont de retour dans les plages quotidiennes. La station ajoute aussi Canada Radio 103,3 HD3 à son offre. Cette nouvelle chaîne a notamment été créée par Corneille et la maison de disques Canada en collaboration avec l'équipe du FM 103.3. La chaîne diffusera du R&B en français et en anglais.
0: Bonne saison, tout le monde. Bonne saison à toi, Justin Gervais, également.
1: À toi aussi, Charles.
0: Dis-moi, es-tu un Z?
1: Non.
0: T'es quoi, toi?
1: Moi, je suis en 96, donc okay. Je pense que c'est milléniaux.
0: T'es un petit millénial, tiens donc.
1: Ouais.
0: OK, on va prendre soin de toi. Un camion grue qui tombe à Longueuil et provoque une frayeur dans un stationnement.
1: Oui, ça s'est passé hier après-midi. C'est un camion grue qui s'est renversé vers 14h30 près d'une pharmacie à l'intersection du chemin du Tremblay et de la rue du Colisée à Longueuil. L'appareil dont le mât était déployé pour des travaux d'émondage a basculé sur le côté et s'est écrasé sur une voiture qui était stationnée à proximité. Une deuxième voiture a aussi été endommagée par une grosse branche qui est tombée au même moment. Heureusement, personne n'a été blessé dans cette affaire. L'état du sol pourrait expliquer la perte de stabilité de la grue. La cause exacte reste toutefois à être confirmée. Les policiers et les pompiers sont rapidement intervenus pour sécuriser l'endroit. L'intersection a été fermée temporairement pendant l'intervention.
0: De nouveaux aménagements prévus dans deux parcs de Boucherville maintenant.
1: Oui, les élus de Boucherville vont de l'avant et octroient un contrat de près de 317 000 $ pour la réalisation de travaux au parc des Ateliers et l'aménagement d'un parcours cycliste au parc Sabrevoix. C'est l'entreprise Excavation John Da Inc. qui a obtenu ce contrat puisqu'elle est le plus bas soumissionnaire conforme. Les travaux comprendront notamment la seconde phase de l'aménagement du parc des Ateliers. Ce projet sera financé, indiquent les élus, à même deux règlements d'emprunt de la ville.
0: Et on termine ça, Justin, avec le Collège français. On parle ici de hockey qui échange Mathis Blanchette.
1: Voilà, le Collège français de Longueuil, qui évolue dans la Ligue d'hockey junior 3A du Québec, a annoncé avoir échangé l'attaquant Mathis Blanchette aux Rangers de Montréal à quelques jours du début de la saison. En retour, la formation longueuilloise obtient des choix de première et de dixième ronde en 2029, ainsi qu'un choix de troisième ronde au repêchage de 2028. Le joueur de 20 ans, qui en est à sa dernière année d'admissibilité dans les rangs juniors, a disputé 30 matchs avec le CF la saison dernière et a récolté 25 points. Il avait également pris part à 4 rencontres avec l'équipe en 2023-2024. Blanchette a remporté la Coupe Napa à 2 reprises lors de son passage avec le Collège français. D'ailleurs, le Collège français disputera son premier match de la saison ce vendredi contre les Condors du Cégep Bourse-Appalaches au Colisée Jean-Béliveau.
0: Et à ce sujet, si tu permets, Justin, en terminant, François Riepel sera de retour 7h10 les vendredis pour nous parler de l'actualité de notre équipe junior, le Collège français. Tu bien pensé, hein?
1: Oui, ça va être très intéressant.
0: Voilà. Hey, dans les prochaines minutes, Justin, nouvelle chronique. Nouvelle chroniqueuse également, Maëlle Turbide, qui vient tout juste d'arriver. On va parler économie. On va se poser bien des questions concernant l'économie. À quoi ça sert? C'est quoi ça au juste, l'économie? Donc, on va se poser des questions très, très philosophiques. Restez des nôtres après la musique de Benny Jones. À tantôt, Justin Gervais.
1: À tantôt.
0: Pour les nouvelles de 9h, bien évidemment.

0: toi, Charles.
1: 8h09, on parle maintenant économie, une nouvelle chronique pour quelques semaines, 6 semaines, je pense, si je ne m'abuse, avec Maëlle Turbide. Bonjour, Maëlle Turbide.
2: Bonjour.
1: Comment vas-tu?
2: Ça va très bien, merci. Je suis très contente d'être ici avec toi ce matin.
1: Ben oui, tout à fait. Là, j'allais dire rassure le bon peuple. Situe le bon peuple, parce que t'es pas économiste. Donc, changez pas de poste.
2: Non, c'est ça. On va parler d'économie, mais je suis pas économiste. En fait, je suis comme tout le monde. Je me pose des questions sur l'économie.
1: Et Dieu sait qu'il y en a un tas à se poser actuellement des questions.
2: Il s'en passe des choses. Oui. Des fois, on comprend pas trop qu'est-ce qui se passe. Pourquoi c'est comme ça? Fait que moi, c'est de là que je pars. Mais pourquoi c'est comme ça, l'économie?
1: Oui.
2: Puis je me pose des questions. Moi, je dirais, je suis pas une spécialiste de l'économie. Je suis plus une spécialiste des questions. Je suis étudiante en philosophie. Je suis doctorante en philosophie.
1: OK.
2: À l'Université de Sherbrooke. Puis je me suis posé des questions pour commencer de cette manière-là, en me disant, bon, comment est-ce qu'on ferait pour comprendre l'économie? Parce que si on comprend mieux, je pense que ça nous aide à voir plus clair, ça nous aide à garder un petit peu d'espoir aussi, parce que des fois, ça peut être un petit peu une désespérance qu'on entend dans les nouvelles.
1: Oui.
2: Surtout si on comprend pas. En tout cas, moi, je trouve que quand on comprend pas, ça nous aide pas. Fait que je me suis dit, bon, si on comparait l'économie à un jeu, je trouve que ça nous décentre un petit peu.
1: Un jeu de table.
2: Mettons un jeu de table.
1: Okay.
2: Mettons qu'on joue à quelque chose, puis là, on essaie de comprendre le jeu. Il y a des règles, il y a des pions, il y a des cartes, différentes choses comme ça. Puis là, j'ai commencé par me dire, OK, ça serait quoi les cartes qu'on utiliserait, mettons qu'on se dit qu'on joue à l'économie.
1: Mm-hmm.
2: Ben les jetons ou des ressources qu'on a besoin pour jouer, ben c'est l'argent.
1: Oui.
2: On a besoin d'argent.
1: Ça donne.
2: Quand on veut jouer à l'économie, on va acheter quelque chose, on veut faire n'importe quoi en économie, on dirait que, bon, on a besoin d'argent.
1: C'est quoi l'argent?
2: Mais c'est quoi l'argent?
1: Ouais,
2: c'est ça, exactement. Puis, on dirait que on dit, OK, c'est quoi? C'est ça, c'est des papiers?
1: C'est de moins en moins.
2: Ben, de moins en moins.
1: C'est du plastique de plus en plus.
2: C'est du plastique de plus en plus. Ou même, en fait, c'est pas quelque chose qui existe physiquement, puis c'est pas non plus quelque chose qui est lié à un objet concret. Fait que c'est une technologie sociale. C'est une technologie sociale, puis c'est quelque chose qu'on crée dans l'économie, puis c'est comme du crédit, OK?
1: Ouais.
2: Puis, mais moi, ce que je trouve vraiment particulier aussi quand je pense à ça, au départ, c'est qu'on voit qu'il y a des gens qui ont beaucoup, beaucoup, beaucoup d'argent.
1: Oui, accumulation de richesses.
2: Il y a une accumulation de richesses assez incroyable. Puis il y a des gens qui ont vraiment presque pas du tout d'argent. Il y a des gens qui sont dans la pauvreté extrême.
1: Oui, qui courent après l'argent tout le temps, puis des fois qui ont arrêté de courir, tout simplement.
2: Ah oui, on fait vraiment face à des inégalités qui sont frappantes, des inégalités qui sont vraiment injustes en termes de quantité d'argent qui sont dans les mains des gens. Tu sais, des fois, je me dis, il me semble qu'on n'y pense pas assez à ça. Est-ce qu'on comprend vraiment à quel point il y a des inégalités? Je regardais des chiffres qui viennent de chez Oxfam, là, par exemple. Des milliardaires voient leur richesse augmenter de 2 millions de dollars par jour.
1: Hey, c'est pas rien, ça. Là.
2: 2 millions de dollars chaque jour juste parce que l'argent amène l'argent. Okay? C'est quand même assez capoté. Je trouve ça quand même assez débile, tu sais, de voir à quel point les inégalités sont extrêmes.
1: Il n'y a pas de magie là, ou peut-être que oui aussi, là.
2: Ben justement, c'est ça. Tu sais, tantôt on disait, OK, l'argent, c'est une technologie sociale. C'est pas de la magie, mais c'est parce que la façon dont l'argent est créé, c'est les banques qui ont le droit de créer de l'argent, qui ont le pouvoir de créer de l'argent. Quand ils créent de l'argent, ben ils pèsent sur un bouton, puis là, l'argent apparaît. C'est comme ça que ça marche. C'est pour ça que c'est pas vraiment lié à rien de concret. D'une certaine manière, c'est lié à des promesses. Parce que si la banque pèse sur le bouton pour créer l'argent, c'est du crédit. Donc, ça veut dire qu'il y a quelqu'un qui a promis de rembourser cet argent-là. Mais on va juste créer de l'argent si on croit la promesse de la personne qui nous dit qu'elle va nous rembourser, n'est-ce pas? C'est normal.
1: Oui, tout à fait. Qu'on regarde aussi s'il est capable de nous rembourser éventuellement.
2: Ben c'est sûr. Puis tu sais, nous non plus, on va pas promettre à la banque quelque chose si on n'est pas nous-mêmes capables de rembourser.
1: Mm-hmm.
2: Nous-mêmes, on n'est pas capable d'avoir accès
1: quoi que...
2: à du... Ben, je veux dire, oui, mais pas à...
1: Oui?
2: Ouais. C'est vrai que vu de même, tu sais, des fois, on fait des promesses qu'on n'est pas tout à fait capable de remplir.
1: On peut tricher dans un jeu de table.
2: On peut tricher, mais on se fait quand même avoir. Puis ça dépend aussi.
1: C'est pas sûr qu'on gagne.
2: Pas sûr qu'on gagne, pas pantoute. Puis c'est pas sûr non plus que, tu sais, on va pas. Ça dépend des sommes d'argent qui sont en jeu aussi, hein.
1: Oui.
2: Tu sais, fait que. Quand on promet de repayer quelque chose, ça dépend de c'est quoi déjà notre flux de revenus, c'est quoi déjà l'argent auquel on a accès. Puis c'est parce que le crédit, c'est Karl Marx qui disait ça, c'est un instrument qui sert à augmenter la richesse de ceux qui en ont déjà. Fait que plus tu as de l'argent, plus tu es capable d'avoir accès à de l'argent.
1: Oui, puis il doit y avoir quelque chose à la racine de mots, plus tu es crédible. Crédible.
2: Ah,
1: ça doit être pas loin.
2: Peut-être.
1: Mais je ne fais même pas une blague.
2: Ben oui.
1: Sans doute.
2: Ben oui, sans doute, effectivement. Puis c'est ça, le crédit, c'est un moteur de l'augmentation des inégalités.
1: Ouais.
2: Parce que c'est lié à des privilèges. Il y a des gens qui ont plus de privilèges que d'autres dans la société. C'est correct qu'on soit pas exactement tous pareils ou qu'on soit pas tous au même niveau de revenus ou etc. Mais c'est que la façon dont ça se passe, c'est qu'il y en a qui ont vraiment des très grands privilèges parce que plus on a déjà une grande richesse, plus on peut vraiment augmenter sa grande la richesse.
1: Tout à fait.
2: Puis on réalise pas, je pense, à quel point l'argent est créé de cette manière-là dans l'économie. C'est-à-dire que, mettons qu'on pense à l'argent, tu sais, je dis, ah oui, moi j'ai mon salaire, j'ai de l'argent.
1: Juste correct.
2: Je suis correct. Ouais. Mais vraiment, l'argent, c'est pas nécessairement lié au salaire. Comme la façon vraiment dont c'est créé dans l'économie, c'est à travers le crédit. J'ai fait des petites recherches pour pouvoir vous parler de ça, effectivement, parce que je me pose des questions, puis là, ben, il faut que j'aille trouver des réponses à quelque part. Je les connais pas nécessairement moi-même, les réponses. À propos de l'argent, j'ai parlé avec Peter Deitch, qui est philosophe de l'économie, qui est un spécialiste de la question monétaire, du système monétaire à l'Université de Victoria en Colombie-Britannique. Il me disait que même dans les manuels d'économie, on comprend pas on traite l'argent comme un enjeu secondaire. Fait qu'on va plutôt mettre l'accent sur les biens et les services, qu'on a besoin d'argent pour acheter les biens et les services. Mais, mais c'est vraiment important d'être conscient que l'argent est créé dans l'économie avec du crédit parce que ça nous permet de mieux comprendre comment on joue à l'économie. Comment est-ce qu'on fait pour avoir accès à de l'argent? Qui peut avoir accès à de l'argent? Puis qui, en fait, a vraiment de la misère à avoir
1: accès à l'argent? Donc, si je comprends bien, Maëlle, il y a des endroits dans le monde, il y a des pays dans le monde, nos voisins du Sud peut-être, puis d'autres pays où on crée plus d'argent qu'ailleurs.
2: Il y a peut-être, oui, mais c'est... En fait, tout le système est comme ça. C'est... Je ne sais pas s'il y a vraiment des pays où on en crée plus, mais il y a sûrement des pays... En fait, il y a des pays où il y a plus de gens qui ont déjà accès à des ressources. Fait qu'il y a des inégalités entre les pays aussi. C'est ça qu'on voit. Il y a certains pays où il y a déjà beaucoup plus de richesses.
1: On privilégie l'accumulation de la richesse plutôt que la distribution de la richesse.
2: Oui. Effectivement. Seule toute la question de la distribution de la richesse, ça dépend beaucoup des politiques au niveau des différents gouvernements.
1: C'est un autre sujet.
2: mais en général, la distribution de la richesse, on peut voir qu'il n'y a pas tant de distribution que ça. Dans le sens où le système fait vraiment en sorte qu'il y a de l'accumulation de richesse dans les mains d'une petite minorité de gens. Puis le système, il est fait comme ça. On encourage en fait les plus riches à créer plus, à demander ou à créer plus de richesse. Puis on crée de la richesse dans l'économie en incitant les plus riches à toujours s'enrichir. Ouais. C'est comme ça que le système est fait. Juste pour terminer, tu sais, quand on parle d'inégalité, je pense que c'est important de parler de responsabilité aussi. C'est clair que les plus riches, ils ont un rôle à jouer parce que ils bénéficient du système qui les avantage beaucoup plus que la très grande majorité des gens. Fait que nous, des fois, on peut se sentir un petit peu dépossédé. Tu sais, on se dit, moi, je peux rien changer. Effectivement, il y a des choses qu'on peut pas changer nous-mêmes.
1: On serait à la merci d'une machine nourrie par nous, mais surtout dirigée par des plus riches.
2: Ben, je sais pas jusqu'à quel point. Ben, en tout cas, là, la question.
1: On est dans la paranoïa un petit peu, là, mais bon, on est dans le complotisme, mais ça, c'est un autre sujet aussi.
2: Ben, non, mais c'est parce que, tu sais, je pense que au niveau de la politique ou au niveau de comment les décisions sont prises collectivement, c'est comme un autre sujet aussi.
1: Ouais.
2: Sauf que, je pense que c'est important que nous, les citoyens, tout le monde, on soit conscient que le système, il fonctionne comme ça. Parce que si on ne sait pas que ça fonctionne comme ça, puis si on n'est pas en train de réfléchir profondément à l'impact des inégalités extrêmes sur notre société, ben, tu sais, c'est sûr qu'il n'y a rien qui va changer. Puis c'est pour ça que je trouvais ça intéressant de réfléchir à l'économie comme un jeu, puis de se dire, ah, OK, si on regarde ça un peu comme séparé de nous, puis on se dit, ben, on pourrait changer les règles. On pourrait, en fait, voir que l'argent n'a pas toujours été créé comme ça. Il n'y a pas eu des inégalités extrêmes c'est-à-dire que les inégalités sont en train d'augmenter ou le système y est vraiment fait pour que certaines personnes, une minorité, accumulent toujours plus de richesses. Mais on pourrait changer les choses. Puis d'ailleurs, l'argent n'a pas toujours été créé comme ça dans l'économie. La semaine prochaine, je vais revenir, puis on va continuer notre discussion, vous allez voir.
1: Très intéressant, Maëlle Turbide.
2: On va apprendre des nouvelles choses qu'est-ce qui a fait en sorte qu'on est rendu comme
1: donc
2: ça.
1: Donc, la semaine prochaine, on s'en reparle, Maëlle Turbide. Si on veut en savoir davantage sur toi, qu'est-ce qu'on fait? C'est un podcast, là, je pense.
2: Oui, j'ai toutes ces choses-là, j'ai développé ces idées-là dans un balado qui a été produit avec l'université. Fait que mes chroniques que je viens faire ici, ça accompagne une série de 3 épisodes balado qui sont intitulés « L'économie comme un jeu ». Vous pouvez les trouver en allant voir sur le site du 103.3 FM, aussi sur toutes les plateformes.
1: Il y a un lien, évidemment, oui.
2: Ça va être disponible sur toutes les plateformes aussi. Les consultants académiques à la recherche pour cette série balado sont les professeurs François Claveau de l'Université de Sherbrooke, Jacqueline Best de l'Université d'Ottawa et Peter Deitch de l'Université de Victoria. On a reçu du soutien éditorial de Marc Apollonio de Cited Media et le projet aussi a été financé par le Conseil de recherche en sciences humaines du gouvernement du Canada. Donc, c'est un beau projet de recherche universitaire, de la recherche-création. Puis ça nous permet de vulgariser des idées qui sont importantes, je pense, pour amener plus de justice sociale dans le monde.
1: Maëlle Turbide, merci de ta visite. On se reparle la semaine prochaine.
2: Oui!
1: Nous autres, on s'en va vers la circulation météo. Tiens donc, puis par la suite, ce sera Sylvain Ménard. On va parler, entre autres, de livres, je pense, le nouveau livre de Régent Tremblay, entre autres. Tiens donc.
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1: Circulation, voyons voir ce qui se déroule. Ben, on commence, évidemment, il y a eu accident, on le sait, des camions qui ont été impliqués un petit peu plus à l'est, certes, mais à la hauteur de l'échangeur Anjou. Ça crée vraiment problème. Si depuis l'est de Montréal, vous amenez par le tunnel vers la rive sud, ça va être problématique. C'est problématique depuis quelques heures. Ça se poursuit, on peut le constater, quoique ça me semble plus fluide sur la 40 depuis Montréal-Est, Pointe-aux-Trembles et compagnie. Cela dit, il y a eu un autre petit problème sur la 40 d'est en ouest. Il y a eu un camion Ben en panne qui a causé aussi une commotion. Alors, résumons-nous. Depuis l'échangeur Anjou jusqu'à l'échangeur Royal Mount, direction ouest, ça roule vraiment au ralenti. On regarde vers la rive sud depuis Montréal. Depuis l'échangeur Anjou, c'est la cinquantaine. C'est pas bien compliqué qu'une seule voie pour aller du côté de Boucherville. Depuis Boucherville, depuis, en fait, le tunnel, 2 voies pour aller vers Montréal. Ben là aussi, hein, on le voit après la 30, c'est problématique. Un petit peu plus en amont, on sait qu'il y a des travaux à la hauteur de Saint-Hilaire, direction est comme direction ouest. Donc, ça ralentit un petit peu. Mais ce que je veux vous dire, tout simplement, c'est qu'avant Mortagne, Montarville, c'est là que ça commence à ralentir sur l'autoroute Jean-Lesage, juste avant le tunnel. Depuis la 132, également depuis Longueuil, je regarde Jean-Paul Vincent, puis depuis Boucherville, on est à près de la barre. Pont-Jacques-Cartier, Côte-Rouge, l'approche à partir de Côte-aux-Rouges, peut-être même avant Curé-Poirier, ça ralentit depuis la 116. Quoique ça me semble un petit peu plus fréquentable si je compare à il y a à peu près quoi, une demi-heure. Depuis la 132, cela dit, pas simple. Fin de parcours qui était là aussi problématique. Il y a souvent là un signal quand on regarde la circulation. Fin de parcours sur le pont. Arrivée de Lorimier, plus simple. Alors, on va voir dans les prochaines minutes. Victoria fréquentée, mais fréquentable. Le bouchon n'y est à peu près plus, mais il y a du monde, donc il faut se le dire. La 10 à partir de l'échangeur 10-30 vers le pont Samuel de Champlain. Encore de l'attente. La 15 également à la hauteur de la Prairie, direction Brossard. Pas simple ce matin. Et puis, en terminant, Turcot, ça ralentit des carrés. Il y a petit code rouge également qui commence à la hauteur de Queen Mary. Jean Talon, ça roule un petit peu mieux si on compare à ce que c'était, évidemment. Ça commence à sentir la fin d'heure de pointe malgré tout. 8h24, circulation, soyez prudents. 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
1: Météo, 16 degrés présentement, sous la pluie intermittente. Ça va être comme ça toute la journée, 23 degrés. Ce soir, la nuit prochaine, de la pluie, mais retour du soleil demain. Puis après-demain, 21 demain, 19 après-demain. Il fait présentement 16. Ah, je vais rafraîchir un petit peu, histoire de nous donner de l'espoir. Non, on vient de perdre un degré. 15 degrés, coin Saint-Jean-Saint-Charles, dans le Vieux-Longueuil.
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1: 8h34 en ce 9 septembre 2026. Un petit peu plus tôt, on a parlé avec Maëlle Turbide. On a parlé économie, jeux de société, jeux de table. On parle de richesse, de répartition des richesses. Tout est dans tout tellement. D'abord, bonjour Sylvain Ménard et tes bonnes fréquentations.
2: Salut Charles Gaudreau, salut tout le monde.
1: On parle l'argent, on parle le sport ce matin.
2: Oui, d'ailleurs, j'ai écouté un vieil épisode des belles histoires des pays d'en haut avant de me coucher. Et puis,
1: c'est ça.
2: L'argent, c'est pas un sujet récent dans nos vies. Hein.
1: Ah, mais là, d'Achien, non.
2: Mais pas de farce. Il y a quelque chose, tu sais, le début de ma saison forte commence. Ça commence ce soir, moi, ma saison forte.
1: C'est-à-dire?
2: Avec le football.
1: OK, ouais. T'es football, toi.
2: Ben, je suis football, je suis baseball au mois d'octobre, je suis hockey tout le temps. J'haïs pas ça regarder les sports en général à la télé. Bon, pour plusieurs raisons. D'un, j'ai toujours été comme ça. Et de deux, ben, avec le prix des billets maintenant, je dis, ouf, je pense que je vais regarder ça chez nous.
1: Je suis à la même place que toi. Je suis un amateur, moi aussi, mais de salon. Calmons-nous, là.
2: Tu sais que, juste avant de te parler, j'ai regardé le prix des billets pour le premier match en concours du Canadien.
1: Et misère.
2: Incidemment, va avoir lieu samedi, pas celui-ci, l'autre après, au Centre Bell. Évidemment, avec des recrues, avec des joueurs qui vont être retranchés. Donc, le prix des billets, là, ce qui est disponible présentement sur la plateforme, ça va de 134,47 à 754,46 pour un match en concours.
1: 750$ un match en concours.
2: Oui, et ils vont trouver...
1: Le parking, la gardienne, la bouffe hors de prix.
2: On n'est pas rendu là. Ça, là, c'est le prix des billets. Là. Tu te dis, ben non, j'embarque pas dedans. Là. Puis, effectivement, j'aurais jamais les moyens de me payer un match en concours à 750$, c'est hors de question. J'ai d'autres choses à faire avec mes sous. Cela étant dit, on se rabat sur le sport à la télé. Le sport à la télé au Québec, c'est pas mal. Hein? Au tout début de la télé, la télévision a commencé le 8 septembre 52 à Radio-Canada. Ben, au mois d'octobre, il y avait la présentation d'un match de hockey du Canadien au Forum. Les opposants aux Red Wings de Détroit. D'ailleurs, dans le temps, on présentait pas le match au complet, on prenait le match en plein milieu pour une bonne raison, c'est que les propriétaires d'équipe ne voulaient pas cannibaliser leur marché.
1: OK, donc on allait voir le match. Si on voulait voir le match au complet, fallait se déplacer,
2: ouais. Fallait acheter un billet. Bon, les temps ont changé, maintenant c'est quasiment... c'est que les propriétaires ont trouvé une manière de monnayer leur... Ta présence en le regardant à la télévision. Ouais. Tu sais, Radio-Canada a présenté le hockey, somme toute, gratis, avec nos taxes, évidemment, là, mais jusqu'en 2004. Et là, Radio-Canada français a cessé de diffuser le hockey le samedi soir. Les anglophones du reste du Canada, le ROC, ben eux autres, ils ont eu droit à ça jusqu'au printemps dernier, mais là, c'est fini.
1: Ouais, le rock aussi, là, c'est plus la même affaire.
2: C'est fini, là. Ce qui fait que nous autres, on a une bonne habitude de payer pour voir nos Canadiens. Nos Canadiens, d'ailleurs, qui sont devenus nos Canadiens avec la télévision. Dans les années 40, les Canadiens étaient populaires, mais avec la télévision, ça a explosé et le Canadien est devenu la marque de commerce la plus connue au Québec depuis ce temps-là. Donc, je reviens à mon sujet. On est habitué de payer pour le hockey. Puis là, on se demandait cette année, mais qui va avoir les droits? Parce qu'on sait que TVA Sport, c'était la santé financière de cette station-là, de cette chaîne-là, était pas évidente. Mais là, finalement, on a connu le portrait final. Cette année, il va y avoir...
1: Ça a traîné beaucoup, là.
2: Ah, ça a traîné beaucoup.
1: Jusqu'à la semaine dernière.
2: C'est ça. Donc, il y a 84 matchs du Canadien cette année. Il y a deux matchs de plus qui se sont ajoutés à la saison. Donc, ça se décline ainsi. 45 matchs vont être présentés à RDS. 32 seront présentés à TVA Sport. Et ça, c'est jusqu'en 2037. Une entente prise avec Rogers, j'y reviendrai. Donc, 45 RDS, 32 TVA Sport et 7 sur une plateforme qui s'appelle Prime Video. Qui est l'équivalent d'un Netflix ou d'un...
1: Ouais, c'est Amazon,
2: d'un Disney+, ouais. Plus, c'est Amazon, ouais. C'est ça. On a convenu à gager que d'ici 6-7 ans, ça va probablement être le contraire. C'est-à-dire que TVA Sport va en présenter beaucoup moins. et qu'une chaîne spécialisée comme Prime Video va en présenter beaucoup plus. Ce qui fait qu'on va être obligé de s'abonner à Prime Video si on veut voir l'essentiel de la saison. Mettons que cette année, on décide de ne pas s'abonner à Prime si on ne l'est pas déjà, en se disant, bon, c'est juste 7 matchs, je suis capable de survivre. Je peux survivre à mon absence de téléspectateurs pour 7 matchs de hockey. Il n'y a pas de problème. OK?
1: L'écouteur radio.
2: Ouais, l'écouteur radio, justement, McGuire et Dubé font du très bon travail au 98.5. Cela étant dit, ça coûte cher. Ça coûte bien cher, regarder le hockey.
1: Oui, de plus en plus.
2: Je pense, tu sais, quand on disait que ce que le peuple avait besoin, le bon peuple, c'était du pain et des jeux. Ben oui, c'est le fun de se nourrir, même si le panier coûte de plus en plus cher. Mais des jeux, c'est important aussi pour l'ambiance collective. On voit ce que c'est quand le Canadien va loin dans les séries. L'humeur collective monte d'un cran. Il y a tout
1: oui,
2: ça.
1: Oui, oui, tout à fait.
2: Mais c'est parce que le hockey, puis on le dit depuis longtemps, mais ben là, plus que jamais, c'est une grosse business. TVA Sports a acheté des droits de diffusion des matchs en français à la firme Rogers Communications. Rogers Communications, pour un contrat qui va durer jusqu'à 2037, a payé à la Ligue nationale 11 milliards en droits. 11 milliards. Ouais. C'est de l'argent en tabarnouche.
1: Oui.
2: Qui fait qu'à un moment donné, il va falloir que ça se paye, ça. Et l'argent pousse pas dans le jardin, là. Donc, c'est le consommateur payeur qui doit payer, qui va justement défrayer ces coûts-là. Parce que, puis en même temps, il faut voir comment les propriétaires de la Ligue nationale agissent. Parce que la Ligue nationale, elle appartient aux 32 propriétaires d'équipe.
1: Bon. Okay?
2: Donc, pour te donner une idée, le Canadien de Montréal vaut 3,3 milliards de dollars US, ce qui donne à peu près 4,5 milliards de dollars canadiens. C'est des milliards, là. C'est
1: oui.
2: Beaucoup, beaucoup, beaucoup.
1: Hey, des milliards quand tu parles.
2: Oui, c'est ça. Et maintenant, avec les coûts d'opération d'une équipe, là, puis les salaires, ces choses-là, le prix du billet, le revenu engendré par la vente de billets, ne peut ne pas couvrir les dépenses courantes d'une équipe. Même s'il y a des billets à 750$ pour un match en concours, là. Et on a appris cette leçon-là du côté des propriétaires de la Ligue nationale. Les gens sont prêts à payer ces sommes-là pour assister au match. L'offre et la demande et la tarification dynamique, ce qui fait que maintenant, un billet mis en vente à 99$ peut monter à 350$ dans le temps de le dire.
1: Ben oui, c'est...
2: Bon. Ça exclut de l'opération, évidemment, celui ou celle qui a des revenus, j'allais dire des faibles revenus, même pas des faibles revenus, des revenus moyens et même pas pire par tout. On n'est pas les moyens de se payer des sièges pour aller au Centre Bell. Quand je pense à ça, je pense aussi aux gens qui ont carrément pas les moyens, je pense aux aînés aussi, pour qui regarder des sports à la télé, là, ben, c'est une source de délassement. Puis, on sait qu'on vit dans un monde un petit peu compliqué de ces temps-ci, là. Mm-hmm. Le sport à la télé, c'est une soupape.
1: Oui.
2: C'est essentiel. Sauf qu'à ce prix-là, là, il y a des gens qui seront même privés de cette soupape. Et c'est ce que je trouve très triste là-dedans, de voir que maintenant, il faut être abonné à 3-4 réseaux pour suivre une équipe qui, somme toute, mérite notre attention. Mais en même temps, si on reste à la maison pour regarder des matchs, ben c'est pas pour rien, c'est parce qu'on n'a pas les moyens, soit physiques, soit financiers, de se déplacer pour les voir en personne, parce qu'on aime ça, là, OK. On trouve ça le fun. Tu sais, comme je te disais tantôt, ce soir, c'est le début de ma saison de patates de sofa.
1: Oui, parce que tu ne l'étais pas avant.
2: c'est le début du football américain ce soir à la télé.
1: Oui.
2: Puis c'est un match en direct de l'Australie, des 49ers qui vont jouer contre les Rams. Et puis la NFL font ça, ils jouent des matchs hors États-Unis. Donc là, aujourd'hui, c'est en direct de l'Australie. Puis je cherchais le pay-per-view. Du coup, non, c'est sur quelle chaîne, ça? Parce que là, je regardais, RDS ne le présente pas. Là. C'est sur Netflix. Donc, faut être abonné
1: sur
2: à Netflix.
1: Sur Netflix?
2: Oui. Faut être abonné à Netflix.
1: Mais c'est diabolique. Il faut être abonné. Il faut s'abonner. Donc, on va s'abonner.
2: Oui. Donc, faut être abonné à Netflix pour regarder pour regarder le football ce soir. Là, bon, la fin de semaine prochaine, alors que là, les matchs vont recommencer, oui, ça sera disponible, mais sur le câble. C'est pas disponible sur le service de base, le football. Mm-hmm. Si on veut regarder ça. Les Alouettes, là.
1: Ouais.
2: Si on veut les voir, faut les voir ça sur RDS. Une chance, les reportages sont extraordinairement bien faits et bien amusants. Mais le sport, à la télé, c'est une denrée qui finit par nous coûter cher, alors que ça devrait être quelque chose pour nous changer les idées. Ça devrait être quelque chose, un échappatoire. Ben, c'est ce que je trouve triste là-dedans. Pour ceux et celles qui n'ont pas nécessairement les moyens de payer ça, qui doivent faire des sacrifices, tu sais, qui doivent calculer le nombre de patates qu'ils achètent à l'épicerie ces temps-ci pour se payer du changement d'idée en regardant le hockey à la télé. Et c'est invariable, hein, cette tendance-là. Là. Cette année, on voit 45 matchs à RDS, puis 38 du côté de TVA, puis 7 du côté de Prime. Je suis convaincu que d'ici 6-7 ans maximum, ça va être le contraire.
1: Ça va s'inverser, hein?
2: Oui.
1: Si c'est le pressentiment que j'ai, Sylvain.
2: D'ailleurs, du côté de TVA, qu'on se le dise, là, la plateforme Elix va être mise à contribution aussi. Ce qui fait que si t'as pas la plateforme Elix... Ben, ça se pourrait très bien qu'à un moment donné, il y a des matchs disponibles seulement par la plateforme Elix. Là, tu te dis, hey, c'est rendu compliqué.
1: Ouais.
2: C'est rendu compliqué écouter un match de hockey alors que on a tous la nostalgie du samedi soir avec la voix de René Lecavalier.
1: Oui, tout à fait. Puis que c'était une évidence. Puis c'était là.
2: Ben oui,
1: on les voyait pas toutes les 80. Là, maintenant, 84 matchs, on les voyait pas toutes.
2: Hein, non,
1: le miracle. Je me souviens, à une certaine époque, il y avait le mercredi puis il y avait le samedi.
2: Ben, puis le mercredi a été pendant un bout de temps à TVA.
1: Ouais.
2: D'ailleurs, il a été à Télémétropole dans les années 60.
1: C'était pas bien bon. Je me souviens de ça, mon enfant, quand c'était allé à Télémétropole, le temps de quelques matchs, c'était pas bien bon.
2: Ben, mettons que la machine était moins huilée

0: Et j'ai été très, très, très déçu. Premièrement, c'est pas très bien écrit pour quelqu'un qui a gagné sa vie avec sa plume. Je trouve ça assez particulier. Il y a un travail d'édition qui n'a pas été fait ou de relecture. Et c'est une enfilade un peu pêle-mêle. C'est une espèce de fouillis d'anecdotes plus ou moins savoureuses.
1: Parce qu'elle a vécu des choses, Régent Tremblay, là.
0: Il en a vécu, mais en même temps, les petits côtés de Régent Tremblay qui, moi, me tapent sur les nerfs parfois.
1: Ouais.
0: Exemple, désigner les partisans du Canadien comme étant des feufards.
1: Ouais, moi, ça m'énerve aussi.
0: Oui, ouais. C'est ça. C'est parce que, en quelque part, c'est de ne pas apprécier ceux qui nous font vivre. Et les journalistes, ben, ce qui les fait vivre, c'est leur lectorat. Puis leur lectorat, ils aiment ça, le hockey, puis c'est pas nécessairement des fafans.
1: Ouais.
0: Tout ça pour dire que il y a bien du name-dropping là-dedans. Il y a beaucoup, beaucoup, beaucoup, beaucoup question d'argent, de pouvoir. Et puis, ben, c'est ça, c'est... Il y a quelque chose qui marche pas là-dedans. Il y a aucune logique, soit chronologique ou thématique. Ça a l'air d'un carnet de notes,
1: okay.
0: Mais pas vraiment très bien foutu. La mise en page n'est pas très belle.
1: Est-ce qu'il est tout seul? Est-ce qu'il y a quelqu'un qui l'a aidé? Ça se
0: non,
1: aussi qu'il a dit, ben, écrivez-moi ça, les amis, puis mettre mon nom là-dessus après? Non?
0: Ça aurait peut-être été mieux. Dans le sens où tu fais une bio ou tu ne fais pas. Ben là, une enfilade d'anecdotes comme ça, ça me fait penser aux chroniques de Jacques Beauchamp dans le temps qui sautait du coq à l'âne avec trois boulets entre les deux. Là.
1: Ouais.
0: Et puis, non, c'est ça, je ne recommande pas cette lecture-là. C'est bien, bien, bien, bien décevant.
1: Avant que j'oublie, donc oublions ça.
0: Ben moi,
1: Région Tremblay.
0: Je le recommande pas, mais alors là, pas du tout. Moi qui ai tendance à être groupie et à recommander à peu près tout ce qui existe.
1: C'est la première fois, je pense, Sylvain.
0: Oui, mais ben là, je dis break. Mettez le pied sur le break.
1: Voilà ce que nous ferons.
0: Oui.
1: Et ce que nous faisons aussi, on n'a pas le choix.
0: Et puis, je rappelle, sur ma page Facebook, Sylvain Ménard Radio,
1: oui.
0: La vitrine de lecture.
1: Oui,
0: les
1: tout à fait.
0: Les suggestions, les livres récents, des livres québécois.
1: Et ce qu'on fait actuellement, ben, on peut le retrouver par la suite sur notre site internet fm1033.ca. Et il y a un lien qui amène vers ta page Facebook.
0: Voilà.
1: Merci, bon. Sylvain Ménard. À la semaine prochaine.
0: Ce fut un plaisir. Bye bye.
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0: De la visite inattendue, 8h54, nos amis du Mercat. C'est un restaurant à Saint-Bruno, un restaurant péruvien avec, et c'est lui qui le dit, une touche ibérique. Bonjour, José López.
1: Bonjour, bonjour.
0: Propriétaire, Buenos donc, Dias. Le Mercat Buenos Dias, Bondou, comment on disait en Espagne?
1: Buenos Dias.
0: Oui.
1: Au Portugal, bon dia.
0: Bon dia, ouais, c'est ça. On disait ça dans... Enfin, bref, je suis content de vous avoir ici à ma table. Le Mercat, c'est un restaurant que je connais, qui est à Saint-Bruno, qui est en bas du Jazz, si, pour,
1: oui,
0: pour
1: voilà,
0: situer les
1: voilà.
0: gens. Donc, on est sur quoi? Sur c'est sur quelle rue je cherchais?
1: Robert Val,
0: voilà. C'est la rue que je cherchais. Donc, restaurant péruvien, ouvert il y a quoi, 2-3 ans, quelque part?
1: 3 ans, oui? Le 25 septembre.
0: Oui, c'est quoi la bouffe péruvienne, comparativement à toute autre bouffe?
1: En fait, c'est une gastronomie très riche que j'ai découvert avec le temps, avec pour avoir travaillé dans d'autres restaurants aussi péruviens. C'est une influence japonaise, cantonaise.
0: C'est vrai qu'il y a un président péruvien qui était d'origine japonaise, je me trompe-tu? Il y a quelques années.
1: C'est vrai,
0: parce qu'il y a eu une immigration japonaise.
1: Voilà, donc il y a la cuisine shifa. C'est cantonaise, un mix, comme je vous disais, japonaise. Il va avoir aussi des influences africaines, espagnoles.
0: C'est au confluent de quelque chose.
1: Oui, okay. et le pisco aussi. Donc, pisco, c'est une eau de vie à base de raisin, donc une distillation. Donc, il y a eu de la viticulture. Les Italiens se sont aussi... ont eu un passage au Pérou. Donc, ça fait en sorte que... Et c'est collé à la mer. Donc, ça fait en sorte qu'il y a une richesse énorme,
0: oui,
1: de poissons et aussi des grillades qu'on va appeler les anticuchos,
0: des grillades. Vous, avez-vous vécu au Pérou? Ou plutôt, vous êtes espagnol de
1: naissance? Oui, c'est ça. Donc, c'est une collaboration avec Mario.
0: Ici, dans ce coin-là. Hein?
1: C'est ça. Ouais. Donc, c'est une collaboration avec Mario Navarrete, qui a eu des restaurants à Montréal, près de la chronique. Okay. Raza.
0: Sur Laurier.
1: Sur Laurier, voilà. Ouais. Il y a eu d'autres restaurants. Et à cette époque-là, moi aussi, j'avais des restaurants, dont le Pincho, qu'on était sur la revue En Route.
0: Okay, lui, il y avait le Pincho. Okay.
1: Voilà. Donc, okay, lui, il y avait, avant ça, Casa Tapas, Pincho, bref. Mais, on s'était croisés, on avait déjà ouvert quelque chose ensemble.
0: Okay.
1: Et puis, voilà, donc une collaboration. On se connaissait, on savait sur quel pied danser. Et aujourd'hui, on rend hommage à Mario Navarrete, sa cuisine. Quand je dis une touche ibérique, il y a peut-être le plat que les gens aiment beaucoup, la morue avec une, oui, mousse de pommes de terre. On le sait, en Galice, c'est la pieuvre avec des pommes de terre, l'huile d'olive, paprika. Mais on veut emmener cette touche-là. Évidemment, je tire la couverte, comme je dis aux clients des fois en blague, pour ce qui est en salle à manger avec les vins. J'essaie d'incorporer des vins espagnols, portugais, évidemment italiens, français, parce que ça prend la colonne. Pour avoir des les gens,
0: oui, oui,
1: ont besoin de références.
0: Parce que c'est un peu, je dois l'avouer, puis je vais le dire aussi, parce que je dois pas être le seul. Je m'en allais au Rabastalière, qui était vraiment un restaurant très très connu, puis on s'en allait là, valeur, oui, sûre, et puis etc. C'était déménagé au Jazz. On arrive, nouveau restaurant, le Mercat.
1: Oui.
0: On est rentré, oui, ma femme et moi, et on a fait waouh, c'est donc bien bon, c'est donc bien le fun. Donc, c'est déstabilisant, certes, mais encore là, comme vous venez de le dire, José, ben, il y a matière à être rassuré avec des choses qu'on connaît un petit peu plus.
1: Effectivement, puis...
0: Puis encore là, on n'est pas dans l'étrange.
1: Non, parce que avec Mario, on a travaillé sur le fait de... Il faut s'adapter tranquillement, faut pas... faut s'ajuster à la clientèle, oui, et aussi, bon, c'est ça, on voulait s'ajuster, mais on voulait garder le focus. Bon, faire vivre une expérience.
0: Oui,
1: ça veut dire,
0: et c'est ce qu'on vit.
1: Une expérience parce que je suis espagnol, mais j'ai grandi quand même au Québec. Lui, il est péruvien. Mais le fait d'avoir eu des restaurants, bon, espagnols, lui, péruvien,
0: ouais,
1: à Montréal... Cette clientèle-là, aujourd'hui, qui a 50 ans, 45, 50, 60, nous connaissait. Donc, on savait comment présenter les choses.
0: Mais pourquoi Saint-Bruno, José López?
1: Parce que, oui, c'est une histoire d'amour qui m'emmène à Saint-Bruno.
0: Amour, pas amour.
1: Oui,
0: dans
1: non,
0: c'est une histoire
1: amour.
0: OK.
1: Parce que
0: avec un grand A.
1: Voilà.
0: Oh, OK.
1: Et la montagne et les amours.
0: Oui.
1: Mais c'est ça. Sinon, Je serais pas allé à Saint-Bruno parce que on en discutait tantôt. Aller ouvrir un restaurant dans une ville.
0: Mais c'est culotté, là.
1: Oui, c'est.
0: Sans connaître les gens autour.
1: Exact. Les gens, il faut qu'ils t'apprivoisent. Oui. Et tu peux pas. Tu peux pas, à moins que ça soit une franchise, un McDo ou peu importe. Il faut que tu sois accepté.
0: Faut arriver de l'intérieur, comme.
1: Voilà. Hein? Et moi, j'ai eu la chance. Bon, avec Phil Clair, qui travaille au Versant, qui m'a ouvert la porte, M. Duguay, donc M. qui a les Cogir Jazz.
0: Oui, entre autres, oui.
1: Donc,
0: c'est un très bel endroit.
1: C'est ça,
0: en plus,
1: j'ai été accueilli par la grande
0: ou
1: porte.
0: À peu près, tout à fait.
1: Voilà.
0: Ben, on va vous voir au Mercat.
1: Certainement.
0: Bien sûr.
1: Certainement.
0: Donc, est-ce qu'il y a des choses nouvelles au Mercat? Est-ce qu'il y a quelque chose pour la rentrée, là?
1: En fait, on garde toujours nos classiques.
0: Oui, je mange quoi? Si je vais chez vous, je mange quoi?
1: On va manger le ceviche, qui est populaire, le ceviche. Mais on peut avoir des ceviches de thon, mais évidemment, celui de pétanque et la star. Ensuite, les gens se demandent, est-ce que la pieuvre ou la morue ou le lomo, qui est du bœuf sauté avec des oignons, tomates et du riz,
0: c'est un
1: plat iconique.
0: Oui, c'est très bon.
1: Quand je leur dis, c'est ça, donc... Mais reste, on a des cavatelli faits maison avec une sauce tomatée.
0: Ouais.
1: Et pourquoi cavatelli? Ou préalablement, je vous l'avais dit, c'est il y a des influences italiennes. Oui. Mario aussi a des origines italiennes. Donc on essaie de et qui aime pas l'Italie? Qui aime pas l'Italie en gastronomie?
0: Personne.
1: Voilà. Donc
0: et dorénavant, qui n'aimera pas le Pérou aussi en gastronomie?
1: Oui, parce qu'en ce moment, vous le savez, les trois dernières années ou il y a trois ans, c'est le meilleur restaurant au monde. C'était le central au Pérou. Meilleur au monde. Mais reste que les gens tournent vers l'Amérique du Sud et il y a une émergence gastronomique, les nouveaux chefs avec Gaston Acurio qui ouvre des restaurants en Espagne.
0: Donc on fait une découverte puis en même temps on adopte probablement quelque chose si on va vous
1: certainement
0: voir.
1: Oui,
0: bien
1: oui.
0: Content de votre visite.
1: Mais merci
0: beaucoup, Lopez, puis vous me donnez le goût d'y aller, d'y retourner. Tiens donc,
1: avec
0: ça
1: plaisir.
0: S'appelle le Mercat, on veut réserver, on fait quoi?
1: Soit sur Libro, à travers Libro, à travers Google.
0: Donc, on fait Mercat, on M-E-R-C-A-T, ça veut dire quoi, d'ailleurs?
1: C'est marché en catalan, marché. Parce que on a dû monter le projet en plein vol.
0: Okay.
1: Donc, et ça s'est fait très rapidement. Et à l'époque, il y avait un marché en face, ou pas loin. Donc, j'ai dit, pour pas l'appeler Mercado, on va l'appeler Mercat, qui est un nom catalan, qui a rien à voir avec... Et ces deux syllabes, c'est féminin.
0: Ça sortit.
1: Et voilà, 1484.
0: C'est très élégant comme endroit, d'ailleurs.
1: Donc, 1484, les gens me demandent pourquoi. C'est l'adresse, 1484 rue Robertval.
0: Voilà.
1: Donc, c'est pas la découverte de Saint-Bruno.
0: merci de votre visite, José Lopez.
1: Merci beaucoup. C'est un grand plaisir.
0: On s'en va vers les nouvelles, nous, de notre côté.
1: D'accord.
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1: Petit pépin technique, on s'excuse infiniment. Donc, ce sont les nouvelles. Justin Gervais, est-ce que tu es là?
2: Oui, je suis là.
1: Voilà, donc, lançons-nous, soyons fous. Hein? Donc, discussion autour des besoins en CPE du côté de Saint-Bruno d'abord. Ce sont les nouvelles, dois-je le rappeler?
2: Oui, exactement. Donc, le regroupement des centres de la petite enfance de la Montérégie a réuni mardi, donc hier, à Saint-Bruno de Montarville, des représentants des formations politiques pour discuter des priorités du réseau des CPE. La rencontre était organisée dans le cadre du Tour d'horizon politique élections 2026. Elle s'est tenue à la salle Marcel Dulude et visait à permettre aux candidats de présenter leurs engagements et d'échanger directement avec des gestionnaires. Des représentants de conseils d'administration et intervenantes du réseau se trouvaient aussi sur place. Les discussions ont notamment porté sur l'accès aux places, la pénurie de personnel, la rétention des employés, la lourdeur administrative et la qualité des services. Quatre grands axes ont guidé les échanges. Ce sont le développement et l'accessibilité du réseau, la pénurie et la rétention du personnel, la charge administrative et la gestion des CPE ainsi que leur financement. Les candidats ont dû répondre aux enjeux soulevés comme la qualité des services éducatifs, la pénurie et la rétention du personnel qualifié. Il y avait aussi l'attractivité des emplois, la formation et la reconnaissance de la profession et la lourdeur administrative à nouveau. Le financement prévisible suffisant et adapté des CPE a aussi été effleuré.
1: Hier soir, on célébrait le lancement de notre nouvelle saison, le FM 103.3, Justin.
2: Voilà, et nous y étions tous les deux, donc le
1: oui,
2: FM 103.3.
1: Oui, on s'est vu d'ailleurs, oui.
2: Oui, exactement. Donc, la FM 103.3 a dévoilé en grande pompe sa programmation automne-hiver mardi soir à Longueuil lors d'un événement réunissant animateurs, collaborateurs, sportifs et candidats politiques. La station en a profité pour présenter plusieurs nouveautés qui feront leur entrée en ondes, notamment des émissions consacrées à la musique, aux technologies et aux tendances sur les réseaux sociaux. Vince Lemire, Phil Lauzon et Anne-Julie ont également offert des prestations musicales en direct lors de l'émission spéciale qui était présenté pour le lancement de la nouvelle saison. D'abord, Thérèse David prendra la barre d'une émission consacrée à la chanson francophone le dimanche matin, tandis que Marc-Antoine Delage prendra le micro les jeudis soirs avec l'émission Dans ton feed, qui s'intéressera entre autres à la génération Z et aux artistes émergents. Les auditeurs découvriront aussi Anne-Julie, qui animera R&B Chérie, ainsi que Florence Lorrain-Morin, qui abordera l'intelligence artificielle et les nouvelles technologies les lundis midi. Ils retrouveront également Charles, Jean-Yves et Roxane, qui sont de retour dans les plages quotidiennes. La station ajoute aussi Canada Radio 103.3 sur HD3 à son offre. Cette nouvelle chaîne a notamment été créée par Corneille et la maison de disques Canada en collaboration avec l'équipe du FM 103.3. La chaîne diffusera du R&B en français et en anglais.
1: Mont-Saint-Hilaire, maintenant, qui priorise la sécurité ferroviaire.
2: Oui, la ville de Mont-Saint-Hilaire veut sensibiliser les résidents, sauver des vies et éviter des accidents. Le conseil municipal appuie donc la semaine de la sécurité ferroviaire. L'événement organisé par l'opération Gare au train se tiendra du 21 au 27 septembre prochain. L'organisme travaille de concert avec la population, le secteur du rail, les gouvernements, les services de police et les médias pour augmenter la sécurité ferroviaire. Cette campagne interpelle particulièrement la Montérégie, vu son grand réseau de trains. Elle veut rendre les piétons et les automobilistes plus attentifs aux voies ferrées à proximité. Cette initiative vise à limiter les accidents au passage à niveau et à empêcher les intrusions sur les propriétés ferroviaires. Le conseiller municipal, David Morin, rappelle que 252 incidents sont survenus au Canada en 2023, causant 69 décès et 60 blessures graves.
1: Voilà, on s'arrête là-dessus, si tu le veux bien, Justin Gervais, dans le calepin aujourd'hui, pardon.
2: Oui, on s'intéresse à la ville de Longueuil qui fait le point sur le repavage de la rue Montcalm à Saint-Hubert et le maire Mario Lemay et les élus du conseil de ville de Sainte-Julie qui ratifient la demande pour produire les plans et devis pour la réfection du chemin du cheval du fin, non, du chemin du cheval à cheval, pardon.
1: Du chemin du cheval à cheval.
2: Oui, beaucoup de CH.
1: À Sainte-Julie, voilà. Passe une belle journée. Nous autres, un petit peu plus tard, à 9h30, on reçoit Hélène Ducharme pour parler des 25 ans déjà du théâtre Motus, ce théâtre jeune public, longueuillois, fièrement longueuillois, qui fait le tour du monde. Donc, les 25 ans, il y aura quelque chose pour célébrer. Je pense que c'est ce week-end pour célébrer les 25 ans de la compagnie. Donc, on va l'avoir. Puis, dans les prochaines minutes, on va parler bien séance, politesse. Es-tu poli, toi?
2: Oui.
1: Bon,
2: régulièrement,
1: alors,
2: oui.
1: Tu peux le devenir un peu plus en écoutant Isabelle Moreau. Isabelle Moreau, faut le dire aussi, elle est comédienne. Je l'ai connue sur un plateau il y a plusieurs années. Mais quand j'ai commencé à faire l'émission, tiens-toi bien, Isabelle, il y a 14 ans, ben, c'était une de mes premières chroniqueuses. Voilà. Donc, je lui disais, ouais, je commence à faire de la radio. Ah, j'irai faire quelques chroniques. Et puis, on s'est perdu de vue par la suite. Puis, elle me dit, hey, je pourrais aller faire un petit quelque chose, une fois de temps en temps chez vous. Je dis, ben oui, viens-t'en. Donc, on parle politesse avec la rentrée, là. Il y a des, hein, il faut apprendre aussi à nos enfants à être polis. Alors, ben, la musique de Whedon auparavant. Passe une belle journée, Justin.
2: Merci,
0: jusqu'à
2: toi aussi.
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0: 9h12. Bonjour Isabelle Moreau.
1: Bonjour.
0: Hey, je suis contente de te retrouver.
1: Et moi donc. Et moi donc. J'avais hâte. Je pense que j'ai pas dormi comme si c'était Noël.
0: Ben voyons donc. Hey, on s'est connus, nous autres, sur un plateau d'un... Comment ça s'appelait? Un tueur si proche.
1: Un tueur si proche.
0: Où je faisais un tueur puis tu faisais une victime. Oui.
1: Ah, il y avait toute une scène incroyable dans la
0: voiture. C'était très gênant parce qu'on se connaissait pas.
1: Exactement.
0: Puis finalement, on a tissé un lien tant et si bien. Je disais, je commence à faire de la radio à Longueuil le matin. Hey, j'irai faire des chroniques.
1: Exactement.
0: T'es venu faire des chroniques.
1: Des chroniques sur mes trucs pour parents zélés.
0: Oui.
1: Parce que j'avais écrit un livre.
0: Les parents zélés. OK. Donc ça, oui, je me souviens de ça.
1: On a tellement plein de trucs.
0: T'es venu pendant un an ou deux.
1: À peu près, exactement.
0: Puis après ça, on s'est perdu de vue.
1: Voilà.
0: Puis là, tu me fais signe.
1: Ben oui, je te fais signe.
0: Tu veux parler de bienséance.
1: Absolument.
0: Et de politesse.
1: Bienveillance,
0: oui.
1: Politesse.
0: Oui.
1: En fait, c'est drôle parce que ce matin, vous avez parlé beaucoup d'économie.
0: Oui.
1: Lendemain
0: de ces annonces.
1: Ben oui.
0: Spectaculaire, ouais, bon.
1: Spectaculaire, effectivement, bien dit. Et puis, je trouve que les chiffres qui parlent, ben, je trouve que parfait. L'économie, il y a un petit geste qui peut qu'on. C'est un comportement collectif, en fait.
0: Oui.
1: Puis, je pense que d'être conscient de tous les petits gestes, c'est un peu ça aussi, la bienveillance. Il y a un petit lien avec ça, je pourrais me permettre. Donc, moi, ce matin, j'ai envie de vous parler des 7 essentiels de la rentrée scolaire en politesse et bonne manière.
0: Okay.
1: Moi, le premier, c'est bonjour. Là, je pense que tu pourrais même continuer ma chronique là-dessus parce qu'il paraît que ça existe presque plus.
0: Le allô, quand on répond au téléphone, chez les jeunes, n'existe plus. Donc, on parle de nos jeunes.
1: Nos jeunes.
0: Leur apprend à dire bonjour quand on arrive quelque part.
1: Bonjour,
0: c'est un détail.
1: C'est une salutation importante, puis qu'on oublie de le faire. On se présente, on dit salut, comment ça va?
0: Oui.
1: Mais l'enfant, on l'oublie le plus jeune que nous, on l'oublie un peu. Donc, tout c'est ça. Et le bonjour et le sourire, c'est très important.
0: De part et d'autre.
1: De part et d'autre, exactement. Parce que c'est invitant puis c'est chaleureux.
0: Donc, ça fait partie des 7 essentiels, le premier essentiel.
1: Absolument.
0: Bonjour, on salue.
1: Exactement.
0: Oui.
1: Le deuxième, ça serait regarder dans les yeux.
0: OK.
1: Parce qu'on fuit beaucoup. Oui. On est sur notre téléphone bien souvent, ou on va faire autre chose, mais d'être conscient qu'on a une confiance en soi.
0: Pas exagérément, mais on regarde tout simplement.
1: Non, exactement. Okay. Au début, tout paraît exagéré parce qu'on n'est pas habitué mais on va voir aussi l'enfant que, est-ce qu'il regarde dans les yeux quand il parle? Est-ce qu'il s'adresse ailleurs? Est-ce qu'il est concentré quand il parle? Donc ça, c'est une belle façon aussi de le voir. Attendre son tour. Ça, des fois, c'est difficile, même quand on est adulte.
0: Et l'enfant unique attend un peu son tour.
1: Oui, effectivement.
0: Aussi,
1: surtout quand
0: maison,
1: on décroche le téléphone, on dirait que tout d'un coup, ils ont envie de nous parler.
0: Quand on parle avec quelqu'un, ça ne l'intéresse pas. Ouais.
1: Exactement. Donc ça, attendre son tour pour parler, même à la table, quand quelqu'un parle avec une conversation, pas d'interrompre, constamment, d'être conscient de ça, ça, c'est important aussi.
0: Mais on ne reprend pas, là. T'sais, je veux dire, on n'est pas en train de chicaner si on ne le fait pas.
1: Non, complètement. Ça fait partie de l'éducation.
0: Il y en a qui le font pas. Il y a des parents qui le font pas. Hein?
1: Exactement. Oui. Mais il faut être présent pour pouvoir le faire ou ne pas le faire.
0: Il y a aussi ça. Hein? Le huitième essentiel.
1: Voilà. L'ultime, je pense que je vais le mettre quand même, mais c'est le merci.
0: Ah,
1: merci, c'est quand même banal.
0: Oui.
1: C'est petit, c'est tout petit. Ça se dirait en toutes les langues, puis c'est magnifique. Moi, le plus beau, c'est en créole. C'est merci en pile. C'est une pile de merci.
0: Ben là.
1: Je trouve ça magnifique.
0: Tout à fait.
1: Je ne sais pas s'il y a des auditeurs qui pourraient nous dire dans quelle langue ils disent merci, mais je trouve ça très, très beau comme...
0: Arigato.
1: Arigato.
0: C'est beau.
1: Ah oui, spasiba en russe.
0: Oui, c'est toujours beau.
1: Je trouve ça très beau, merci. C'est un petit mot qu'on rentre dans une boutique... On peut dire bonjour, on ressort de la boutique quand la musique n'est pas trop forte puis ils peuvent nous entendre.
0: Oui.
1: Mais on peut se sortir de la boutique puis dire merci. Même si on l'entend en sourdine, c'est agréable.
0: Oui.
1: On respecte la personne. Donc ça, c'est vraiment, ça fait partie de la bienveillance puis des bonnes manières
0: aussi.
1: Tout
0: à fait.
1: Puis soyez ponctuels. Ben, autant les enfants que les parents, parce qu'on donne des responsabilités aux enfants de plus en plus. Puis c'est important, la ponctualité, de leur apprendre c'est quoi l'heure sur un cadran. Ça aussi, ça se perd peut-être un peu. Mais la ponctualité, c'est important. Puis moi, pour les parents, là, j'ai un petit truc de rentrée scolaire qui s'appelle le 15 minutes, éponge de 15 minutes.
0: Éponge de 15 minutes, c'est quoi?
1: Éponge de 15 minutes, ça veut dire que, admettons qu'on a rendez-vous à l'école à 8 heures, on prétend qu'on a rendez-vous à 7h45. Alors, il y a une route de bloquer quelque part, l'enfant a oublié son sac à lunch, il a oublié qu'il y avait un cours en parascolaire après. On a un petit 15 minutes. Et cette 15 minutes-là, je l'appelle éponge parce que ça éponge notre fébrilité puis des fois notre stress.
0: Oui.
1: Donc,
0: surtout à la rentrée où il y a bien du trafic,
1: on doit nous se rendre au travail.
0: Il y a des bouchons partout.
1: On doit mettre de l'essence tout de suite avant de se rendre.
0: Donc, 15 minutes de jeu.
1: 15 minutes de jeu.
0: Cette semaine, ça serait une demi-heure.
1: Oui.
0: Tout souvent.
1: Exactement. Je pense que ça, ça fait une grosse différence. Oui. Puis le dernier point de l'essentiel pour la rentrée scolaire, ça serait de prendre le temps de manger. C'est bizarre à dire, mais de prendre le temps de manger, de prendre le temps de s'installer,
0: ouais.
1: D'être ensemble. Puis ça, on ouvre des discussions.
0: On change la routine, ça va vite, on mange entre deux portes. Oui. On s'arrête, puis on
1: Exactement.
0: Mange ensemble.
1: Puis okay? Moi, ce que j'aime à la rentrée scolaire aussi, c'est de dire qu'est-ce que vous avez aimé de l'année passée durant notre routine.
0: Oui.
1: Qu'est-ce que vous aimeriez changer cette année? Donc, chacun va donner son point de vue. Puis avec ça, on peut malayer notre conversation.
0: Un peu comme ce qu'on fait au jour de l'an.
1: Oui, exactement. Non, c'est vrai.
0: Oui.
1: Mais c'est un beau point. On appelle ça la rentrée. Hein.
0: Oui.
1: C'est un début de quelque chose.
0: On subit pas quelque chose.
1: Non, exactement.
0: Moi, Isabelle, je dois l'admettre, je subis la rentrée.
1: Oui.
0: C'est pas... Hier, il y avait cet événement de la rentrée. Je suis content d'aller faire un tour. Je suis content de parler au micro. Mais si je pouvais sauter ça, tout de suite rentrer dans le vif du sujet, puis je suis pas tout seul comme ça.
1: Mais c'est comme le temps des fêtes. Il y en a qui aimeraient ça sauter.
0: Non, pas moi. Pas moi.
1: Voilà, mais chacun
0: la rentrée,
1: petit,
0: même quand j'allais à l'école, j'aimais ça retrouver ma gang, puis j'aimais l'école. C'était pas un problème. Mais la journée de la rentrée, tout ce qui ressemblait pas à l'école, finalement, j'aimais pas ça.
1: Il y a une fébrilité qui s'installe, puis il y a un stress qu'on a. Et l'enfant.
0: Puis tu m'allumes sur quelque chose. Mes parents n'aimaient pas ça, la rentrée non plus. Puis on prenait pas le temps d'aimer ça.
1: Bon. Fait que cette année, on pourrait peut-être...
0: C'est important.
1: Ben, le 15 minutes d'éponge permet peut-être d'aimer plus ça. Mais moi, en tout cas, cette conversation-là, je l'avais eue avec mes enfants à table. Puis on a vraiment... Eux autres, ils ont dit, moi, ce que j'aime, c'est quand je peux faire mes devoirs dès que j'arrive de l'école. Moi, ce que j'aime, telle chose. Puis avec ça, on est capable de changer. Tout le monde
0: dit ce qu'on n'aime pas aussi, puis ce qu'on voudrait aimer.
1: Parce que le parent veut changer des choses, puis veut être à la hauteur tout le temps.
0: Oui.
1: C'est ça notre charge, c'est ça notre responsabilité aussi. Mais le fait de parler avec tout le monde...
0: Isabelle, tu donnes des formations, si je ne m'abuse, en bienséance, en étiquette, puis en élégance,
1: Absolument.
0: Et puis tout. Là.
1: J'ai un site web qui s'appelle étiquetteélégance.com. Exactement. Et là-dessus, il y a des cours qui sont asynchrones, en français puis en anglais.
0: Okay.
1: On peut les acheter... Puis on fait le cours chez soi. On a 14 jours pour avoir la vidéo. Et autrement, on peut me contacter pour donner des cours.
0: Donc, ce que tu viens de dire là, tu en parles, mais c'est au sens le plus large,
1: Absolument.
0: Dans le milieu des affaires, entre
1: Dans le milieu
0: autres.
1: Des... Oui, cocktail en affaires.
0: Tu viendras m'en parler un moment donné.
1: Ah, avec plaisir. Hein?
0: L'art de la table, savoir recevoir, savoir être reçu.
1: Savoir quoi donner comme hôtesse aussi, comme hôte, comment recevoir, quand recevoir.
0: Parce qu'on oublie toutes ces affaires-là, mais ça fait encore partie de la vie.
1: Ça ne fait partie, c'est ce qui nous différencie d'un ordinateur, aussi intelligent soit-il.
0: L'humain face à l'ordi, face à la machine.
1: Oui, oui. On est humain, puis on s'aime. Alors, bonne rentrée scolaire.
0: Bonne rentrée à toi. Toi, c'est fini chez tes enfants?
1: Ben, ça rentre encore à l'université.
0: C'est des jeunes adultes.
1: Oui.
0: Moi aussi, 29 ans, retourne à l'école. D'ailleurs, aujourd'hui, bonne rentrée, Adèle.
1: On ne les reconduit plus, mais on est content.
0: Oui, tout à fait. Puis on peut leur écrire. Hein, on peut leur écrire et dire bonne rentrée s'ils n'habitent plus à la maison, bien
1: Absolument.
0: Sûr.
1: Ça fait toujours plaisir, les petits mots.
0: Bien, m'a répondu merci avec 3 points d'exclamation. Ce matin, j'avais les yeux pleins d'eau, Isabelle Moreau.
1: Des frissons.
0: Je le sais, moi aussi.
1: Ah non, c'est beau.
0: Moi aussi.
1: C'est beau, la communication.
0: La chair de ma chair.
1: Non, mais c'est beau, la communication. Hein?
0: Oui, tout à fait.
1: Dans toutes ses façons.
0: Il faut communiquer. Ces machines-là sont inventées pour nous rendre plus intelligents, pas plus niaiseux.
1: Exactement, il faut savoir bien les utiliser et être humain à travers tout
0: ça. Merci Isabelle.
1: Merci beaucoup,
0: Isabelle Moreau.
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1: Bienvenue à l'Affaire est publique, émission du 9 septembre, mercredi 9 septembre 2026. On parle théâtre ce matin. Ça va faire du bien, ça va faire changement. Un petit break d'économie, s'il vous plaît, et de politique, bien sûr. Les 25 ans de théâtre Motus, on a souvent parlé à Hélène Ducharme, entre autres. Je me souviens à une époque, je pense que c'est les 15 ans, elle va me corriger, c'est les 15 ans de Motus qu'on avait souligné ici, avec les artisans, tous ceux qui gravitent autour de cette compagnie-là. On avait célébré les 15 ans. Puis là, v'là-tu pas que... J'apprends que c'est les 25 ans de cette compagnie de théâtre jeune public installée ici à Longueuil. La marionnette est au cœur de leur travail, mais ils vont bien au-delà de ça. Ils font le tour du monde. Hélène, je me souviens aussi, Hélène Ducharme, c'est notre invitée de ce matin. Elle est directrice artistique de Motus. Elle fait le tour du monde. Elle donne des ateliers en Amérique du Sud, en Afrique, etc., etc. Elle est là aujourd'hui pour célébrer les 25 ans. Bonjour d'abord, Hélène Ducharme.
2: Bonjour.
1: C'est une longue présentation, hein?
2: Oui, mais tout était vrai, j'avais rien à redire. Bravo.
1: Donc, Motus, 25 ans déjà.
2: Oui. Oui, c'est incroyable. Moi-même, je le crois pas. Là. C'était puis notre vraie date est le 11 septembre 2001.
1: C'est vrai?
2: L'anecdote folle de notre compagnie. C'était la première journée de répétition au Théâtre de la Ville de notre premier spectacle. On arrive, puis tous les techniciens étaient devant la télé pour l'événement qu'on connaissait.
1: C'était quoi, le spectacle?
2: C'était Nombris.
1: Nombris, qui est devenu une de vos pièces emblématiques.
2: Oui, le premier spectacle sans parole qu'on a fait avec Jean Cummings, avec Sylvain Massé et tout, c'était extraordinaire. C'est un spectacle qui nous a lancé à l'international en partant. C'est ce qui nous a vraiment aidé. Puis après, 25 ans plus tard, 19 spectacles plus tard, on est à Longueuil, puis on est super content de célébrer ça avec toute la communauté.
1: Pourquoi Longueuil, Hélène Ducharme?
2: Oh mon Dieu, parce qu'à l'époque, il y avait toute l'idée de construire le Conseil des Arts. On se disait, il y a de la vision, il y a des idées, il y a de la volonté. Depuis, on a un super Conseil des Arts qui nous soutient. On a un bureau de la culture très dynamique. On a toujours une relation très privilégiée avec le Théâtre de la Ville, malgré les changements à la direction artistique. Pour nous, c'est ça, c'est un public, c'est la communauté, c'est les écoles, les CPE, c'est tous les gens, tout le réseau qu'on a développé, qu'on se dit, c'est notre maison, c'est là, on est là.
1: Quand même, je suis admiratif devant tout le travail accompli, devant la persévérance également, parce que ça n'a pas dû être facile toujours.
2: Non, il y a des moments très durs, on le sait jamais, hein. On travaille aussi fort sur tous nos spectacles, puis tout à coup, il y a des spectacles comme Baobab qui sortent, puis on va fêter la 800e cette année.
1: D'ailleurs, la 800e de Baobab!
2: Oui, je reviendrai vous en parler.
1: Au Théâtre de la Ville, la 800e, c'est fou!
2: Oui, puis il y en a d'autres qu'on fait, on y met autant de cœur, puis on a de la difficulté à en faire 50, mais tu sais, le jeune public, c'est, on n'a pas de théâtre à nous, faut autant séduire les diffuseurs que les parents, que pour rejoindre enfin notre public qui sont les enfants et même les bébés, et maintenant notre volet tout un monde qui est pour les enfants de la neurodiversité. Donc, c'est tout ça là, qu'à chaque fois on espère rejoindre tous ces gens.
1: Parce que vous avez ouvert complètement, là, au départ, il y avait Nombris, puis après ça, vous êtes allé, vous avez développé toutes sortes de créneaux d'univers, vous êtes allé dans plusieurs univers, puis à un moment donné, vous êtes tourné un petit peu, puis dit, tiens, on va aller vers les enfants de la neurodiversité, de la neurodivergence. Oui. Puis là, il y a un spectacle très, très sensoriel que vous offrez encore, j'en suis convaincu.
2: Oui, Arbre tout un monde, on était à Hong Kong cet été avec, puis là, on est en création d'un nouveau qui s'appelle Étoile filante, qui va se faire au Théâtre de la Ville aussi cette année, puis en collaboration avec aussi la Ville de Laval. Puis, on va partir, je reviendrai vous jaser de ça, parce que les 25 ans, on ouvre, puis on s'en va vers plein de choses, dont un festival des arts pour la neurodiversité.
1: Bon, ça, c'est comment offrir des spectacles actuellement avec, il y a un climat qui est installé, il y a de la difficulté financière, c'est comment offrir des spectacles? Est-ce que c'est plus difficile d'aller vers des acheteurs, de développer? Est-ce qu'on est plus jaloux de nos compagnies à nous, chez nous, autour de nous, puis les compagnies venues d'ailleurs, on les engage pas. C'est comment maintenant?
2: Ça dépend tellement des marchés qu'on ne peut pas généraliser. J'aimerais dire au niveau mondial, il y a ça, mais il y a vraiment des marchés qui s'ouvrent pendant quelques années puis tout à coup qui se referment sur eux. Il y a quand même un certain mouvement quasiment mondial où les gens se retournent plus vers eux, mais il y a aussi dans les arts une volonté de s'ouvrir à l'autre, de rester ouvert, dans le dialogue.
1: C'est un moteur,
2: autant dans
1: oui.
2: les coproductions que de l'accueil de spectacles et tout. Mais financièrement, on peut pas dire le contraire. Beaucoup, beaucoup de festivals ont moins de moyens, moins de représentations garanties, des cachets plus bas. Mais on doit le dire, c'est une grande chance et je me trouve privilégiée d'avoir accès à des subventions de tournée et de fonctionnement. Puis ça nous permet d'aller dans des lieux comme on a fait l'an dernier, des grandes tournées en Afrique de l'Ouest où on a fait 5 pays. Mais c'est sûr que l'Afrique a pas les moyens de payer les cachets que le Canada en moyen, mais nos conseils des arts, autant Longueuil que le Québec que le Canada, nous soutiennent dans ces démarches-là. Alors pour nous, c'est important de le faire et de faire des coproductions et de collaborer avec ces gens-là pour vraiment aller chercher toute leur expertise, leur talent et les rémunérer à la hauteur de la valeur qu'ils ont.
1: Parce que ça qu'il faut considérer, oui, c'est le fun d'être payé pour ce qu'on fait, c'est le fun que ça rejaillisse sur nous-mêmes puis sur la compagnie, mais également, faut qu'on soit en mesure de faire avancer quelque chose puis de faire avancer une cause puis d'aller à la rencontre d'autres artistes et d'autres publics aussi.
2: Oui, oui, c'est la particularité de Motus depuis plus de 20 ans où on est en coproduction, coécriture, co-mise en scène, collaboration. Donc, il y a toujours un partage des risques, mais c'est sûr qu'au niveau financier, on a un bon appui, un partage des revenus, un partage des ressources, un échange. On est toujours dans un dialogue et chaque collaboration a ses particularités parce qu'on travaille autant avec l'Afrique de l'Ouest qu'avec l'Europe, qu'avec l'Amérique, avec le Mexique en principalement. Là. Puis là, en Asie, c'est complètement différent et merveilleux. C'est ça que j'aime. Puis de revenir là, samedi prochain, fêter les 25 ans le parc Saint-Marc.
1: Raconte-nous, 25 ans de Motus ce samedi dans le parc Saint-Marc.
2: Oui, on invite toute la population à venir.
1: Il va se passer quoi?
2: C'est une fête toute la journée. Ils peuvent venir dès 11h le matin. On fait un atelier de fabrication de marionnettes dans le but de faire une parade en après-midi avec toute la communauté.
1: Okay.
2: À 11h30, on vous enchaîne 3 extraits de spectacle qu'on a de Motus, qui est Baobab. Évidemment, notre classique, on vous fait un extrait. Après ça, on fait Arbre, qui est notre spectacle pour la neurodiversité. Puis Cosmo, notre nouvelle coproduction avec le Mexique. Fait qu'on fait 3 extraits. C'est pour les tout-petits. C'est pour les enfants, pour tous les âges. Venez juste assister, triper avec nous.
1: C'est gratuit.
2: Puis après, on poursuit l'atelier de fabrication. Puis à 1h30, on fait une grande parade sur toute la rue Saint-Charles. On ramène ça dans le parc Saint-Marc avec la musique et tout. On fait un beau déambulatoire tous ensemble.
1: Puis s'il pleut, qu'est-ce qu'on fait?
2: On le remet au lendemain. Puis
1: tout
2: on
1: simplement.
2: Croise les doigts,
1: mais je pense qu'il va faire beau.
2: Il y en a un autre qui va faire beau.
1: Il va faire beau samedi, je pense, Hélène Ducharme de Motus. C'est fabuleux. Es-tu heureuse? Es-tu fière de toi?
2: Je suis fière de toute l'équipe qui est autour de moi parce qu'on fait jamais ça toute seule.
1: Je suis fière d'être
2: encore là, d'avoir encore cette énergie-là, d'avoir encore le désir de développer puis d'être encore bien entourée, soutenue. Les gens sont là, sont présents. C'est ce qui est beau. T'sais, je pourrais vouloir tout ça, mais être toute seule. Non, je pense que ces désirs-là sont grandement comblés. Je suis vraiment quelqu'un de très bien entouré.
1: Bon, moi, je suis un acteur, je suis un vieil acteur. Et j'ai un...
2: Ben, moi, si tu dis ça, je suis plus vieille que toi. Fait que je suis une
1: non,
2: vieille,
1: je pense... Oh non, non, je suis plus vieux que toi. Tais-toi, Hélène.
2: Non.
1: Ah oui, je pourrais être ton père. Non, mais j'ai un infini respect. Puis j'en ai côtoyé toi, que je vois une fois de temps en temps. Mais... plein d'autres personnes. J'ai un infini respect pour ceux et celles qui ont fondé une compagnie, qui ont travaillé fort, qui avaient une vision, qui l'ont... Bon, peut-être parfois on prend d'autres chemins, on prend des chemins de traverse, on revient, on quitte, on revient, puis on transforme la chose. Mais on est toujours là. Dans le métier, là, vous venez en haut, très, très en haut sur ma liste des gens à qui je dois un respect infini.
2: Ben, ça me touche beaucoup. Je pense que c'est important le respect entre nous, puis la reconnaissance. Ouais. Mais en même temps, comme je le dis, tu sais, t'as toujours été là quand on appelle, on est présent, le 133 est présent toujours pour nous aider, la ville de Longueuil, tout ça, la ville de Longueuil nous soutient dans cette fête-là aussi. Tout ce soutien-là est tellement précieux.
1: C'est
2: ça qui fait qu'on est encore là.
1: Ben voilà, puis on est bien fiers pour vous autres, on est fiers de vous autres, puis on est fiers pour nous autres aussi.
2: Au plaisir de s'y voir et de célébrer ensemble.
1: Puis un autre 25 ans. Un autre 25 ans, Hélène Duchamp.
2: On verra. Hein?
1: Ben oui, j'en suis convaincu. Tiens
2: on
1: donc.
2: On verra bien où sera Motus, mais pour l'instant, on est là.
1: Donc, ce samedi, on célèbre ça au Parc Saint-Marc. Motus, évidemment, en pleine zone festive en plus, ça va être le fun.
2: Oui.
1: La parade, vous n'aurez pas arrêté le trafic, j'en suis convaincu. Hein?
2: Ah, après ben ça? On va être seulement... C'est merveilleux, c'est déjà sur le tronçon qui est piéton, alors.
1: Voilà. Parfait. Hélène Duchamp, donc co-directrice artistique de Théâtre Motus, théâtremotus.com, pour en savoir davantage. Voilà, à une prochaine.
2: À très bientôt. Bonne journée.
1: Bye-bye. Merci à vous qui nous écoutez. Ainsi se termine l'émission. On se redonne rendez-vous demain, 6h de bonne heure le matin. Par la suite, l'affaire sera publique.
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4: Le FM 103.3 a lancé sa nouvelle saison de radio en compagnie de ses animateurs, chroniqueurs, candidats politiques, avec des prestations musicales et accueillant 4 nouvelles émissions à l'horaire. Les patients hospitalisés en attente d'un CHSLD augmentent, dont 37 se trouvent à l'hôpital Charlemagne de Longueuil, accentuant la pression alors que le soutien à domicile demeure insuffisant. Le juge Marc-Antoine Carrette doit fixer en novembre la peine de Tommy Bédard, reconnu coupable d'exploitation sexuelle sur 2 adolescentes.
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4: Mont-Saint-Hilaire appuie la semaine de la sécurité ferroviaire pour sensibiliser la population, prévenir les accidents et rappeler les 252 incidents survenus en 2023. Boucherville accorde un contrat de 317 000 $ à Excavation John Doe pour poursuivre l'aménagement du parc des ateliers et du parcours cycliste au parc Sabrevois. Longueuil investira 14,6 millions de $ pour reconstruire l'installation aquatique du parc Laurier avec nouveaux bassins et ouverture prévue à l'été 2028.
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5: Ici Justin Gervais et voici votre bulletin d'information de midi. La Coalition pour le droit au logement de l'agglomération de Longueuil et la FROM déplorent l'annulation du débat sur le logement et l'habitation à Montérégie, faute d'intérêt des partis politiques à y participer. La FROM est la Fédération régionale des OSBL d'habitation de la Montérégie et de l'Estrie. Le débat devait avoir lieu ce jeudi 10 septembre à Longueuil. Un seul parti avait confirmé sa participation en désignant un candidat. Deux partis avaient décliné l'invitation, tandis que deux autres n'avaient toujours pas confirmé leur présence à 48 heures de l'événement. Pourtant, près d'une cinquantaine de personnes s'étaient inscrites pour participer aux discussions, portant notamment sur l'itinérance, le logement social, la protection des locataires et l'abordabilité. Les organismes maintiennent tout de même leurs revendications, dont la volonté de doubler des logements sociaux dans l'agglomération d'ici 2040. Ils veulent toujours la création d'un registre universel des loyers et des mesures pour freiner la spéculation foncière et réclament aussi davantage de prévention de l'itinérance. La ville de Mont-Saint-Hilaire veut sensibiliser les résidents, sauver des vies et éviter des accidents. Le conseil municipal appuie donc la semaine de la sécurité ferroviaire. L'événement organisé par l'opération Gare au train se tiendra du 21 au 27 septembre 2026. L'organisme travaille de concert avec la population, le secteur du rail, les gouvernements, les services de police et les médias pour augmenter la sécurité ferroviaire. Cette campagne interpelle particulièrement la Montérégie, vu son grand réseau de trains. Elle veut rendre les piétons et les automobilistes plus attentifs aux voies ferrées à proximité. Cette initiative vise à limiter les accidents au passage à niveau et à empêcher les intrusions sur les propriétés ferroviaires. Le conseiller municipal David Morin rappelle que 252 incidents sont survenus au Canada en 2023, causant 69 décès et 60 blessures graves. Le regroupement des centres de la petite enfance de la Montérégie a réuni mardi à Saint-Bruno de Montarville des représentants des formations politiques pour discuter des priorités du réseau des CPE. La rencontre était organisée dans le cadre du tour d'horizon politique élection 2026. Elle s'est tenue à la salle Marcel Dulude et visait à permettre aux candidats de présenter leurs engagements et d'échanger directement avec des gestionnaires. Des représentants des conseils d'administration et des intervenants du réseau se trouvaient aussi sur place. Les discussions ont notamment porté sur l'accès aux places, la pénurie de personnel, la rétention des employés, la lourdeur administrative et la qualité des services. Quatre grands axes ont guidé les échanges. Ce sont le développement et l'accessibilité du réseau, la pénurie et la rétention du personnel, la charge administrative et la gestion des CPE, ainsi que leur financement. Les candidats ont dû répondre aux enjeux soulevés comme la qualité des services éducatifs, la pénurie et la rétention du personnel qualifié. Le FM 103.3 dévoila en grande pompe sa programmation automne-hiver mardi soir à Longueuil lors d'un événement réunissant animateurs, collaborateurs, sportifs et candidats politiques. La station en a profité pour présenter plusieurs nouveautés qui feront leur entrée en onde, notamment des émissions consacrées à la musique, aux technologies et aux tendances sur les réseaux sociaux. Vince Lemire, Phil Lauzon et Anne-Julie ont également offert des prestations musicales en direct lors de l'émission spéciale présentée pour le lancement de la nouvelle saison. Et en terminant au sport, le Collège français de Longueuil, dans la Ligue d'hockey junior 3A du Québec, a annoncé avoir échangé l'attaquant Mathis Blanchette aux Rangers de Montréal à quelques jours du début de la saison. En retour, la formation longueuilloise obtient des choix de première et de dixième ronde en 2029, ainsi qu'un choix de troisième ronde au repêchage de 2028. C'est ce qui complète le bulletin. 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
6: Alors bonjour tout le monde et bienvenue à Franchement les tourneaux pour cette nouvelle saison. Mine de rien, on commence presque la quatrième. En janvier, on va débuter la quatrième. Marie-Ève Martel, bonjour.
7: Salut, mes hommages.
6: Hey, passe un bel été.
7: Ben oui, je suis tellement contente d'être revenue à ton micro.
6: Ah, t'es la première, là, la première.
7: Ben effectivement, profitons-en.
6: Ben oui, absolument, absolument. Surtout qu'il y a ben des sujets qu'on va traiter. D'ailleurs, tout de suite après la première pause musicale, Marie-Ève Martel va nous parler du travail des journalistes en campagne électorale, parce que vous savez ça, hein, on est en campagne électorale.
7: Ça fait pas 6 mois qu'on est en campagne électorale, Jacques.
6: Ouais, c'est ça.
7: J'ai l'impression qu'on est rendu là.
6: Ouais, exactement. Puis, on va quand même prendre le temps, franchement, les tourneaux, peut-être d'aborder des sujets qui sont pas nécessairement traités grand public. On va recevoir aussi le directeur des métallos affiliés à la FTQ, Nicolas Lapierre, qui est déjà venu à ce micro. On va parler des tarifs, parce que l'industrie de la métallurgie quand même industrielle est affectée par les tarifs de Donald Trump et la guerre commerciale. Donc, on va le recevoir. Puis, le syndicat des métallos fait le tour aussi des partis politiques au Québec pour présenter un certain nombre de demandes. J'ai bien hâte de voir si Nicolas a eu la chance de rencontrer mon ami Éric Duhaime, que j'ai reçu d'ailleurs il n'y a pas si longtemps. Vous pouvez écouter dans mon balado gauche-droite un entretien avec Éric Duhaime, qui était, je pense, pas si mal. Hein. Vous qui êtes une spécialiste des communications, là, je pense qu'on s'en est bien... On s'en est bien tiré, n'est-ce pas?
7: Mm-hmm.
6: Et on va aussi recevoir Sophie Tétrault-Martel, qui est intervenante communautaire au Centre des femmes de Longueuil et qui est co-porte-parole du communautaire à bout. On les a déjà reçus, mais on va vous dire, on a beau être en campagne électorale, puis là, les promesses à coups de millions, puis dizaines de millions, ça pleut à gauche pas à droite. Mais quand il s'agit de rehausser le salaire minimum, quand il s'agit de répartir la richesse, quand il s'agit de taxer les plus riches, quand il s'agit de reconnaître le travail fondamentalement essentiel du secteur communautaire. Juste rappeler, puis elle nous le confirmera, là, mais je pense que le salaire moyen dans le communautaire est à 18$. Essayez de vivre aujourd'hui avec 18$, avec le coût des loyers, le panier d'épicerie. Donc, il y a eu des grèves dans le communautaire, ce qui est assez inhabituel le printemps dernier. Il y a une grande manifestation qui se prépare à Trois-Rivières la semaine prochaine et on va parler de tout ça avec Sophie pour voir un peu, est-ce qu'il y a de l'écoute du côté des partis politiques.
7: Et puis moi, je voulais te parler, parlant de communautaire, moi, il y a quelque chose qui m'a fait complètement triper la semaine passée, c'est en Gaspésie, la table de concertation féminine Gaspésie de la Madeleine a créé une candidate aux élections de toutes pièces. Évidemment, évidemment, c'est pas une vraie candidature, mais ça s'appelle Madame la Fée, comme une fée magique,
6: la fée
7: ministre.
6: OK.
7: Et
6: féministe, bon jeu de mots.
7: Et donc, oui, c'est précisé que c'est pas une vraie candidature, mais bref, la féministe qui est incarnée par une femme a des pancartes, a des propositions, puis c'est une façon qu'ils ont trouvé de revendiquer, justement, plusieurs revendications du communautaire, notamment ce qui touche les femmes qui sont souvent parmi les plus vulnérables. Donc, moi, j'ai trouvé que c'était un excellent coup.
6: Ah oui, absolument. Tu fais bien de le mentionner parce que malheureusement, cette fois-ci, tu peux pas rester jusqu'à la fin. Donc, quand Sophie sera avec nous, tu nous auras quitté, chère Marie-Ève, mais on lui rappellera sûrement qu'elle a entendu parler de ça. Sur la campagne électorale, moi, j'avais mentionné assez tôt le printemps dernier que on risquait de se retrouver dans une situation où Donald Trump, Vous connaissez Donald Trump, n'est-ce pas? Hein, on n'en parle jamais dans les médias et dans les journaux. Mais M. Trump s'invite à nouveau dans la campagne électorale. Il y a un certain Mark Carney qui en a profité il y a à peine un an. Hein, dans un contexte où Pierre Poilievre devait peut-être gagner l'élection comme gouvernement majoritaire premier ministre. Puis là, whoops, les tarifs douaniers, la chicane commerciale, la guerre avec Trump. Et Mark Carney en a bien profité avec ses habits de banquier. Ça a l'air que ça fonctionne toujours parce qu'il a l'air de rassurer pas mal le monde. On l'a vu dans des élections partielles où le Bloc québécois pensait peut-être aller chercher des sièges supplémentaires et que c'est Mark Carney qui a marqué encore une fois des points. Mais toujours est-il que Monsieur Trump s'invite dans la campagne électorale provinciale. Puis il y en a une qui a décidé de faire un peu comme Mark Carney, Mme Fréchette. Mme Fréchette qui, là, finalement, a fait disparaître le logo de la CAQ, équipe Fréchette. Hein, vous avez vu, c'est quand même pancartes électorales qui sont assez fascinantes, là. T'as de la difficulté à savoir d'où ça vient, puis tu as de la misère à savoir où ça s'en va. Mais toujours est-il que Mme Fréchette fait campagne sur les tarifs douaniers. Bon, moi, je suis capable d'admettre que la première ministre du Québec peut bien réunir son conseil des ministres et les chefs de l'opposition pour essayer de réfléchir à une stratégie face à Donald Trump. Mais là, à un moment donné, peut-être qu'il faudrait passer aussi à un autre appel. Parce que Donald Trump, depuis le début, ce qu'il fait, c'est bien sûr de la négociation de mauvaise foi. Et c'est aussi et surtout une stratégie d'intimidation. Mais là, je dois vous avouer que dans les dernières heures, j'en ai joui. Parce que Donald Trump, il est obligé de retirer les tarifs qu'il imposait sur le papier de toilette. Parce non. que, oui, Donald Trump retire les tarifs sur le papier de toilette parce que figurez-vous que les Américains, c'est au Canada puis au Québec qui viennent chercher la pâte pour fabriquer du papier de toilette. Et là, je me suis dit, je m'en excuse d'avance, là, mais peut-être qu'il va prendre une petite leçon puis il va arrêter de nous faire chier avec les tarifs douaniers, n'est-ce pas?
7: Peut-être qu'on pourrait lui répondre « on s'entorche ».
6: Ou « on s'entorche », bien sûr! Non, mais j'ai trouvé ça savoureux, parce que moi, cette semaine, à Zone Économie, on prend les affaires très sérieuses, puis là, le Canada se retire de la table des négociations. Puis là, il y a une première sortie de tarifs de la part de Trump, après ça, les contre-tarifs. Puis moi, je disais cette semaine, on devrait carrément couper le gaz, le pétrole. Bon, on sait très bien que ça n'arrivera pas, parce que Mme Smith, en Alberta, est main dans la main avec Donald Trump. Pourquoi pas la potasse? 90 % des agriculteurs aux États-Unis s'approvisionnent de potasse dans les prairies. Puis là, on nous dit, ouais, mais là, ça serait une vraie déclaration de guerre. Mais on l'a trouvé, le papier de toilette. Alors, je dois vous avouer que quand j'ai vu passer cette nouvelle, je me suis dit, Donald Trump, bien sûr, il joue le bully, il joue le négociateur, mais moi, là, pour avoir déjà vécu, dans le mouvement syndical, des négociations politiques avec des tables de négociation, je suis sûr que deux, trois négociateurs techniques sont aux tables qui doivent se dire, il va-tu farmer sa boîte?
7: Mais qui sait si justement c'est pas le papier de toilette qui va mettre fin à cette cascade de contre-tarifs?
6: Cascade! Oh là là là là là! Et on est en forme,
7: ben
6: on a passé un bel été. On a passé un bel été, n'est-ce pas? Et toujours est-il qu'au-delà des tarifs douaniers, notre intention, franchement, les tourneaux, c'est d'aborder, comme je l'ai dit tantôt, la question du partage de la richesse. On va suivre les candidats, les candidates. On va avoir des trucs qui vont porter sur la crise du logement. On va parler, évidemment, avec notre ami Éric Bouchard tout l'automne de la question de du français. On va aborder les enjeux liés à l'éducation, à la santé, parce que pendant qu'on parle de tarifs douaniers, on ne parle pas d'autre chose. Après la pause, on va parler avec Marie-Ève du travail des journalistes en campagne électorale.

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1: On est de retour à Franchement les tourneaux. Alors, comme je l'ai dit en introduction, Marie-Ève Martel est avec nous.
2: Eh oui, bonjour.
1: Professeure en journalisme, journaliste indépendante, ouh, conférencière,
2: entre
1: chroniqueuse.
2: Entre autres choses, oui, c'est ça. Ça m'occupe, qu'est-ce que tu veux.
1: Le travail des journalistes, as-tu déjà fait ça, toi, suivre une campagne
2: absolument
1: électorale?
2: Absolument. J'ai dû en couvrir, écoute, moi, une bonne dizaine, là, tout palier confondu. Ça a commencé. Moi, j'étais étudiante, là, je faisais mon bac en journaliste en 2006 jusqu'en 2009. Puis à l'époque, bon, il y avait eu l'arrivée de Régis Labeaume à Québec, à l'Université Laval, mais il y avait aussi une série de gouvernements minoritaires, aussi bien à Québec qu'à Ottawa. Fait que quand t'es étudiante, d'avoir des élections assez souvent, c'est une bonne pratique. Puis là, après ça, bien évidemment, 2012 en montant, je les ai couverts là, comme journaliste professionnel. Puis, tu sais, nous autres, là, c'est un peu notre Super Bowl, les journalistes, couvrir ça. Puis, je pense que cet exercice-là, tu sais, une élection, c'est quoi? C'est ton devoir de citoyen de t'informer, d'aller voter. Fait que là, je pense que les journalistes reprennent un peu leur importance, tu sais, parce que c'est un peu grâce à tous ces collègues-là qui travaillent ensemble, peu importe pour le média, que finalement, on réussit à informer la population, parce que c'est pas tout le monde qui va prendre le temps d'aller lire les plateformes électorales de chaque parti. Il y a des gens, eux autres, ben, ils ont toujours voté du même bord, ça changera pas, peu importe c'est qui est en tête, peu importe les idées. Mais on sait, il y a de plus en plus de gens qui se considèrent comme orphelins politiques ou qui sont volages et donc qui vont aller au gré des propositions.
1: Oui, tout à fait.
2: Et bref, pour te dire ça, une campagne électorale, ça se prépare comme les partis, donc on passe plusieurs mois là-dessus. Puis je te dirais, là, pour faire poétique, que c'est un peu comme une grande symphonie où tous les médias et tous les journalistes jouent à l'unisson et dont le chef d'orchestre, il n'est rien de moins que l'intérêt public et surtout l'intérêt de la démocratie.
1: Oui, tout à fait. Je sais pas, qu'est-ce que tu as pensé, toi, cette semaine? Il y a eu une petite controverse ou peut-être une grosse controverse avec le Parti libéral du Québec. Tu sais, quand on a refusé l'accès aux journalistes à leur War Room, là, puis alors, tu as vu passer ça, là, les responsables aux communications des partis, ils ont dit non, non, les journalistes viendront pas voir comment on travaille. Puis le milliard a dit non, peut-être qu'on s'est trompé, on va corriger ça.
2: Ben ça c'est des choses qui peuvent arriver, tu sais, des fois ben tu sais là c'est une nouvelle équipe, l'équipe de monsieur Millard, première campagne, il y a des choses puis tu sais en même temps ben oui quand on est en campagne, tu sais il y a des journalistes dans les grands médias qui embarquent dans l'autobus avec les chefs, ça coûte cher en passant, ça c'est pas donné, les médias payent pour avoir une place dans l'autobus.
1: Okay.
2: Et tu sais puis même ça a déjà été considéré de laisser tomber il y a quelques années puis là ben c'est une pratique qui est quand même encore là depuis longtemps puis donc tu sais on a quand même un accès privilégié aux chefs de parti là ça mais ça veut pas dire non plus que on a accès à tout là tu sais ils ont quand même leur zone où ce que là ils sont en stratégie puis je veux dire le journaliste est pas 24/7 il les suit en tournée mais le parti a quand même droit à on va dire son intimité pour tu sais faire sa stratégie et déterminer des choses.
1: Oui, oui, tout à fait. Est-ce que tu as déjà embarqué, toi, dans un bus pour...
2: Non. Ben moi, j'ai travaillé beaucoup en région. Donc, c'est sûr, les médias n'ont pas les moyens. Puis, ça ne vaut pas la peine non plus d'aller dans un autobus quand on couvre les locales. T'sais. C'est plus les grandes stations de radio, la télévision ou les grands quotidiens qui envoient quelqu'un. Mais en région, quand les candidats... nous, on couvre les candidats avant de couvrir les partis, contrairement aux grands médias. Donc, on essaye plutôt de voir comment la proposition du parti peut se décliner localement. Avec le candidat du parti, explique-nous comment, c'est quoi les conséquences, les répercussions, les opportunités que cette promesse-là pourrait avoir sur les gens de notre comté. Donc, on vient chercher quelque chose qui est un peu plus concret pour nos lecteurs sans répéter ce qui s'est dit dans les grands médias. Et quand un chef passe, évidemment, on est là. Puis là, c'est une espèce de petit théâtre bien répété. Le chef vient, fait son point de presse, une période de questions pour les médias qui sont dans l'autobus, les médias nationaux, période de questions qui est aussi pour les journalistes locaux, puis évidemment, il y a une période de questions aussi pour les journalistes anglophones qui font la tournée. Mais bref, tu sais, c'est vraiment, il y a plusieurs paliers. Il y a la couverture de l'autobus, la couverture terrain très, très locale avec les candidats. Puis, évidemment, on présente les candidats locaux à chaque fois, puis ça fait quand même beaucoup de monde des fois.
1: Oui, ça doit être quand même assez impressionnant parfois. Là, t'as deux, trois,
2: cinq, six candidats par comté. Si on couvre plus qu'un comté, là, ça commence en enfer. Puis des fois, c'est de rejoindre parce que des fois, il y a des candidats qui ne rappellent pas les journalistes du tout. Fait qu'on annonce qu'ils sont candidats, mais ils nous ont pas parlé. T'sais. Au fédéral, c'était notamment le cas souvent avec les candidats du Parti populaire. T'sais, eux autres, ils n'ont jamais vraiment voulu nous donner d'entrevue.
1: Ça, c'était Maxime Bernier, c'est le Parti populaire.
2: Okay. C'est ça. Au provincial, on a moins de problèmes là, avec les six principaux partis. Je vais inclure le Parti vert là-dedans, parce qu'après ça, c'est vraiment des très petits partis ou même des candidats indépendants des fois, mais on en entend très peu parler. Puis, Ben, ce qu'on fait aussi, les médias, c'est qu'on va couvrir les candidats en fonction de leur chance de l'emporter. Fait que c'est sûr qu'on va parler plus souvent des quatre principaux. Puis après ça, les autres, on va leur donner une place, mais tu sais, on n'aura pas une entrevue avec eux autres à chaque semaine non plus.
1: Ouais. T'as-tu déjà senti, toi, que t'étais pas la bienvenue ou qu'une question ou une intervention était pas souhaitée? Ou parce que, évidemment, tu sais, les journalistes peuvent bien poser les questions qu'ils veulent, mais souvent, le parti va vouloir contrôler le message aussi.
2: Ben, ça dépend vraiment d'un individu à l'autre, là, puis d'un parti à l'autre. Honnêtement, tu sais, je veux dire, en campagne électorale, ils ont tout intérêt à se faire voir. Fait que c'est sûr qu'ils sont contents de rencontrer les journalistes puis d'en parler, mais ce que j'ai vécu personnellement, des fois, c'était de poser des questions un peu plus précises, un peu plus pointues à un candidat qui connaissait visiblement pas la mesure aussi bien que son chef ou qui était pas capable de l'articuler. Donc là, souvent, on peut penser que j'aurais essayé de le prendre en défaut. Puis là, on essayait de pas trop répondre. Nous, on s'en tenait à une réponse très, très superficielle. Mais c'était pas de l'animosité, tu sais.
1: Ouais, t'as été témoin d'une discussion d'ailleurs en onde sur le travail des journalistes puis la bonne citation.
2: Oui.
1: Tu sais, puis bon, hein. Moi, je veux voir la bonne citation. Comment on compte? Parce que c'est quelque chose qui a toujours été, j'imagine, présent dans votre travail, mais on dirait que c'est pire aujourd'hui. Ben pire. C'est-à-dire, c'est plus porté. Tu sais, les gens disent, ah, faites attention. Tu sais, je vais donner l'exemple de l'immigration avec Paul Saint-Pierre Plamondon. Là, tu sais, y a des gens qui disent, ah, le PQ va trop loin sur l'immigration. Des fois, ça frise des propos xénophobes ou même racistes. Il y en a d'autres qui disent, non, ils soulèvent les bonnes affaires. Les gens vont dire, ça, là, c'est le titrage des journaux, puis c'est le travail des journalistes, mais moi, je veux voir la bonne citation. Ça correspond à quelle logique dans le monde d'aujourd'hui, quand on sait qu'il y a des fake news, puis il y a des médias alternatifs?
2: C'est une espèce de bouillotte, là, de gibelotte de tout ça, parce que c'est facile, un, tirer sur le messager, fait que des fois, on comprend ce qu'on veut comprendre, puis après ça, on met ça sur le dos du journaliste.
1: Ouais.
2: Cela étant dit, on n'est pas parfait, les journalistes, puis comme dans n'importe quel profession, il y a des rockstars puis des chaudrons.
1: Uh-huh.
2: Fait que ça va un peu entre les deux. Et la citation, c'est important, et ça, je l'enseigne à mes étudiants aussi, c'est qu'il faut vraiment que ça reflète la portée du propos de la personne. Mmh. On peut changer un mot ici et là, on peut la raccourcir, mais il faut pas dénaturer ce que la personne voulait dire. Et ça, c'est important.
1: Ouais.
2: Puis comme journaliste factuel, nous, on rapporte les faits. On peut les vérifier, donc placer la personne devant sa contradiction, mais ce qu'on en pense personnellement, ça n'a pas sa place. Ça sera la job des analystes puis des chroniqueurs. Parce que toute la question aussi de l'analyse puis de commenter les propositions des partis politiques, ça aussi, ça fait partie du travail journalistique, mais c'est réservé à des gens qui, eux, on les emploie pour qu'ils donnent leur opinion. Et donc, c'est complètement différent du journaliste de terrain qui, lui, va aller chercher l'information sans s'en mêler.
1: Oui, tout à fait. Dans un monde aussi où, on le sait, là, tu sais, l'avenir des médias est quand même celle que l'on connaît avec tous les enjeux des GAFAM, tout ça. Bon, il y a encore quand même dans les régions des journaux locaux, il y a des journaux régionaux, tout ça. Tu penses-tu quand même que si on se compare à une certaine période, la couverture est peut-être moins considérable qu'elle a déjà été, compte tenu qu'il y a peut-être moins de médias, de journaux, où on réussit quand même à se maintenir malgré les difficultés qui sont rencontrées par des hebdomadaires ou des quotidiens?
2: Ben absolument que, dans tous les cas, là, moi, je veux dire, j'ai pas connu ça, un journaliste qui était pas en crise, mais on fait toujours ce qu'on peut avec les moyens qu'on a. T'sais, donc, est-ce que au lieu de faire deux entrevues par semaine, on va en faire juste une, on va essayer d'aller un peu plus profond? Ça va être ça. Mmh. Mais tu sais, en campagne électorale, la majorité des ressources, surtout au niveau local, est investie là parce que notre rôle, c'est de faire connaître aux lecteurs, au public, qui sont les candidats, quelles sont leurs valeurs, quel est leur pedigree, leur carrière, leur CV et qu'est-ce qu'ils revendiquent au nom du parti. Donc, il y a une partie aussi de voir ben, la personne, est-ce qu'elle est cohérente dans ce qu'elle affiche? Est-ce que ce qu'elle dit publiquement puis ce qu'elle a fait dans son passé, par exemple, c'est cohérent ou il y a une contradiction? Est-ce que la personne montre le comportement irréprochable dont on s'attend de quelqu'un qui est payé avec des fonds publics pour nous représenter à l'Assemblée nationale. Donc, c'est pour ça que des fois, il y a des histoires qui sortent sur des candidats, puis on se le cachera pas. Des fois, les journalistes n'ont même pas besoin de creuser, c'est envoyé par quelqu'un d'autre.
1: Ben oui, tout à fait. Non, puis c'est intéressant ce que tu soulèves là, parce que être candidat ou candidate aujourd'hui, ça n'a rien à voir avec il y a 20 ou 25 ans. Là. Maintenant, Facebook te suit, n'est-ce pas? Hein?
2: Ben,
1: puis il te suit dans le sens que ce que tu as publié, puis les commentaires, puis en plus, quand c'est des personnalités publiques, des animateurs de radio ou peu importe, des chroniqueurs de gauche ou de droite. C'est sûr que t'es scruté pas mal plus à la loupe, là, le travail des journalistes. Là, c'est, t'as raison, probablement que les gens t'envoient l'information. Puis...
2: Mais ce que je pourrais dire, c'est que ça peut arriver à tout le monde de l'échapper une fois, mais ouais, quand c'est récurrent, que c'est pas un cas isolé, ça démontre plus un pattern qu'autre chose.
1: Ouais, ouais, tout à fait, tout à fait. Est-ce que tu juges jusqu'à maintenant que, parce que tu l'as dit tantôt, là, tu sais, les gens vont pas nécessairement lire les plateformes, les gens vont lire les grands titres, vont lire les articles, les reportages, les couvertures de points de presse. Est-ce que jusqu'à maintenant, tu trouves que la couverture médiatique de la campagne actuelle, on en a pour notre argent?
2: Ben, on a la campagne qu'on mérite avec les candidats qu'on a, puis les médias le reflètent très bien.
1: Oui, tout à fait. Donc, on n'a pas besoin.
2: Belle réponse politique, hein?
1: Très bonne réponse politique. Jean-Yves, il nous dit qu'il nous reste 2 minutes.
2: Bon.
1: Hein? Donc, qu'est-ce qu'on peut dire de plus sur ce travail et le rôle joué par les journalistes dans le cadre d'une campagne électorale?
2: Ben, moi, je dirais que c'est peut-être l'occasion pour la population de redécouvrir ces médias locaux, hein? Parce que oui, on va regarder les grands médias de Montréal nous parler des candidats à... au poste de premier ministre, de nous parler des grands enjeux. Mais localement, qu'est-ce que ça compte pour vous? Parce que des fois, là, au lieu de dire « je vais voter pour un gouvernement », je vais voter pour un bon député.
1: Ouais.
2: Et c'est via les médias locaux qu'on peut comprendre ça, parce que c'est là qu'on apprend qui se présente. T'sais, des fois, tu votes, tu sais même pas c'est qui le candidat pour ton parti, puis tu vas aller voter pareil. T'sais. Prenez le temps de vous informer, puis... vous allez voir, le reste de l'année, on en parle aussi des enjeux locaux.
1: Oui, tout à fait. J'en profite d'ailleurs pour brancher ce qu'on va faire au 103.3 Charles Gaudreau la semaine prochaine, puis je vais participer en co-animation avec lui. On va rencontrer des candidats Montérégie, Rive-Sud, du Parti libéral, du Parti québécois, de la CAQ et de Québec solidaire, et probablement peut-être même du Parti conservateur, là, c'est à confirmer. Et dans 2 semaines, à Franchement les tournois, on va faire un débat avec les candidats de Vachon. Alors, Vachon, c'est M. Lafrenière qui est détenteur du poste de Vachon, vice-premier ministre. Mais il y a des candidatures solides du côté du Parti libéral, du Parti québécois. Donc, on va y revenir. Donc, le 103.3 fait de la couverture locale, Rive-Sud. Et c'est important de le mentionner. Merci, Marie-Ève Martel.
2: Merci, Jacques.
1: Je te réinvite bientôt.
2: Absolument.
1: Après la pause, on parle avec le directeur Nicolas Lapierre des Métallos, affilié à la FTQ.
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1: On est de retour à Franchement les tourneaux et comme je l'ai mentionné en introduction, on reçoit Nicolas Lapierre qui est directeur des Métallos du Québec, affilié à la FTQ. Bonjour Nicolas.
8: Bonjour, bon midi.
1: Eh bien, merci d'avoir accepté de participer à ma première. C'est ma première de la saison.
8: Et bon retour.
1: Ben oui, tout à fait, tout à fait. Et comme tu as déjà participé à notre émission et je sais que les métallos s'intéressent à la campagne électorale, je te le dis tout de suite, on va se parler un peu des tarifs douaniers de Trump, mais je veux quand même commencer par la campagne électorale. J'ai eu vent que vous avez rencontré ou que vous allez rencontrer soit des candidats ou des chefs de parti. J'aimerais ça que tu m'expliques un peu c'est quoi le travail qui est fait jusqu'à maintenant par rapport aux élections chez les métallos.
8: Ben évidemment, ben merci pour l'invitation. J'apprécie beaucoup qu'on puisse parler de ça, mais oui, effectivement, les métallos, mais aussi tous les affiliés de la FTQ, il faut comprendre qu'il y a plusieurs syndicats qui forment la centrale de la Fédération des travailleurs et travailleuses du Québec. Mais depuis, je dirais, depuis le mois de janvier 2026, on est affairé à rencontrer les candidats qui avaient déjà été investis. De pas tous les partis, mais le Parti libéral, le Parti québécois et Québec solidaire. Donc, notre objectif, c'est de faire les 125 circonscriptions. Les 127, je devrais dire, maintenant, il y en a deux de plus. Les 127 circonscriptions, donc de rencontrer les trois candidats par circonscription. On en a approximativement, je dirais, 70 à 80 de rencontrer. On les rencontre pour leur demander leur position sur autant la loi 4 que la loi 14. Donc, c'est plusieurs militants qui prennent des rendez-vous et au fur et à mesure que les candidats sont annoncés, évidemment, on a eu beaucoup cet été. Ben là, on a pris notre bâton de pèlerin pour on est allé les rencontrer.
1: OK. Donc, dans le fond, ce que tu m'expliques, c'est que c'est une campagne de la FTQ, qui vise deux lois principalement qui ont été adoptées par la CAQ. J'aimerais ça que tu dises quelques mots pour les auditeurs. On en a déjà parlé ici à ce micro, mais j'aimerais ça quand même que tu te rappelles, c'est quoi ces deux lois-là qui ont été adoptées par la CAQ?
8: Ben évidemment, la première loi qui a été adoptée au printemps 2026, c'est ce qu'on appelle la loi, c'était le projet de loi 89 qui est devenu la loi 14. Ben évidemment, tout ça vient restreindre le droit de grève, vient instaurer en plus des services essentiels qui étaient déjà couverts pour la santé et sécurité de la population. Maintenant, on est venu instaurer un autre niveau de services essentiels qui dit pour le bien-être de la population. Mm-hmm. Donc, le ministre va pouvoir, de façon unilatérale, arrêter un conflit de travail, prétextant que ça affecte le bien-être de la population. Donc, oui. On les rencontre pour leur demander de changer cette loi-là lorsqu'ils seront au pouvoir, évidemment. Et puis, l'autre projet de loi, c'est le projet de loi 3, qui est devenu la loi 4. Bon, évidemment, là, on parle de transparence syndicale et de cotisation facultative. Donc, c'est un projet de loi qui avait plusieurs éléments à l'intérieur. Mais essentiellement, c'était venir instaurer une cotisation facultative pour contester les lois du gouvernement, pour faire de la publicité. Et aussi, bon, il y avait une panoplie de mesures là-dedans, là, vote sur 12 heures, la transparence syndicale, donc la nécessité de faire des audits, la nécessité de divulguer les rapports des dépenses. Voilà. On les rencontre pour leur dire qu'est-ce que vous allez faire avec ces deux lois-là, et on s'attend que vous faites table rase sur ces deux lois-là.
1: OK.
8: Si vous avez besoin d'instaurer un dialogue avec les centrales syndicales, on est là.
1: Dis-moi, oui. Nicolas, est-ce qu'il y a des réponses où les gens vous accueillent, les gens écoutent, puis il n'y a pas d'engagement? Y en a-tu qui se sont avancés un peu le nez?
8: Il y en a qui se sont un peu avancé le nez, évidemment, mais on n'est pas surpris aussi qu'il y en a qui, évidemment, nous disent « Oui, on est d'accord avec vous, mais vous comprendrez qu'il faut que ça remonte à la direction de mon parti et, mm-hmm. et c'est le chef qui prendra ultérieurement une décision. » Mais on n'a pas eu autant au Parti québécois, chez Québec solidaire et au Parti libéral, de façon très générale, à 99%, toutes les gens nous ont dit très, très sympathiques à la cause et se sont engagés minimalement à regarder ça avec leur chef.
1: Bon, vous avez certainement pas rencontré Éric Duhaime puis le Parti conservateur, c'est ça que je comprends, là.
8: Non, c'est clair que non. Bien avant qu'il profite de la journée du travail pour annoncer que ces mesures anti-travailleurs, en tout cas, c'est une couche de plus, c'était clair pour nous qu'on n'allait pas rencontrer M. Duhaime. On connaissait déjà son agenda, donc il n'y avait aucune utilité pour nous d'aller rencontrer M. Duhaime, et encore moins la CAQ, évidemment, puisque ces projets de loi émanent de la CAQ.
1: Oui, tout à fait. OK, du côté électoral, ça veut dire que ça va se poursuivre juste probablement qu'à la fin de la campagne et que exact. Vous allez multiplier ce genre de rencontres-là. Éventuellement, on fera bien le bilan de tout ça. Mais là, j'aimerais ça te parler de ton sujet préféré, les tarifs douaniers. Non, mais je fais une blague parce que je disais en introduction, j'étais convaincu, moi, que Donald Trump était pour s'inviter dans la campagne électorale au Québec, mais à ce point, puis là, on voit toute la récupération que la CAQ en fait. J'aimerais ça que tu me donnes une opinion générale sur la question des tarifs, puis après ça, on creusera peut-être deux, trois affaires.
8: Ben, c'est sûr que le syndicat des métallos, c'est un syndicat qui représente plus de 60 000 travailleurs à la grandeur du Québec, exclusivement dans le secteur privé. On représente plus de 605 milieux de travail différents au Québec, donc d'une PME à 10 travailleurs à une mine de 1500 travailleurs. Donc, on a toute la panoplie des secteurs d'activité dans le privé au Québec. Et évidemment, bon, on est touché de plein fouet par ça, parce que qui dit privé dit impact mm-hmm. sur la production puis les tarifs. Évidemment, depuis deux ans, ça s'est vécu différemment d'un secteur à l'autre. Il y a tellement eu de changements, de soubresauts dans la façon d'appliquer les tarifs qu'on y perd un peu son latin dans tout ça. Mm-hmm. Mais il reste que dans certains milieux de travail, depuis deux ans, on a eu des mises à pied. On a eu du travail partagé qui était instauré. On a eu des fermetures d'entreprises aussi. Je dirais que des fois, ils sont pas directement liés aux tarifs, mais par analogie, ils le sont indirectement parce que tout ça amène une instabilité économique, puis mm-hmm. une baisse de la consommation, puis là, les entreprises, ça fait qu'ils peuvent plus vendre leurs produits, ne produisent plus. Donc, on a vécu toutes sortes de choses. Je vous dirais, sur 60 000 travailleurs, on a peut-être eu 700-800 mises à pied.
1: Okay.
8: Vous me direz que c'est pas énorme, mais c'est énorme pour les personnes qui le vivent. Ça, faut pas l'oublier pour les pères et les mères de famille qui perdent leur travail. Puis ça s'est vécu par toutes sortes de choses, par des employeurs qui disaient, moi, je refais de la taxe aux clients, ou on sépare la taxe moitié-moitié.
1: Ah oui, tout à fait.
8: Ou j'essaie de trouver d'autres marchés, mais c'est pas simple comme situation. Fait qu'on a vécu toutes sortes de choses.
1: Ouais.
8: Et c'est très différent d'un secteur à l'autre.
1: Tu trouves-tu que ça prend trop de place? Parce que, tu sais, moi, je disais en introduction tantôt, Donald Trump, il fait beaucoup de tapage, il fait beaucoup de bruit. Puis tu sais comment ça marche, hein? Mm. Il y a les politiques, il y a des tables de négo. Ça existe un peu dans le mouvement syndical, des fois. Tu sais, ton président central va sortir fort contre le patron, puis contre le ministre, puis après ça, aux tables, ça travaille. Puis je dis pas que les bottines ne suivent pas les babines, mais des fois, il y a un petit décalage. Tu trouves-tu qu'on en met beaucoup? Parce que, tu sais, la CEOM existe toujours. Bon, là, je racontais tantôt, il a annoncé des tarifs, puis t'as vu l'histoire du papier de toilette, là, il est obligé de reculer parce que ça a des conséquences. T'as vu Bombardier, là, il y a des sénateurs, il y a des gouverneurs, Kansas City, qui disent, on a une grosse usine de Bombardier, c'est des milliers de travailleurs qui pourraient perdre leur job. Tu trouves-tu que ça prend trop de place dans le décor politique, dans une campagne comme celle qu'on connaît?
8: Ben, écoutez, c'est inévitable que ça n'en prenne, parce que, évidemment, je vous ai parlé un peu des impacts qu'on a vécu depuis deux ans, mm-hmm. mais là, si tout ça perdure, là, en plus, si on rajoute les contre-tarifs, si tout ça perdure, c'est sûr que là, il va y avoir... on a déjà fait la collecte de données, puis on sait qu'il y a des entreprises qui passeront pas à travers. Ça, on est convaincus.
1: Ouais.
8: Fait que c'est sûr que... ça peut pas faire autrement que ne pas faire partie du paysage politique.
1: Ouais.
8: Et je vous dirais, ce qui me préoccupe beaucoup par rapport à la campagne électorale, c'est qu'on entend très peu les partis politiques sur... J'aimerais ça que les partis politiques nous fassent rêver, entre autres, une politique industrielle sur qu'est-ce qu'ils proposent comme société. Comment est-ce qu'on va se revirer de bord? Mm-hmm. Mais là, on est toujours dans des micro-mesures.
1: Oui.
8: On dirait que les partis politiques font fi un peu de l'air ambiant. Ça fait que... Vous savez, quand les gens sont pas capables de mettre du pain et du beurre sur la table,
1: oui.
8: Ça devient préoccupant pour eux. Puis, écoutez, ça a fait beaucoup partie du paysage politique, mais je vois pas comment ça peut être différent parce que ça impacte tout le tissu industriel du Québec, particulièrement le Québec est touché, va continuer à l'aide. Donc, c'est fondamental.
1: Ouais. Il nous reste trois minutes et demie. Tu trouves-tu que la réponse de Mark Carney, tarif pour tarif, là, tu sais, parce que c'est divisé un peu là-dessus. Il y en a qui disent attention, parce que là, on va toucher des secteurs industriels qui sont pas touchés, mais comment vous analysez ça du côté des métallos? Parce que c'est pas simple, comment on répond aux tarifs de Trump?
8: Non, c'est vraiment pas simple. Puis le tarif pour tarif, là, nous, notre prétention, c'est qu'il faut y aller beaucoup avec parcimonie là-dedans. Parce que, je vous le dis, il y a des entreprises qui vont être encore plus affectées par les contre-tarifs que les tarifs.
1: Mm-hmm,
8: il y a des entreprises qui ne sont plus capables d'aller chercher leur intrant aux États-Unis. Ça, c'est compliqué. Donc, il faut vraiment être agile. Ce qu'on a demandé au gouvernement, c'est soyons agiles. Nous, on a une lecture de ce qui se passe sur le terrain, le milieu syndical. Fait que soyez agiles. Quand on va vous dire que là, ça ne marche pas, puis il faut assouplir un peu, il va falloir le faire. Donc, c'est ce qu'on a demandé. Donc, il faut être prudent dans le contre-tarif. Je comprends que comme société, ça nous fait du bien, émotivement, je le respecte, mais en même temps, au jour le jour, faut quand même être conscient qu'il y a des travailleurs, il y a des entreprises, il y a des communautés qui vont être touchées par ça. Donc, soyons prudents. Mais quand même, tu sais, je peux pas nier que c'est pas une situation qui est facile pour les gouvernements en place. Là, tu sais, je suis très conscient. Ce qu'on a demandé beaucoup au gouvernement Carney, c'est soyons assez agressifs. Par contre, sur le dumping sur les autres pays qui ne pouvant pas rentrer leurs produits aux États-Unis, passe par la porte d'à côté puis ils rentrent au Canada.
1: Oui.
8: On a dit faut être agressif à nos frontières, faut s'assurer de mettre la main d'œuvre nécessaire aux frontières pour pas venir inonder notre propre marché.
1: Oui.
8: Ça, à certains égards, le gouvernement canadien a tempéré un peu là-dessus, nous a donné raison. Dans certains produits de l'acier, il a enfermé, tu sais, ça rentre beaucoup par le port de Vancouver, là, la Chine puis l'Indonésie, il a enfermé l'entrée de certains produits d'acier. Ça a aidé certaines de nos industries. Peut-être que le commun des mortels s'en rend pas compte, mais nous, on le sait que ça a eu des impacts positifs.
1: Et,
8: mais
1: ouais.
8: En même temps, c'est pas assez, c'est sûr.
1: Ouais. Il nous reste une minute, mais je sais que, puis on a déjà jasé ensemble, là, les métallos sont aussi en lien que les métallos unis d'Amérique, tout ça. Comment ça se passe avec les confrères et les consoeurs du côté américain? Parce qu'eux, ils se font miroiter par Trump qui vont ramener l'industrie de l'acier, puis de l'aluminium, puis de l'automobile. Oui. Une unité chez les métallos d'Amérique ou c'est divisé?
8: Si on parle de la direction des métallos puis le directeur de tous les autres districts aux États-Unis, comme moi, je suis le district du Québec, le directeur du district du Québec, si je regarde avec notre direction internationale tous les autres directeurs, on est tous à la même place. On prétend qu'on ait une économie, donc une économie qui est intégrée, puis ça fait pas plaisir à personne. Ça, c'est sûr. Fait que même notre présidente, Roxanne Brown, a sorti publiquement en demandant au gouvernement américain de reculer sur les tarifs. Donc, notre syndicat international est engagé dans la même vision que la nôtre. Après ça, si vous me demandez si les membres partout...
1: Ouais, c'est une autre histoire. On n'a pas le contrôle direct chez les membres.
8: On a des membres aux États-Unis qui ont voté pour Trump, comme on a des membres au Québec qui votent pour les conservateurs. Mais il faut respecter ça. C'est ça, la démocratie, en même temps.
1: Ouais. Nicolas Lapierre, directeur des métallos, c'est déjà tout. Je te réinvite éventuellement qu'on fasse le bilan de tout ça. Je te remercie et bonne fin de campagne électorale.
8: Merci encore pour l'invitation.
1: Allez, au plaisir. Après la pause, on reçoit Sophie Tétrault-Martel, communautaire à bout.

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1: On est de retour à Franchement les Tourneaux et comme je l'ai mentionné en introduction de l'émission, on parle pas mal élections, puis préparez-vous, on va en jaser pas mal tout le mois de septembre. Mais on essaie quand même d'aborder des questions qui sont peut-être moins relevées dans le débat. Je suis désolé, on a encore parlé des tarifs tantôt de Trump, mais j'avais le directeur des métallos de la FTQ à mon micro, donc c'était difficile de pas l'aborder. Mais là, on parlera pas de tarifs avec ma prochaine invitée, Sophie Tétrault-Martel. Bonjour.
2: Bonjour.
1: Alors, co-porte-parole du communautaire à Bout.
2: Exactement, puis intervenante communautaire.
1: Intervenante communautaire ici à Longueuil, non, oui. Au Centre des femmes. Comment ça va? Parce qu'on s'est parlé ce printemps, puis il y avait eu les deux semaines de grève, puis de mobilisation. Peut-être rapidement rappeler le ou les revendications, puis comment ça va? Ça répond-tu du côté des partis politiques?
2: Au niveau des partis politiques, on y reviendra. On est en campagne électorale, mais pour faire un petit résumé, on était deux semaines en grève du 23 mars au 2 avril. 2000 groupes ont répondu à l'appel du jamais vu.
1: C'est une première. Ça.
2: Une première. On a été invités dans les différents médias. On en a parlé au niveau du public, de parler du sous-financement des conditions précaires dans le milieu communautaire et partout. Les 4500 groupes communautaires, d'action communautaire autonome au Québec. Et c'est ça. Donc, on a fait deux semaines de grève. On a eu une fin de non-recevoir de la part du gouvernement de la CAQ. On leur a amené au mois de juin une motion de blâme pour leur dire, justement, on leur a tendu la main. Mmh. On leur a proposé des solutions concrètes. Ils n'ont rien voulu savoir. Et par la suite, en fait, fin août, on a eu finalement une rencontre avec Mme Christine Fréchette, le mouvement. Et encore là, en fait, on sentait que il y avait un semblant de dialogue, mais aucune réponse concrète. $0 investi dans le milieu communautaire. Donc, on a été jusqu'à la dernière minute. On a tendu la main. Donc, on sent la gronde dans le milieu communautaire. Mm-hmm. Et en campagne électorale, on invite tous les partis politiques à s'engager de façon concrète.
1: C'est-tu chiffré, ça, la demande de rehaussement? Parce que faut quand même expliquer, on n'est pas en train de négocier comme dans le réseau de la santé ou l'éducation. Ce n'est pas des salaires uniques équivalents partout dans le communautaire, j'imagine. Mm-hmm. Hein? Donc, on demande de rehausser le financement pour qu'éventuellement, ça percole quand même au niveau des salaires. Parce que en moyenne, on gagne quoi dans le communautaire?
2: Ça tourne en 19 et 25 $ de l'heure. Partout au Québec, il y a des différences dans les régions, il y a des différences au niveau des postes, mais c'est sûr qu'on voit énormément de précarité dans le milieu communautaire.
1: Puis on parle de professionnels aussi, là.
2: Oui, exactement.
1: Travailleurs sociaux, organisateurs communautaires.
2: Exactement. Moi, j'ai un bac en travail social, de l'expérience dans le milieu communautaire, puis c'est justement partout comme ça. C'est chiffré. Ce qu'on demande, en fait, dans la plateforme électorale du mouvement

0: s'asseoir avec nous. On demande 5 rencontres avec le prochain gouvernement pour qu'on puisse discuter de façon concrète comment on peut aider des organismes à ne pas fermer.
1: Comme une forme de négociation, dans le fond, une table nationale pour négocier. Puis,
0: Exactement. Donc, on demandait une table de négociation déjà au mois d'avril avec le gouvernement en place. On a eu une fin de non-recevoir. Ce qu'on demande, c'est 5 rencontres pour pouvoir discuter de façon concrète des enjeux.
1: Les partis, ben là, tu nous as dit, la première ministre, la CAQ, alors vous y retournez pas. La réponse est celle qu'on connaît, n'est-ce pas? Décevante, très décevante même.
0: En effet. Puis, on interpelle vraiment tous les partis politiques en ce moment.
1: Donc, les autres partis.
0: Les autres partis politiques, en fait, on est en train de parler avec les partis politiques. Ce qu'on entend, en fait, c'est beaucoup au niveau de... Il y a la question financière, mais il y a la question de l'autonomie des groupes communautaires.
1: Ouais.
0: On le disait, les besoins ont explosé dans les dernières années. Les conditions se sont énormément précarisées. Le système public est mis à sac aussi par les années d'austérité. Ça retombe énormément dans le filet communautaire.
1: Ouais.
0: On parle beaucoup de financement, en fait, par projet qui fait en sorte que les organismes communautaires ne sont plus dans leur pleine autonomie. On a une politique de l'autonomie des groupes communautaires au Québec depuis 2001. Nous, c'est important justement de préserver cette autonomie-là.
1: Oui.
0: Donc, c'est sûr que quand on parle avec les partis politiques, on n'a pas eu d'engagement concret en ce moment. On vient de sortir un communiqué de presse pour les interpeller pour notre manifestation du 15 septembre prochain, pour qu'on entende des engagements concrets. Parce qu'en effet, là, les engagements partout et tout ça, mais le milieu communautaire est absent en ce moment de la campagne électorale.
1: Oui.
0: Et on veut se faire entendre, puis ça devienne une priorité nationale.
1: J'aimerais ça quand même que t'expliques, parce que ça peut avoir l'air bien théorique pour quelqu'un qui agit pas dans le milieu communautaire ou qui intervient pas sur ce terrain-là. Quand tu parles d'autonomie, ça veut pas dire que le groupe fait ce qu'il veut, fait n'importe quoi, là.
0: Pas du tout.
1: Donc, ça veut dire quand même que... Parce que je veux que tu nous démêles là-dessus sur la question des projets. Parce qu'il y a des enjeux de société auxquels on doit répondre, n'est-ce pas? Itinérance, par exemple, crise du logement, violence faite aux femmes, tout ça. Juste nous situer.
0: Les organismes communautaires sont constitués par la communauté, donc sont constitués par les besoins de la communauté. Donc, justement, on constitue un organisme, il y a un conseil d'administration qui sont bénévoles, qui sont des personnes impliquées dans leur communauté. Et ces organismes communautaires-là, avec le conseil d'administration, doivent faire évidemment un rapport d'activité pour pouvoir avoir des subventions. Quand on parle de financement à la mission, c'est qu'on reçoit une subvention à notre mission pour répondre, par exemple, le Centre des femmes de Longueuil. On est financé au programme de soutien aux organismes communautaires en santé et services sociaux comme organisme en milieu de vie. Donc, on reçoit un budget parce qu'on fait un rapport d'activité, des états financiers, une assemblée générale qui est constituée de nos membres. Chaque organisme communautaire a des règlements généraux pour permettre une démocratie directe. À la mission, ça nous permet justement d'avoir cette capacité-là d'agir et de répondre aux besoins de la communauté. Si on est financé uniquement par projet, ben on n'a plus cette capacité d'agir.
1: Tout à fait, c'est clair. C'est un vieux débat, ça. Hein?
0: Oui.
1: Je me rappelle, il y a quelques années, on avait été pris un peu là-dedans. Moi, quand j'étais dans le mouvement syndical, il y avait des échanges avec le milieu communautaire et populaire, les groupes populaires aussi, qui sont un peu pris là-dedans, là. En termes de mobilisation, il reste 4-5 minutes. Bon, vous avez fait 2 semaines de grève, ça répond pas. En tout cas, ça répond pas dans le sens des revendications. Il y a une manifestation nationale la semaine prochaine, mais est-ce que on peut imaginer que le communautaire pourrait se retrouver à nouveau en grève dans les prochaines semaines?
0: Dans le contexte politique, évidemment. Donc, nous, en fait, la semaine prochaine, on est dans un contexte où on va se visibiliser. On va dire que c'est un enjeu.
1: C'est national, là.
0: C'est national. C'est une manifestation nationale des autobus partout d'à travers le Québec pour aller à Trois-Rivières. Et par la suite, les élections du 5 octobre, nous tiendrons une semaine de mobilisation dans le cadre de la Semaine nationale d'action communautaire autonome au mois d'octobre. Ça va être l'occasion de rencontrer les députés nouvellement élus, de rencontrer le gouvernement, de voir s'ils vont répondre à nos revendications. Et par la suite, imagine, il va y avoir une mise à jour économique, un bilan, premier plan aussi financier au mois de novembre. Si le milieu communautaire est toujours absent des priorités du gouvernement, en effet, vers l'hiver 2022,

0: 2017, on peut s'attendre à une intensification des moyens de pression. Vague, une grève plus grande. Mm-hmm. Parce que justement, ben, il faut intensifier nos moyens de pression. Et on est là-dedans. Je veux dire, tout le monde est à bout. Mais on sait qu'on se mobilise ensemble, ben, on va pouvoir changer les choses.
1: Ouais. J'ai vu quand même, dans certaines municipalités, parce que je me suis promené à travers le Québec cet été, il y a des villes, là, qui affichent quand même un appui, qui reconnaissent des petites municipalités, mais peut-être des plus grandes aussi, mais qui affichent, je pense à Shawinigan ou d'autres, dans la Mauricie, qui affichent la solidarité avec les groupes communautaires, là, qui reconnaissent, qui sont à même de confirmer. Ici, à Longueuil, la ville de Longueuil comprend très bien le rôle joué par les organismes communautaires. C'est bien ça.
0: Totalement. Puis on a eu l'appui aussi de la ville de Longueuil. On a eu l'appui de plus de 150 groupes, tant syndicaux, des municipalités, des villes. Donc, on appelle aussi les gens à s'afficher en appui avec le mouvement le communautaire à bout. Mm-hmm. Donc, pour montrer l'appui qu'on a dans la population. Donc, c'est vraiment en fait une façon de se solidariser. On a un fonds de mobilisation aussi, qui est un fonds qui a été parti au printemps dernier. Parce que vous savez, le mouvement, en fait, c'est un mouvement social.
1: C'est pas un syndicat, là.
0: Non, on est des organismes de base, donc des organismes sur le terrain qui prenons de notre temps, justement, de personnes militantes à l'intérieur de ce mouvement-là. Et évidemment, ben, des manifestations, des rassemblements, ben, ça coûte des sous. Donc, on a besoin de fonds de mobilisation pour se rendre visible, pour nous supporter, supporter les cellules locales aussi qui partent de la Côte-Nord et qui doivent descendre à Trois-Rivières, donc pour payer les autobus, par exemple. Donc, toutes les informations sont sur notre site Internet.
1: Sur le site de Communautaire à bout.
0: C'est aboot.info.
1: Faire un don.
0: Exactement. Fonds de mobilisation, tant les personnes citoyennes, les organismes qui veulent nous appuyer à ce niveau-là.
1: Bon, ben écoute, Sophie, on va te réinviter. On fera le point après. Donc, manif la semaine prochaine à Trois-Rivières.
0: Exactement.
1: Le grand public est invité.
0: Totalement. On est plusieurs autobus déjà à partir de Longueuil. Okay. Il reste toujours de la place. Donc, contactez les organismes proches de chez vous. Sinon, il y a des personnes qui vont partir vraiment de partout. Donc, 15 septembre à partir de 11h à Trois-Rivières.
1: Je te remercie infiniment. Solidarité.
0: Ben merci, solidarité aussi.
1: On va souhaiter que vous gagniez en bout de ligne cette lutte-là fort importante.
0: Oui, on lâche pas.
1: Pour l'ensemble de la société québécoise. C'est déjà tout pour cette première émission de Franchement les tourneaux. La semaine prochaine, on abordera d'autres thématiques. Crise du logement, on parlera d'éducation et on parlera aussi, un grand absent de cette campagne, l'enjeu de l'environnement. Alors, je vous laisse en bonne compagnie, mon ami Jean-Yves Lemay, pour le reste de l'après-midi. 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
2: Il est 13h. 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

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Je veux saluer l'équipe du Sevens, leur dire un gros merci de nous avoir accueillis hier, toute l'équipe du FM 103.3. Et on a entendu le retour de Franchement des Tourneaux ici sur les ondes du FM 103.3. Il sera là tous les mercredis à la même case horaire de midi à 13h. 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Bravo à Roxane Saint-Gelais hier qui a mené la barque, le bateau, le navire de main de maître. Et moi, je m'en vais vous retrouver à la Place Longueuil, entrée numéro 2 dans le secteur des restaurants. C'est votre dernière chance aujourd'hui d'acheter vos billets pour la chasse à l'as de cœur présentée par Dylan Chest. Plus de 16 000 $ à gagner demain, 13h, lors du tirage. Billets en vente, 5 $ à l'entrée numéro 2 de la Place Longueuil. On vous y attend. Fanny Bloom, en musique, au FM 103.3.

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1: Ouais, on va se parler de spectacle puisque Louis-José Houd est en spectacle ce soir et demain soir. Ça se passe au Théâtre de la Ville à la salle Jean-Louis Millette. C'est complet, malheureusement, mais il reste des billets si vous avez envie de voir un autre spectacle d'humour. C'est Mariana Mazza qui est en spectacle demain soir. C'est à la salle Pratt & Whitney à 20h. Vous pouvez acheter vos billets sur théâtredelaville.qc.ca. Et vendredi, Boucard Diouf, lui, sera en spectacle. Joe Cormier également va présenter son spectacle sur scène. Et samedi, si jamais ça vous tente, il reste des billets, encore une fois, pour Boucard Diouf à la salle Pratt & Whitney. Rendez-vous sur le site théâtredelaville.qc.ca. 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On poursuit en musique avec Gab Forêt. Appel manqué, vous êtes branché au FM1033, la radio allumée avec Jean-Yves Lemay, qui est là jusqu'à 16h, jusqu'à l'arrivée de Roxane Saint-Gelais pour l'émission du Retour à la maison.

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1: Si vous avez envie de découvrir une nouveauté sur la Rive-Sud, direction le 1030 Uniqlo, qui vient tout juste d'ouvrir depuis le 4 septembre dernier. Il a ouvert ses portes et aujourd'hui, ben, c'est une journée parfaite pour le découvrir. Il pleut et c'est une bonne raison d'aller faire un tour au 1030. C'est un magasin, une entreprise japonaise qui s'est installée au Québec et partout dans le monde. Ils ont une centaine de magasins et le premier magasin Uniqlo a ouvert ses portes en 1984 à Hiroshima. Ils se sont établis également du côté du Centre Eaton à Montréal. Ça a été le premier magasin et ils viennent tout juste d'ouvrir au 1030 une nouvelle boutique. Et autre nouveauté intéressante, le nouveau Square 1030 qui a été inauguré hier après un investissement de 3,3 millions de dollars sur la Rive-Sud. Il devient un nouvel espace public destiné notamment aux activités et aux événements. 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
1: Oui, allô?
2: Bonjour, est-ce que c'est Francine Nadon de Longueuil? Comment allez-vous?
1: Oh, ben, mon Dieu, j'ai des palpitations, là!
2: Le cœur va un petit peu plus vite, hein?
1: Oui.
2: Francine! Alors, vous avez remporté 1611 $, c'est à vous, bravo!
1: Bravo, bravo!
0: Bravo, Francine!
2: Hey.
0: Alors, Francine, on a des enveloppes au tableau de 1 à 50. Vous devez en choisir une qui pourrait être chanceuse pour vous.
1: Comme je suis 10 en numérologie, je vais y aller avec le 10.
2: C'est un roi.
0: Un roi de trèfle, Francine.
1: Ah, ben c'est quand même belle.
0: Francine, vous avez acheté votre billet où?
1: À la Place Longueuil, comme à toutes les semaines.
2: Plus de 16 000 $ à gagner. 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
1: Boucherville accorde un contrat de 317 000 $ à Excavation Jonda pour poursuivre l'aménagement du parc des ateliers et du parcours cycliste au Sabrevois. Le Collège français échange Mathis Blanchette aux Rangers de Montréal contre trois choix à quelques jours du début de la nouvelle saison. Longueuil investira 14,6 millions de $ pour reconstruire l'installation aquatique du parc Laurier au nouveau bassin et ouverture prévue à l'été 2028.
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2: Et le Collège français qui jouera son prochain match vendredi au Colisée Jean Béliveau, c'est contre le Condor. Alors, manquez pas cet événement-là, ce match-là. Et il y aura des matchs qui seront présentés éventuellement sur les zones du FM 103.3. C'est Jean-Yves Lemay. Je vous parle en direct de la Place Longueuil. On est dans le secteur des restaurants. Je vous rappelle que le gros lot demain est évalué à plus de 16 000 $. Ça vaut la peine. 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Et qui sait, peut-être que demain, France et moi, on va vous appeler à 13 h. Sam en cours en musique.
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1: Pendant que Stéphane Lauzon entre ici à la Place Longueuil, entrée numéro 2 dans le secteur des restaurants, il n'y a pas de congestion ici. Vous pouvez acheter vos billets, ça va bien. Ailleurs, sur la route, par contre, c'est pas toujours évident. Sur la 20 Est, avant la 30, on a un accident. Il y a deux voies de droite entravées. Sur la 20 Est, avant la 13, accident, voie de droite entravée. Et sur la 25 Nord, l'accès pour la 40 Ouest, camion en panne, voie de droite entravée. C'est terminé sur la 30 Ouest, à la hauteur de Grande Allée. On a eu accident un peu plus tôt. La voie de droite qui est entravée, ça a été déplacé. Oui, c'est glissant sur la route à cause de la petite pluie qui tombe actuellement. Petite pluie timide, mais qui quand même fait en sorte que la chaussée est glissante. Alors, méfiez-vous sur la 30 en direction ouest à la hauteur de Cousineau. Pas facile, c'est lourd dans ce secteur-là. Également dans le secteur du 10-30 en route vers Chambly-Carignan. 132, 7 minutes pour le tunnel, 5 minutes par la 20 vers Montréal. On est depuis Beaubien, 32 minutes en direction sud. Jean-Cartier va bien dans les deux directions. Le pont Victoria, secteur à éviter jusqu'au 10 septembre. Et Champlain, c'est avant de la Vérandrie.
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Jean-Leloup, Paradis City, au FM 103.3, à la radio allumée, 14h23, l'avion qui transportait le président ukrainien Volodymyr Zelensky aurait failli être percuté par un drone lors de son décollage en Moldavie, alors qu'il se rendait à Oslo, funérailles du roi de Norvège. C'est le premier ministre norvégien Jonas Gahr Støre qui a révélé l'incident, sans préciser l'origine du drone, ni confirmer s'il s'agissait d'une attaque qui visait directement le président Zelensky. L'incident survient alors qu'il y a plusieurs attaques de drones russes qui se multiplient dans la région, des drones qui partent de la Moldavie. Vous savez que ça, c'est à proximité de l'Ukraine. Il y a seulement un pont qui traverse. C'est comme si c'était sur la rive sud et la rive nord de Montréal, là. Alors, c'est très, très près la Moldavie de l'Ukraine et il y a régulièrement des drones russes qui décolle dans le secteur et Volodymyr Zelensky l'a échappé belle cette fois-ci. On poursuit en musique avec Léa Jarry et Foreign, position numéro 18 du top 25 de la semaine. 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

Yann Kelly au FM 103.3 sur la radio de R&B Chérie avec Anne-Julie dès 18h aujourd'hui sur les ondes du FM 103.3. Ce sera suivi de Wow 80 avec Patrick Delisle-Crevier et dans le temps dès 21h, Stéphane Gourde qui revient sur la programmation du FM 103.3, la radio allumée. Nouvelles émissions, il y en a 4. Je vous invite à aller faire un tour sur le site web fm103.3.ca. Et aujourd'hui, ben, c'était le retour de Franchement les tourneaux avec Jacques les tourneaux que vous pouvez suivre également avec sa balado gauche-droite tournée dans les studios du FM 103.3. Ça se passe sur les réseaux sociaux notamment. On poursuit en musique avec Guillaume Lafond, classique, romantique, jusqu'à l'arrivée de Roxane Saint-Gelais, qui sera là entre 16h et 18h pour Libre comme l'air au FM 103.3.

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1: 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À Vaudreuil-Dorion, sur la 30 Ouest, l'accès pour la 20 Est, véhicule en panne. L'accès rétréci. Sur la 20 Est, avant la 13, on a un accident, les deux voies de droite qui sont entravées. Et sur la 25 Nord, l'accès pour la 40 Ouest, camion en panne, voie de droite entravée. Ailleurs sur le réseau, c'est bon quand même sur la 30. Là. C'est pas si mal comparativement à l'habitude. Dans le secteur du 10-30 en route vers Chambly, Carignan, c'est lourd sur la 132, 13 minutes, 7 minutes sur la 20 vers Montréal. Du côté montréalais, depuis Beaubien, c'est 45 minutes en direction sud. Et Jacques-Cartier va bien.
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Sandrine Hébert sur la même page. Au FM 103.3, la radio allumée. 14h52 minutes. Hier, j'ai écouté un documentaire sur Netflix et j'avais envie de vous en parler parce que ça tombe bien. C'est un peu d'actualité. Ça tombe en plein moment où Donald Trump avait dit qu'il n'avait pas besoin des avions du Canada, des avions bombardiers. Il en veut pas. Écoutez, c'est vraiment d'actualité. On revient sur les tragédies du 737 MAX qui étaient fabriqués aux États-Unis. C'est des dirigeants parmi les mieux payés. Les dirigeants de Boeing, ceux qui récoltent des millions et des millions pendant plusieurs années. On rogne sur la qualité, sur le contrôle et sur la sécurité des passagers pour réduire les coûts. Et derrière ça, il y a des profits faramineux et il y a des vies humaines qui sont en jeu. Moi, je suis vraiment fier de Bombardier, une entreprise québécoise avec des milliers d'employés au Québec ici et aux États-Unis, un peu partout dans le Canada également. Alors, Donald, tu peux dégarder tes Boeing, tes cannes de conserve ambulantes, tes cannes de conserve volante. Alors, je vous recommande d'aller faire un tour sur Netflix si jamais vous avez envie de voir ce documentaire qui s'appelle Free Fall. Vous allez voir, on parle notamment de ce vol d'Alaska où une porte s'était arrachée en plein vol et ça fait peur de voyager dans les avions Boeing. Heureusement, on a des bons avions, nous, Bombardier. Cain, la bonne franquette!

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5: Longueuil investira 14,6 millions de $ pour reconstruire l'installation aquatique du parc Laurier avec nouveaux bassins et ouverture prévue à l'été 2028. Sainte-Julie mandate Géripure pour produire les plans de réfection du chemin du fer à cheval, projet lié au programme d'aide à la voirie locale. Longueuil précise que le repavage de la rue Montcalm est temporaire, nécessaire en raison d'affaissement et de réseaux souterrains avant la réfection complète.
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5: 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À venir en musique, Gabriel Fredette.
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1: 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Hein? Claudette, moi, toute la gang, là, entrée numéro 2, on vous y attend jusqu'à 17h. Aujourd'hui à la place Longueuil. La 30 au ralenti actuellement, 16 minutes entre la 20 et la 116. Également, ralentissement à la hauteur du boulevard Cousineau. Dans le secteur du 10-30 également, c'est pas rapide. Le pont Victoria, secteur à éviter, là, il y a des travaux jusqu'au 10 septembre. Jacques-Cartier, dans les deux directions, ça va. Le pont Champlain, c'est depuis Guétard-la-Berge. Descarrinards, c'est depuis Côte-des-Neiges. La 132, c'est 16 minutes de perte de temps. 8 minutes par la 20 vers Montréal. 52 minutes depuis Beaubien en direction sud et ailleurs sur le réseau. Ça va.
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1: 15h22, minutes, Jean-Yves Lemay en direct de son bocal, de son aquarium à la Place Longueuil. Avec le mur des célébrités juste devant moi, il y a tellement de monde dans la fenêtre devant moi, des gagnants de la chasse à l'as de cœur, qu'on ne me voit plus, je suis disparu derrière cette belle murale. Je voulais vous parler rapidement de... Pronovo, ancien ailier gauche du Canadien de Montréal, qui est décédé hier à l'âge de 90 ans. Il est devenu le dernier témoin des 5 conquêtes de la Coupe Stanley du Canadien de Montréal. Après avoir joué pour Boston, Détroit et Minnesota, Pronovo a notamment eu le privilège d'être le coéquipier de Maurice Rocket Richard et de Gordie Howe. Alors, c'est un des vieux de la vieille du Canadien de Montréal qui vient de s'éteindre à l'âge de 90 ans. Il était aussi le grand-père du joueur de hockey de la Ligue nationale, Anthony Manta, un joueur de Longueuil, qui a signé un contrat dernièrement avec les Devils du New Jersey. Contrat de 2 ans pour 9,2 millions de dollars. Alors, nos pensées à la famille Pronovo, André Pronovo, qui est décédé à l'âge de 90 ans. Raph Pilon et Boussole, position numéro 8 du top 25 de la semaine. Y a des

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0: je la retrouve à 15h39 comme à tous les jours. Je m'en vais en studio voir ses signes vitaux. Comment ça va, Roxane? Au lendemain de du lancement de programmation, tu me disais à micro fermé et je te disais aussi qu'on se sent vidé. Ah oui, on a tout donné, je pense. Écoute, je me sens comme une paire de jeans qui a été virée à l'envers. C'est ce que je me sens. J'ai bavé sur mon oreiller cette nuit.
1: Oh, ben, t'es chanceux parce que t'as bien dormi, toi. Alors, imagine, de pas avoir dormi, comment tu te sentirais aujourd'hui?
0: J'ai dormi, mais par petits bouts. C'est tout à même.
1: Ben moi, oui, mais là, c'est certain aussi qu'avec l'adrénaline, des fois, c'est plus dur de trouver un sommeil réparateur.
0: Dis-toi, on s'endort pas avant minuit et demi. Ouais, après ça, on dort un petit cycle de 45 minutes, on se réveille, un autre petit 45 minutes, on se réveille. C'est comme ça que je dors, mon par cycle de 45 minutes à toutes les nuits.
1: C'est rare pour un homme de dormir léger comme ça.
0: Ah oui, tu penses?
1: Oui, quand même.
0: 45 minutes, pas plus. Moi, je me réveille. Après ça, je suis prêt à affronter la journée. Mais finalement, je me referme les yeux.
1: Oui, plus tard. Au moins, ça repart. Tu sais, c'est ça qui est important.
0: Exactement. Oh, tu repars en force aujourd'hui.
1: Oui.
0: Dans ton studio, dans tes affaires,
1: ma petite
0: dans
1: bulle.
0: Tes pantoufles.
1: Ah oui, oui, oui. C'est bien plaisant de voir plein de gens. Et c'était très agréable de côtoyer tous les animateurs, toutes les animatrices qui vont être à l'antenne cette année. Mais c'est le fun de se retrouver dans cette petite maison en pantoufles.
0: Ah, c'est le fun. Ah oui,
1: hein, moi, tu le sais, hein? Je suis d'accord.
0: Ah, absolument, 100% d'accord avec toi.
1: Et j'accueille quelqu'un dans ma maison, dans ma bulle aujourd'hui.
0: Ah, oui?
1: C'est Simon Lachance, auteur, compositeur, interprète de grand talent, qui a sorti vendredi dernier une version de luxe de son album Cycle délicat avec des relectures de chansons en compagnie d'artistes invités. Alors, on lui parle vers 16h30, il va être avec nous.
0: Bon, mais normalement, ta maison devrait être propre parce que moi, ce midi, j'avais Jacques Létourneau en studio. J'ai tout ramassé après son passage, alors j'ai fait le ménage. C'est supposé être propre pour
1: comme un ouragan.
0: Oui, oui, oui. Hey, à tantôt, 16h, Roxane.
1: Merci, à tantôt.
0: Salut, bye-bye. On poursuit en musique ici au FM 103.3.

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1: 15h44 minutes, on jette un petit coup d'œil à la circulation, 15 minutes avant l'arrivée de Roxane pour savoir comment ça se passe, le retour à la maison aujourd'hui. Jusqu'à présent, 20 est, après la 55e avenue, véhicule en panne sur l'accotement de droite, 20 est au début de l'accès pour la 15. On a un véhicule en panne, la voie de droite entravée. À Vaudreuil-Dorion, c'est arrivé il y a une heure environ. C'est terminé maintenant sur la 30 ouest après l'accès pour la 20 est. Il y avait un véhicule en panne, ça a été déplacé. Ailleurs sur le réseau, présentement la 30 en direction est-ouest, c'est au ralenti. Principalement à la hauteur de Cousineau, dans le secteur du 10-30 également, dans toutes les directions, c'est pas vite. Et dans le secteur des travaux à Sainte-Julie, une quinzaine de minutes vers Saint-Mathieu-de-Belleuil. 132, 23 minutes pour le tunnel. Et on a 8 minutes sur la 20 vers Montréal, 57 minutes depuis Beaubien, Jacques-Cartier. On hésite à l'entrée de Montréal et le secteur du pont Champlain, c'est depuis de la Vérendrye. La 40 en direction de Repentigny présentement, c'est 62 minutes. C'est dans le secteur de Pointe-aux-Trembles. 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
1: Manquez pas R&B Chérie ce soir à compter de 18h avec Anne-Julie. Ce sera suivi de Wow 80 avec Patrick Delisle-Crevier et à 21h dans le temps. Et je vous laisse là-dessus. Moi, je retrouve demain pour le tirage 13h avec France. 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Je vous laisse avec Anne-Julie, Nasty Girl. Et Roxane sera là dès 16h.

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1: Longueuil précise que le repavage de la rue Montcalm à Saint-Hubert est temporaire, mais nécessaire en raison d'affaissement et de réseaux souterrains avant la réfection complète. Boucherville accorde un contrat de 317 000 $ à Excavation Jonda pour poursuivre l'aménagement du parc des ateliers et du parcours cycliste au Sabrevois. Le regroupement des CPE de la Montérégie réunit des candidats à Saint-Bruno pour discuter de l'accès aux places, de la pénurie de personnel et du financement du réseau.
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1: 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Bienvenue dans Libre comme l'air, édition normale, édition en studio, dans mes pantoufles, après le gros lancement d'hier en direct du Sevens. Merci à tous les gens sur place, d'ailleurs, au restaurant Sevens, qui ont été très généreux de nous recevoir. Nous étions très nombreux pour célébrer le lancement de la programmation 2026-2027 de votre radio allumée, le FM 103.3. C'était vraiment un très, très beau moment. On a hâte de vous présenter les nouvelles émissions et de se réinstaller bien confortablement dans les émissions, dans les nôtres qui sont là et qui se poursuivent encore cette année pour un grand plaisir. À l'émission aujourd'hui, Simon Lachance sera des nôtres pour nous parler d'un nouvel album, en fait d'un album réédité en version deluxe avec des artistes invités. Il va être là vers 16h30 avec nous. On débute sans plus tarder l'émission avec Mathieu Provençal et depuis ce temps-là, au FM 103.3, bonne

beauté de Andy Running Wild au FM 103.3. Puisque en septembre, on aime se promener encore pour prolonger l'été hein, dans différentes régions. Même des fois, on dépasse, on s'en va du côté d'Ottawa et tout ça. On s'en va à Saint-Tite. J'aime continuer de vous parler de ce qui se passe à l'extérieur de notre région pour cette raison. Et là, il y a le Festival de théâtre Scène sismique qui commence demain et qui s'apprête à faire vibrer Charlevoix pour une deuxième édition consécutive. C'est aux Éboulements, près de Baie-Saint-Paul, tellement une belle région. Gros succès pour la première année. Alors, on remet ça cette année avec une mission de décentralisation culturelle. Ce que ça veut dire, c'est qu'on investit des lieux atypiques pour présenter les spectacles, comme des granges, des paysages fluviaux. Et c'est dans ces espaces-là qu'on fait résonner le théâtre et la danse à travers les propositions d'une cinquantaine d'artistes invités cette année. On propose, entre autres, pour la soirée d'ouverture, une collaboration avec la prestigieuse revue Jeux pour célébrer ses 50 ans. Un spectacle de marionnettes géantes du théâtre de la Dame de Cœur. Une présentation historique de la pièce acclamée Bénévolat de Maude de Palma-Duquet qui sera jouée pour la toute première fois dans Charlevoix. Il y aura aussi une soirée de spoken word à la Cidrerie Les Travaux. Moi, juste ça, j'ai envie d'y aller. Et Les Jours également. On présentera Les Jours mettant en lumière la relève de Charlevoix. Et un grand match d'improvisation aussi qui va réunir sur une même patinoire des étoiles locales et des professionnels de Montréal, Québec et Saguenay. La porte-parole, c'est l'actrice Marie-Hélène Thibault. Un bien beau festival d'art vivant, une expérience unique dans Charlevoix. On insère des œuvres d'artistes et de compagnies professionnelles chevronnées et de la relève dans des lieux de présentation atypiques, comme je le disais. On s'engage pour la démocratisation, hein, c'est pour tous, et la décentralisation des arts. C'est une programmation accessible et audacieuse pour un large public. N'hésitez pas à aller consulter la programmation, ça vous donnera envie d'y aller. J'en suis certaine et c'est tellement beau dans le coin. Alors, scène sismique au pluriel.ca. On va s'offrir à l'instant classe moyenne, Marc Dupré, King Melrose avec la chanson On est toutes pareilles que j'aime bien gros. Et on va jaser météo circulation tout de suite après. On est toutes pareilles.

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1: Météo. Mais c'est une journée pour dormir, vraiment, aujourd'hui. Hein, ça prend beaucoup de motivation. Ce soir et cette nuit, les averses vont cesser. Ce sera des nuages par la suite avec un minimum confortable, cependant, de 17. Demain, jeudi, youpi, le retour du soleil avec quelques petits nuages, 23 degrés. Vendredi, on aura du beau soleil également avec 22. Présentement, il fait 20, mais on a un ressenti humide de 26.
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1: Du côté de la 20 Est, avant la première avenue, on a un véhicule en panne à droite. Faites attention si vous êtes en direction de ce secteur. Les différentes traversées, pont-tunnel, on a 56 minutes depuis Beaubien, 11 minutes l'accès vers Montréal par la 20 Ouest. C'est intermittent dans le tunnel. Et de l'autre côté, on a un bouchon entre Hochelaga et le boulevard Wilfrid Pelletier. L'accès par la 132 Est, 19 minutes. Jacques-Cartier, très bonne option vers la rive sud, vers Montréal. C'est plus compliqué jusqu'à l'île Sainte-Hélène. 132 Ouest, on commence à ralentir au pont Jacques-Cartier jusqu'au pont Victoria. Samuel de Champlain par Bonaventure, c'est à la hauteur de Gaétan-la-Berge. Par la 15, on est au boulevard de la Vérendrye, même un petit peu avant. Et ça demeure quand même assez lourd jusqu'à l'île des Sœurs. Pont Mercier, libre vers Montréal et en direction sud, bouchon de Saint-Patrick jusqu'au boulevard La Salle. La 30 Ouest, c'est intermittent dans le bout dans le secteur du boulevard de Rome, boulevard Matt. Un peu plus haut à Cousineau et entre Montarville et la 116 également. 20 Est intermittent de la 30 jusqu'à la rivière Richelieu.
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Aujourd'hui, la docteure Sophie Maffolini publie « Choisir de guérir » aux éditions Le Jour. Face à la fatigue mentale, aux douleurs, à la perte de sens ou encore au ventre noué, hein, quand on a mal au ventre tout le temps sans savoir, elle propose de commencer par écouter ce que le corps cherche à nous dire. C'est un parcours de 4 semaines qu'elle nous propose et 28 clés de transformation. Elle combine dans ce livre-là science, conscience, bien-être et spiritualité. Il y a des exercices, des rituels, des réflexions, des méditations audio aussi pour apaiser le système nerveux, mieux comprendre les messages du corps, libérer les émotions et retrouver son énergie. Une invitation, bref, à se reconnecter à soi et à retrouver son pouvoir intérieur. Sophie Maffolini, si vous ne la connaissez pas, est médecin de famille. Elle pratique principalement dans des communautés autochtones du Nord québécois depuis plus de 10 ans. Et elle a un parcours marqué par un trouble alimentaire, par des épisodes d'épuisement professionnel aussi. Et ça lui a permis d'acquérir une vision plus globale de la guérison où se rencontrent science, pleine conscience et approche complémentaire. C'est ce qu'elle nous propose dans ce livre, encore une fois. Elle a sorti avant ce 4e ouvrage, Méditer sans complexe, de l'anxiété sans complexe et manger sans complexe également. Alors, 4e ouvrage pour Sophie Maffolini, Choisir de guérir. Dans quelques minutes, on parle avec Simon la chance qui est arrivée. On va lui parler de ce nouvel album, Cycle délicat, version deluxe, avec des artistes invités. Des versions vraiment très, très, très, très intéressantes. J'ai hâte de vous en jaser. Restez là. Loud, juste avant, nous chante « D'où je viens » et Andy Thériault à l'instant. Beau temps en nouveauté.

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8: 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L'auteur, compositeur, interprète Simon Lachance a sorti vendredi dernier, un an après Cycle délicat, la version deluxe de cet album. Il est en studio pour nous en parler. Simon Lachance, allô?
9: Allô, allô.
8: Allô. Comment ça a été l'été pour toi? As-tu passé un bel été?
9: Oui, à part qu'on a été malade, ma copine
8: oui,
9: et moi,
8: tu me disais,
9: l'été.
8: Hors d'onde. Vive les garderies, hein?
9: Oui, c'est ça, voilà. Ouais. C'est les premiers mois de garderie d'un enfant, on y passe tous et toutes.
8: Oui, mais tu vas avoir un super système immunitaire après
9: oui,
8: ça.
9: Oui, c'est ça, on est en train de...
8: De béton.
9: On est en vaccination concentrée.
8: Oui, c'est en plein ça, ouais. Vraiment beaucoup. Dans cet album de luxe-là, c'est tout l'album est le même, mais à la fin, il y a ces beaux cadeau-là que tu as ajouté, toujours dans la douceur radicale, hein, qui était le postulat de base avec Cycle délicat. Sur les nouvelles versions des chansons aussi, c'est ça. Pourquoi tu as eu envie de les réinterpréter?
9: Ben, en fait, j'ai surtout eu envie d'avoir l'interprétation des invités.
8: De savoir qu'est-ce qu'eux auraient fait avec ma chanson.
9: C'est ça. Comment il et elle allaient se les approprier.
8: Ah, c'est bon.
9: C'est tellement... À un moment donné, j'avais un ami qui faisait beaucoup de shows de chansonniers. Puis j'étais rentré, puis il était en train de jouer une de mes tunes. Puis ça m'avait tellement... Hey, on dirait quand c'est quelqu'un d'autre qui le chante, ça devient une vraie tune.
8: Oui, oui.
9: Ça, à mes yeux d'auteur-compositeur, quand c'est moi qui chante...
8: C'est ça.
9: Mais là, quand c'est quelqu'un d'autre, ça donne vraiment un autre, complètement une autre vision, tu sais. Puis j'avais envie d'être bousculé créativement, puis d'être nourri.
8: Est-ce que tu as eu de la difficulté à reculer, à faire un pas de recul et à dire OK, on va là?
9: Pas tellement, non.
8: Tu sais que des fois, c'est ton cadeau, puis là, t'oses pas. Non, c'est pas comme ça que je veux que ça sonne. Toi, tu voulais vraiment, là.
9: Ouais,
8: t'avais pas peur.
9: Vraiment, mais tu sais, c'est aussi que, avec les choix que j'ai faits, mm-hmm. les personnes que j'ai invitées, c'était pas épeurant, là.
8: Non.
9: Il y a ça aussi, là, tu sais. En fait, j'ai choisi les chansons en fonction des invités.
8: OK, donc les invités sont venus avant.
9: Avant, ouais.
8: Puis là, tu t'es dit, oh, j'aimerais entendre telle chanson pour tel invité.
9: Ouais.
8: Et pourquoi eux, Émile Bourgault, on les nomme pas, là, Kat Pereira et Belle Grandfille, pourquoi ces trois-là?
9: Ben, Émile Bourgault, pour moi, il porte en lui comme, je sais pas, quelque chose comme, je dirais, l'âme de notre patrimoine chanté. C'est gros ce que je dis, mais je le pense.
8: Ben, je suis d'accord
9: avec
8: toi.
9: Il y a quelque chose, quand il se met à chanter, qu'il porte plein d'autres chanteurs avant lui.
8: Hey, que c'est vrai, c'est tellement bien dit.
9: Les générations précédentes dans sa voix.
8: Ouais.
9: C'est quelque chose d'extraordinaire.
8: Ouais.
9: Puis je l'admire beaucoup. Kat Pereira, c'est une grande musicienne. Elle est exceptionnelle. Je l'ai vue en show.
8: Elle joue plein de trucs, elle, en plus.
9: Oui, elle joue.
8: Elle produit.
9: Elle joue avec plein d'artistes. C'est vraiment une grande musicienne québécoise actuelle. Encore là, beaucoup d'admiration. Puis je savais qu'elle allait me proposer quelque chose de bien flyé. Puis j'ai dit, vas-y fort.
8: Mm-hmm.
9: Mm-hmm. Ensuite, Belle Grandfille, ben, c'est plus un fit. Tu me parlais de douceur radicale, de postulat. Elle est déjà dans ce postulat-là. Puis ça fait des mois, même années, que je me disais, il faudrait que je fasse quelque chose avec elle. J'étais allé la voir en show il y a plusieurs années. Puis j'ai dit, hey, ça te tenterait-tu? Me semble que nos univers concordent.
8: Mm-hmm.
9: Puis ben, c'est quand j'ai fait le Deluxe, c'était évident que j'allais y demander. T'sais.
8: Ah, c'est merveilleux. Et Émile Bourgault a repris Astronaute, Kat Pereira, Waterloo. J'adore cette version. Vraiment. Et Belle Grandfille, histoire. Puis, comment ça s'est passé, le travail pour les faire naître, ces chansons-là, en studio avec eux? Ou avant le studio?
9: Ouais, ben en fait, mon objectif, c'est de faire en sorte qu'on soit le moins préparé possible.
8: Mm-hmm.
9: Ça peut être un peu vu comme contre-productif, mais mm-hmm. en fait...
8: Ça dépend de l'argent qu'on a pour le temps de studio.
9: Oui, ben c'est ça. Mais ce qui est extraordinaire, moi, j'ai toujours rêvé de pouvoir passer vraiment du temps en studio puis de pas avoir à payer à l'heure.
8: Mm.
9: Puis quand j'étais à Québec, je m'étais fait un studio maison dans lequel j'avais d'ailleurs enregistré la version avec Laura Nicoué parce que j'avais une invitée sur mon premier album aussi. C'était un hangar derrière la maison familiale que j'ai construit avec mon père,
8: wow.
9: avec du bois coupé sur la terre, tout ça. Mm. Puis quand j'ai quitté ce lieu... je sais comment, mon Dieu, j'aurais pu mon studio, qu'est-ce que je vais faire?
8: Ouais.
9: Puis quand je suis arrivé à Montréal, peu après, quand j'ai fait la réalisation avec Dominique Plante de l'album Cycle délicat, celui qui est sorti l'an passé, il travaillait au studio Makina, puis il y avait une place qui se libérait.
8: Mm.
9: Puis depuis ce temps-là, je travaille là-bas comme producteur. On est plusieurs producteurs colocataires, fait que c'est vraiment super... Il y a un esprit de communauté qui est vraiment excellent.
8: Donc, tu as un accès.
9: J'ai un accès, j'ai juste à mettre mon nom sur l'horaire puis j'y vais.
8: Ça
9: enlève un stress de studio.
8: Mais
9: l'affaire, c'est que ce qui est drôle, c'est que ça n'a vraiment pas été long finalement. Ça a été moins long que bien d'autres prods que je fais avec bien d'autres artistes.
8: Ah oui?
9: Parce que j'ai vraiment décidé de me concentrer sur la rencontre.
8: Mm.
9: C'est la rencontre qui a fait toute la job. Puis de laisser le plus de place à l'autre possible pour voir, OK, Kat Pereira, c'est quoi t'entends? Ah, mais elle dit, écoute, j'ai écouté les accords, puis j'aurais envie de te proposer. Puis sur le coup, c'était, tu sais, je comprenais même pas. Écoute, c'est tellement différent de l'original.
8: Oui, vraiment.
9: Tu sais, puis moi, j'ai fait un bac en jazz, quand même, à l'Université Laval, en batterie.
8: T'as une ouverture, là.
9: J'ai une ouverture, puis j'ai un vocabulaire. Parce que, tu sais, ben souvent, il y a ça aussi pour les musiques un peu plus complexes, mais il faut connaître le lexique.
8: C'est ça, oui.
9: Puis j'ai le lexique, mais sur le coup, j'étais complètement dépolarisé. Je savais plus où j'étais. Mais en même temps, j'étais comme, waouh, j'aime ça. Ça me surprend, ça me bouscule. C'est ça que je voulais.
8: C'est ça.
9: Je voulais sortir de mon nombril aussi. Puis, oui. Tu sais, c'est drôle parce que à posteriori, je l'ai pas réfléchi comme ça en le faisant, mais à posteriori, c'est comme si le premier album, Le chemin des pots cassés, c'est la blessure. Le chemin des pots cassés, les choses qui sont piquantes, tu sais, puis qui nous restent du passé,
8: oui.
9: Tu sais, tout ça, puis les choses qu'on essaie de régler de notre passé puis de notre présent. Puis là, tout à coup, Cycle de Lyca, c'est le cocon de guérison. C'est la douceur envers soi-même, envers les autres. Le Deluxe, puis le troisième album qui s'en vient, c'est comme un nouveau chapitre qui s'ouvre. Puis c'est, OK, là, on ouvre la fenêtre.
8: Ah, c'est bon, on laisse l'air rentrer.
9: Voilà.
8: Fait que
9: pour moi, c'est carrément des cycles de vie. Mais je trouve que artistiquement, c'est comme, on dirait que ça se dessine tout seul.
8: Oui, c'est ça. Et ça fait un album, ça fait un soi, ça fait un tout. Sur l'album, il y a aussi une version live de Cycle de Lyca, justement. Ouais. Ça a été capté le soir de ton lancement. Le son est très, très bon. Ça a été retravaillé en studio un petit peu ou...
9: Ben, retravaillé, mixé.
8: Mixé, ouais. Remixé. Ben, c'est vraiment une version incroyable aussi, ça.
9: Ah, merci,
8: J'ai vraiment aimé ça. Alors, j'ai envie de te demander, parce que tu as pris part à plusieurs projets avant ton projet solo, Jérôme 50, Gabriel Chong, San James, Julianne, tout ça, King Ked. Et comment tu te sens là-dedans, dans ce projet solo-là depuis 2023? Te sens-tu bien?
9: Oui.
8: Sens-tu à ta place?
9: Oui.
8: Oui.
9: Mais c'est de l'assumer.
8: Oui, hein?
9: Je pense que je me suis beaucoup caché derrière les autres.
8: C'est confortable aussi, ça.
9: Oui, oui, oui. Puis.
8: On peut rester là longtemps.
9: Oh, oui, c'est ça. Puis. J'ai aussi longtemps voulu, par une question de sécurité, je veux pas, Jérôme 50, c'est un projet qui roule beaucoup. C'était justement la fête du bassiste de Jérôme, qui est un musicien avec qui je joue depuis que j'ai 17 ans, Martin Plante. Puis je l'ai appelé pour sa fête avant hier, puis il me disait, ouais, on est rendu à 78 shows à la tournée de l'album de Jérôme. Puis ça, c'est la tournée que j'ai décidé que j'allais pas faire parce que j'allais avoir un bébé. Puis là, je me suis dit, qu'aurait été ma vie avec 78 shows?
8: Mais oui, c'est impossible.
9: Tu vois? Ben, premièrement, j'aurais pas de Cycle de Lyca de luxe.
8: Ah non.
9: Deuxièmement, ben, j'aurais pas eu la fameuse douceur radicale que je me suis souhaitée en écrivant cet album-là. Tu sais, cette présence, cet ancrage-là dans la famille, dans la vie tous les jours, je ne l'aurais pas eu.
8: T'aurais manqué bien des choses aussi avec ton petit pouls.
9: Sauf qu'en même temps, ça m'a enlevé aussi une sécurité financière. On ne se le cachera pas. Je veux dire, 78 shows, ça fait une méchante différence sur 24 mois.
8: C'est ça.
9: Tu sais. Fait que, mais en même temps, c'est ça. Fait que j'ai tout réadapté ma vie autour de des nouveaux paradigmes, des nouveaux choix, tu sais. Mais c'est pour le mieux, puis ça met mon projet solo au centre. Puis j'ai toujours rêvé d'être game. Là, je le suis pour une fois.
8: C'est ça!
9: Fait qu'effectivement, je suis bien dans ça.
8: Ah, ben ça s'entend. Ça s'entend vraiment. Tu parlais il y a quelques jours sur Facebook du côté intangible des sorties numériques.
9: Ouais.
8: Hein? C'est vrai, c'est comme... Est-ce que tu trouves ça moins satisfaisant
9: de ne pas
8: avoir l'objet dans tes mains?
9: Ben d'abord, je suis content que tu m'invites. Parce que ça, c'est une vraie résonance.
8: Oui.
9: On parle, puis on est en face, vraie rencontre. Puis pour moi, la musique, c'est fondamental. Je veux dire, la musique est souvent un prétexte pour la rencontre. Puis quand on n'a pas ça, puis qu'on a juste des chiffres, puis des playlists, puis tout ça, c'est comme...
8: Des zéros et des uns.
9: On dirait qu'il y a quelque chose, en dedans de moi, là, il y a quelque chose qui se passe comme genre... Ah, t'as eu telle affaire, tu devrais célébrer, tu devrais être content. Pourquoi je le ressens pas? Pourquoi je suis pas plus content que ça? Tu sais, comme mettons, j'ai vu que j'avais 5 playlists Spotify, des très bonnes.
8: Ça, t'es comme ah,
9: c'est génial. Mais en même temps, j'ai pas, en tant qu'être humain, en tant que personne, j'ai pas je sais pas, ça représente quoi vraiment. Je suis pas dans la vie de la personne qui l'écoute, puis tant mieux, parce que je veux pas...
8: Non, c'est ça.
9: Je veux pas être indiscret, mais en même temps, c'est trop abstrait.
8: C'est vrai.
9: Puis on fait moins de spectacles, tout ça. Fait que c'est difficile. On a de plus en plus de distance entre nous et les gens qui écoutent ce qu'on fait. Puis, mais justement, avoir des émissions de radio comme celle-là, avoir des contacts, se parler pour vrai, pour moi, c'est essentiel. C'est là-dessus que... C'est ça qui nourrit, c'est ça qui donne de l'énergie au projet.
8: T'sais. Oui, oui, entièrement d'accord. Tu nourris le projet aussi en ce moment par des études que tu es en train de faire en musicologie.
9: Oui.
8: C'est quelque chose, donc une maîtrise. Qu'est-ce que ça va t'amener, ça, dans ton projet?
9: Ben, tu sais, je te parlais d'ouvrir la fenêtre.
8: Oui.
9: Pour moi... Il y a souvent des périodes de création, il y a des périodes où j'écoute beaucoup de musique, mais rarement les deux en même temps. Puis là, je me suis dit, tiens, je vais essayer ça. Fait que je fais une maîtrise en recherche-création, dont l'album fera l'objet.
8: Ben oui, excellente idée.
9: La musicologie, tu sais, au départ, parce que c'est pas une science ou une discipline que tout le monde connaît. Fait qu'on va peut-être commencer juste par la définir en soi. Là.
8: Faisons une définition.
9: Au départ, premièrement, la musicologie, avant de parler du ologie, on parlait de la musique. Mm-hmm. C'est quoi la musique en soi? C'est complexe comme question, ça. Mm-hmm. Parce que de base, il y a bien du monde qui vont te dire, ah ouais, mais là, le rap, c'est pas de la musique, ou le punk, c'est pas de la musique, ou... Tu sais, de dire, mettons, que le rap, c'est pas de la musique parce que c'est pas basé sur des hauteurs de son, ce serait l'équivalent de dire que la musique classique, c'est pas de la musique parce que ça a pas de beat. Tu sais, à un moment donné, sont où les définitions de ce que c'est que la musique? Finalement, la musique, c'est fondamental, c'est inhérent à l'être humain. Mm. Puis ça va avec...
8: Depuis toujours.
9: Depuis toujours, puis de que ce soit une mère qui chante une comptine à son enfant, ça veut dire, c'est vieux comme le monde, tu sais. Mais après ça, la musique, c'est la musicologie de base, c'était l'histoire de la musique, on allait parler du Moyen-Âge, bref. Mais là, maintenant, c'est vraiment des belles années pour étudier en musicologie parce que ça s'est hyper décloisonné, puis c'est pas juste de l'histoire, puis de l'analyse de partition, puis tout ça. Tu peux aussi faire des études un peu plus ethno-musicologiques ou sociologiques sur, par exemple, tu pourrais faire une thèse de doctorat sur un album de, je sais pas moi, de Radiohead.
8: Mm-hmm.
9: Puis dire, ben ça, en quoi ça a influencé une génération de musiciens. Je veux dire, il y a beaucoup, beaucoup de travail à faire. Puis moi, ce qui m'intéresse, c'est les paramètres phonographiques. Je fais beaucoup de réalisations, beaucoup de studios. Puis le studio, en soi, est une méthode de création, est une méthode d'expression.
8: Ouais.
9: Fait comment est-ce que la technologie...
8: C'est de l'art aussi.
9: Puis les paramètres phonographiques, les façons qu'on a d'enregistrer la musique aujourd'hui viennent changer le pouvoir d'évocation dans une chanson.
8: Wow.
9: Fait que je m'intéresse à ça. J'ai commencé il y a deux semaines.
8: Fait que ça te permet beaucoup d'exploration aussi.
9: Ben oui, comme je te disais, finalement, pour faire la boucle, là, c'est que ça me fait écouter énormément de musique, lire énormément de textes sur le sujet de la musique.
8: Donc, ça t'inspire.
9: Ça m'inspire au bout. Puis après ça, quand j'ai fait 4 heures de lecture puis d'annotation dans des logiciels universitaires, puis là, je fais comme... OK, je m'en vais jouer de la guitare sur le perron. Ma relation à jouer de la guitare sur le perron est plus pantoute la même.
8: Non, je te comprends.
9: Il y a une présence qui s'installe là-dedans, puis ça me fait beaucoup de bien.
8: Troisième album en route, donc, que tu aimerais sortir quand, à peu près?
9: Ah, ben, je me donne 2 ans pour le faire, en même temps que la maîtrise.
8: Ben oui.
9: C'est comme un double mandat.
8: Mais ça,
9: avec l'enfant, c'est du
8: c'est
9: sport.
8: Un triple mandat, voilà. Tu vas être en show à Vaudreuil-Dorion le 18 octobre à la maison Félix Leclerc.
9: Ouais.
8: Quelle formule?
9: Solo.
8: Solo, super. Est-ce que tu as d'autres shows dans le collimateur?
9: C'est bien le 18 octobre.
8: Attends un petit peu, mais ça.
9: Excuse-moi, je ne suis pas certain de la date. C'est pas le 30. C'est pas le 30 octobre.
8: On va aller vérifier parce que c'est important. On va aller voir ça.
9: Mais oui, ça va être en solo pendant que tu vas vérifier. J'ai préparé un setup où je suis multi-instrumentiste. Je vais chanter, jouer de la guitare, de la bass, des percussions.
8: Faire un homme orchestre de toi.
9: Ouais, ben en fait mon band, c'est un orchestre de personnes orchestres. On est plusieurs à jouer de plusieurs instruments. Puis la version de Cycle délicat que t'entends sur le Deluxe, on est juste 3 sur 5.
8: Ah, voyons donc.
9: Puis c'est pour ça aussi que je voulais absolument faire entendre ça au plus de personnes possible parce que le bassiste, il chante. Eh bien, en fait, il va chanter dans un micro qui passe dans un vocoder qui va créer une espèce de son de clavier.
8: Uh-huh.
9: Fait que c'est le début, l'espèce de « un, un, un, un, un ». Bon, il fait ça avec sa voix.
8: J'adore.
9: puis il va jouer de la basse par-dessus ça. Fait qu'il fait comme des claviers puis de la basse en même temps. Mm-hmm. Moi, je fais de la batterie au pied, la guitare puis la voix en même temps. Mm-hmm. Et Mélanie Venditti va aller ajouter d'autres claviers là-dessus.
8: Wow.
9: Fait que c'est comme... c'est un orchestre de personnes orchestre. Fait que c'est une version réduite de ça. C'est juste un homme orchestre.
8: C'est juste un homme orchestre.
9: Voilà.
8: Est-ce qu'il y aura d'autres spectacles ou pour l'instant, tu te concentres sur les nombreux projets?
9: C'est ça. J'ai beaucoup de pain sur la planche, mais quelques dates par-ci par-là qui apparaissent.
8: Qui vont s'ajouter. On va surveiller ça sur ton site Internet.
9: Ouais. Simon Lachance Musique.
8: Voilà. Donc, version de luxe de l'album Cycle délicat de Simon Lachance sur toutes les plateformes. Et on va se laisser avec cette nouvelle version d'Astronaute qui a énormément tourné ici. Version donc avec Émile Bourgault. À l'instant, merci beaucoup Simon Lachance.
9: Merci.
8: Et à bientôt, j'espère.
9: Moi aussi.

0: Ah, que c'était beau ça! C'est sur l'album Deluxe, Cycle délicat Deluxe de Simon Lachance. C'est des nuages, si vous ne l'aviez pas, peut-être que vous n'êtes pas sorti de la maison, mais oui, ça donne le goût de rester à l'intérieur et de se coucher un petit peu aujourd'hui. Ça se dégage heureusement ce soir après les averses qui vont cesser au cours de la nuit. En fait, ça va se dégager pendant la nuit pour nous apporter une belle journée demain. Alternance de soleil et de nuages avec un beau 25 degrés. Vendredi, soleil avec 22. Samedi, 24 avec du soleil également. Présentement, 20 ressentis, 26.
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0: Si on regarde sur le réseau routier présentement, c'est terminé du côté de la 20 Est. Il y avait eu accident là, avant l'autoroute 13. Les deux voies de droite qui étaient entravées, ça s'est libéré. 20 Est, en ce moment, c'est intermittent de la 30 jusqu'à la rivière Richelieu. 30 Ouest, intermittent de la 20 jusqu'au boulevard Maricourt. Si vous continuez sur la 30 Ouest, c'est congestionné après la 10 là, jusqu'au boulevard Matt. 10 Est du boulevard Leduc jusqu'à l'autoroute 35, c'est au ralenti. Pont Mercier vers la rive sud, c'est difficile, lourd jusqu'à Jean Milo. Code rouge jusqu'au boulevard Lassalle. Samuel de Champlain par Bonaventure, c'est depuis avant le pont Victoria qui est fermé actuellement dans les deux directions. Et par la 15, on déborde présentement. On est à la rue Pullman sur Descaries, très très lourd. Jusqu'à l'île des Sœurs. 132 Ouest, on ralentit un petit peu après Chambly. Et c'est au ralenti jusqu'au boulevard Simard-Jacques. Quartier vers la rive sud, ça demeure la meilleure option. Vers Montréal, c'est intermittent cependant. 18 minutes l'accès au pont-tunnel par la 132 Est, 14 minutes par la 20 Ouest. On a un bouchon direction Montréal entre Hochelaga et le boulevard Wilfrid-Pelletier. Et c'est toujours une heure pour traverser sur la rive sud.
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0: Coup de cœur franco cette semaine, laisse-moi pleurer, nouveauté de cœur de pirate. On poursuit avec nos sorties de livres. Mercredi, il y a énormément de sorties de livres. N'écoute pas la nuit, c'est un premier roman pour Florence Camiran, un thriller domestique à l'atmosphère inquiétante, à la tension palpable. C'est une nouvelle voix prometteuse, Florence Camiran. C'est l'histoire d'Émilie, jeune femme du Minnesota. Elle commence à percevoir des bruits étranges dans son appartement. Elle est convaincue au départ d'halluciner, alors elle met en place des petits dispositifs pour piéger la réalité. Hein? Des tasses déplacées, des chaises calées par un ruban, des traits au sol, des fils sur la poignée. Mais les preuves s'accumulent et ses certitudes sont ébranlées. Elle est isolée, alors elle s'accroche à deux pôles. Émilie, Fiona, son amie la plus proche, et Daniel, son compagnon. Sa curiosité tourne rapidement à l'obsession et il est trop tard quand elle comprend que le fantôme qui la hante a le sang chaud et qu'il n'est pas prêt de la laisser lui échapper. Florence Camiran, elle nourrit depuis toujours une passion pour la lecture et l'écriture et N'écoute pas la nuit est née d'un besoin vital de raconter et de partager des univers intérieurs. N'écoute pas la nuit, c'est disponible partout dans les librairies. 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Restez là, Justin Gervais nous informe dans quelques minutes.
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1: Il est 17h, ici Justin Gervais, et voici votre bulletin d'information. Le maire Mario Lemay et les élus du conseil de ville de Sainte-Julie ratifient la demande pour produire les plans et devis pour la réfection du chemin du fer à cheval. Le document est confié au groupe conseil Génie Pur pour un montant total de 54 860 $. Les travaux sont prévus entre le 1800 du chemin du fer à cheval et le carrefour giratoire. Par le fait même, le conseil autorise la chef de section du génie civil au service des infrastructures et gestion des actifs de Sainte-Julie, Audriane Chevigny, à déposer une demande d'aide financière relative à ses travaux. La municipalité a 12 mois à partir de l'autorisation des travaux pour entamer ceux-ci. Le projet s'inscrit dans le cadre du volet redressement-sécurisation du programme d'aide à la voirie locale. La ville de Longueuil explique que le récent repavage de la rue Montcalm près du Dépotium à Saint-Hubert constitue une intervention temporaire pour améliorer l'état de la chaussée. La direction des communications de la ville a indiqué au FM 103.3 que les travaux réalisés récemment avaient pour objectif de prolonger la durée de vie de la surface asphaltée. C'est une étape en attendant une réfection complète de la rue. Cette intervention était nécessaire, dit la ville, en raison notamment de l'affaissement de la chaussée et de problèmes touchant les réseaux souterrains, dont les conduites d'aqueduc et d'égouts. La ville précise aussi qu'une chaussée assez solide doit d'abord être assurée avant d'entreprendre des travaux de rabotage, de rénovation ou l'installation permanente de dos d'âne. C'est cette situation d'absence de dos d'âne qui avait incité un résident à poser des questions lors d'un récent conseil d'arrondissement. Longueuil rappelle l'important déficit d'entretien des infrastructures. La ville évalue actuellement les besoins et maintient pour le moment des dos d'âne temporaires sur la rue Montcalm. Le réseau de transport de Longueuil fait le point sur le problème informatique majeur qu'a connu son service de transport adapté dimanche dernier, causant de nombreux retards pour la clientèle. Il confirme que le problème a eu lieu entre 6h30 le matin et 17h et dit avoir fait ce qu'il pouvait sans avoir accès au dossier des différents clients. Ce problème a causé des défis opérationnels qui ont même affecté les outils et interfaces utilisés par Allo Taxi et Taxi Union qui assurent les déplacements du transport adapté. Le RTL se dit conscient de l'impact qu'a eu ce problème sur ce service, qu'il considère essentiel pour cette clientèle pour aller à des activités et maintenir leur autonomie. Il a dû mettre en place un plan de contingence et ses équipes se sont mobilisées afin de maintenir les déplacements et atténuer l'impact sur le service. Le transport adapté a aussi connu des difficultés au niveau de la répartition, ce qui a rendu difficile les changements ou annulations de dernière minute. Le RTL poursuit l'analyse de ce problème pour comprendre ce qui s'est passé dans cet événement qu'il juge rare. La situation est revenue à la normale vers 17h dimanche. La Coalition pour le droit au logement de l'agglomération de Longueuil et la FROM déplorent l'annulation du débat sur le logement et l'habitation en Montérégie, faute d'intérêt des partis politiques à y participer. La FROM est la Fédération régionale des OSBL d'habitation de la Montérégie et de l'Estrie. Le débat devait avoir lieu ce jeudi 10 septembre à Longueuil. Un seul parti avait confirmé sa participation en désignant un candidat. Deux partis avaient décliné l'invitation, tandis que deux autres n'avaient toujours pas confirmé leur présence à 48 heures de l'événement. Pourtant, près d'une cinquantaine de personnes s'étaient inscrites pour participer aux discussions, portant notamment sur l'itinérance, le logement social, la protection des locataires et l'abordabilité. Les organismes maintiennent tout de même leurs revendications, dont la volonté de doubler des logements sociaux dans l'agglomération d'ici 2040. Ils veulent toujours la création d'un registre universel des loyers et des mesures pour freiner la spéculation foncière et réclament aussi davantage de prévention de l'itinérance. C'est ce qui complète le bulletin. 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

pour à la maison, tout le monde. Soyez prudents en hâte d'arriver chez nous après une journée grise comme ça qui nous donne envie de faire dodo. Là, vous allez pouvoir vous mettre bien confortable à la maison dans quelques minutes. On lâche pas. Fred Dionne, FM 103.3, votre radio allumée. Bonne fin de journée, tout le monde.

0: Rhodes. Autre apparition, si vous êtes amateur de bonne cuisine, il y a Jean-Yves Lemay qui s'en va, là, qui est le cook officiel chez lui.
1: Bye,
0: il y a un livre pour toi dont je vais parler.
1: Je m'en vais me coucher, mais je vais cuisiner avant.
0: Ben oui, c'est sûr, c'est certain, chef Lemay. Bye, bonne route. Le livre s'appelle « Champignons », c'est par le restaurant Côté Est de Kim Côté et Perle Morancy. Là-dedans, des classiques de notre patrimoine culinaire réinterprétés et aussi des créations originales signées Côté Est. C'est 75 recettes qui magnifient les champignons et les auteurs sont reconnus comme des forces vives tant dans le Bas-Saint-Laurent que dans le milieu culinaire québécois. Leur restaurant Côté Est a récolté une mention Bib Gourmand du Guide Michelin Québec en 2025-2026. Et l'ouvrage met de l'avant les produits du terroir qui forgent et renouvellent l'identité culinaire québécoise. D'ailleurs, il y a le Festival des champignons forestiers du Kamouraska qui s'en vient du 18 au 20 septembre pour une 11e année et ça connaît un intérêt croissant, la cueillette de champignons. Alors, champignons par Côté Est, ça sort aujourd'hui dans toutes les librairies. Entrez dans le jeu et si le jeu était la clé pour renforcer la cohésion et l'efficacité de vos équipes, c'est un livre qui parle des stratégies ludiques pour transformer vos équipes de travail, mais c'est bon également pour la famille, les amis, les groupes de loisirs parce que ça favorise l'inclusion, la créativité et le plaisir. L'autrice propose plus de 20 jeux qui sont facilement adaptables, faciles à mettre en œuvre aussi pour dynamiser les réunions, les événements et les séances de remue-ménage. C'est le mot français pour brainstorm. Et c'est un ouvrage qui a été rédigé par une experte reconnue du design ludique avec une approche humaine appuyée par plus de 20 ans d'expérience en création de liens sociaux par le jeu. Alors voilà, en cette semaine, Climat Montréal, première semaine du Climat à Montréal, allez sur climat-weekend.org pour avoir tout, non pas weekend, mais week.org, Climate Week. Voyons, je vais le dire, c'est en anglais, mais il y a sûrement une adresse en français. Laissez-moi vérifier. C'est David Suzuki qui est derrière cette première semaine du climat. Alors, montréal.climate-week.org pour consulter la foisonnante programmation. Francis de Grandpré nous chante Colorado. En souvenir déjà pour Francis de Grandpré qui commence à être depuis longtemps dans notre paysage musical québécois. Bonne chose pour lui et on jase météo tout de suite après.

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1: 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Une journée très grise. Ce soir, cette nuit, les averses vont cesser. Ce sera des nuages par la suite avec un minimum confortable quand même de 17. Demain, jeudi, retour du soleil avec quelques nuages et un humidex de 25. Encore humidex. Vendredi, du soleil avec 22. Samedi, soleil, nuages avec 24. Ça, c'est le fun pour terminer la semaine en beauté. On a 20 degrés présentement.
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1: À Terrebonne, dans la sortie pour l'avenue Urbanova, on a un véhicule en panne. Si vous êtes en direction de Terrebonne, la sortie est rétrécie pour le moment. 40 ouest à la hauteur de Tricentenaire, on a un véhicule en panne aussi à droite. Et 20 ouest, après le boulevard Sainte-Anne de Bellevue, encore là, si vous êtes en route vers le secteur, on a un camion en panne à droite. Les différentes entraves et différentes traversées. Pont-tunnel, toujours 55 minutes vers la rive sud. 12 minutes l'accès par la 20 ouest. De l'autre côté, c'est un bouchon là, entre Hochelaga et le boulevard Wilfrid Pelletier. L'accès pour le pont-tunnel par la 132 est, c'est 19 minutes encore. Jacques-Cartier vers Montréal, c'est difficile et dans l'échangeur et tout au long de la traversée. Mais en direction de la rive sud, c'est votre meilleur choix. Le pont Samuel de Champlain, on est à la hauteur de Victoria en ce moment, par Bonaventure. Par la 15, on est à Upper Lachine sur Descaries. C'est très lourd jusqu'après l'île des Sœurs. Pont Mercier vers la rive sud, très lourd par choc à par choc jusqu'à Jean-Milo, Code Rouge jusqu'au boulevard La Salle. 10 Est au ralenti du boulevard Le Duc jusqu'à l'autoroute 35. Sur la 30 Ouest, on a un petit bouchon à Derome, un autre à Cousineau. Et entre la 20 et la 116, c'est intermittent. Parlant de la 20 en direction est, c'est intermittent également de l'échangeur de la 30 jusqu'à la rivière Richelieu.
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Martin Roberts, qui était présent hier lors du lancement de la programmation du FM 103.3. D'ailleurs, il nous a laissé des cadeaux pour vous, une casquette, son album également et un t-shirt absolument magnifique. 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Pour ce kit cadeau de Martin Roberts que vous venez d'entendre dans votre radio allumée. Ça va encore très, très bien pour le duo Angine de Poitrine. Vraiment plus que bien. La célébrité du duo québécois du Saguenay ne connaît plus de frontières maintenant. Et le groupe va livrer, le duo va livrer une performance au Tonight Show de Jimmy Fallon la semaine prochaine. Alors, on frappe fort pour une première apparition à la télé américaine parce que l'émission de Jimmy Fallon, c'est l'un des talk shows de fin de soirée les plus regardés aux États-Unis. Angine de Poitrine, il sera en prestation le 14 septembre. Mettez ça à votre agenda. Ce soir-là, il y aura l'actrice Salma Hayek parmi les invités de l'émission. Le groupe fait sensation aujourd'hui dans le monde. Il est apparu en juin dernier aux côtés de Shania Twain sur la prestigieuse BBC au Royaume-Uni. Le concert qu'ils ont donné au Festival de jazz de Montréal le 27 juin dernier avait créé la cohue. J'ai eu la chance, moi, de les voir à Oceaga cette année en prestation surprise. Et partout où ils passent, ils font fureur. Plein d'artistes également disent à quel point ils les aiment. Jack White, entre autres choses. Le groupe qui a pu les accompagner, d'ailleurs, Jack White en première partie. Alors, bravo encore une fois pour Angine de Poitrine. Whedon, en nouveauté, s'en viennent avec Qu'est-ce qu'on veut dans vie? Et juste avant, Phil Rockett et William Cloutier nous offrent Jealous au FM 103.3.

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Ah, Rick Pagano avec Revenir, c'est vraiment une chanson que j'aime vraiment beaucoup, beaucoup, beaucoup, beaucoup. Je veux vous parler de Nathan Loignon. Je l'avais, vous l'aviez découvert à Quel Talent et je l'avais reçu il y a quelques mois quand même. C'est un homme avec un talent formidable et il s'apprête à relever tout un défi quand même, que moi, je ne pourrais pas relever parce que même 5 minutes de piano, c'est possible quand même. Je joue un petit peu, mais pas comme lui. Oh que non! Alors, imaginez faire 36 heures, c'est ce qu'il s'apprête à faire. Il se lance un défi incroyable du 18 septembre au 23 septembre dans le Maille central de Laurier, Québec. Si vous êtes dans le coin, allez le voir, allez l'encourager. Nathan Loignon va tenter de battre le record Guinness du plus long marathon de piano réalisé par un individu jouant pendant plus de 130 heures. Alors, soyez là en grand nombre pour l'encourager et faire partie de cet événement historique. Vous pouvez aller prendre plus d'infos, si vous voulez, sur la page de Nathan qui dit « Ce sera un immense défi autant physique que mental, mais surtout une occasion de partager ma passion pour la musique avec vous. Chaque visite, chaque mot d'encouragement et chaque sourire me donnera l'énergie de continuer. » Mais on lui souhaite évidemment la meilleure des chances. C'est vraiment tout un exploit qu'il s'apprête à faire du 18 au 23 septembre. On va chasser météo pour les prochains jours, tout de suite après Gab Forêt, numéro 2 du Top 25 Franco. Mais juste avant, Bébé Pouma et Besoin de personne dans votre radio allumée.

0: Cette grisaille sera chose du passé demain parce que ce soir, les averses vont cesser au cours de la nuit. Il y aura dégagement. Minimum de 17 quand même, très confortable. Et demain, le soleil sera là avec quelques petits nuages. Il y a un beau 23 degrés, même qu'on ressentira 25. Vendredi 22 avec du soleil. Samedi 24 avec du soleil et quelques nuages. Présentement, il fait 20 vieux Longueuil.
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0: Sur la 40 Ouest, à la hauteur de Tricentenaire, on a un véhicule en panne à droite, 20 Ouest, après le boulevard Sainte-Anne de Bellevue. Si vous êtes en direction, camion en panne à droite également. 20 Est, ça perdure le ralentissement, je vous dirais, un peu après l'échangeur de la 30 jusqu'à la rivière Richelieu. 30 Ouest, ralentissement avant la 116, un autre à la hauteur de Cousineau. Et un peu plus loin, avant le boulevard Matt, on a un mini bouchon. 10 Est, toujours au ralenti du boulevard du Quartier jusqu'à l'autoroute 35. Mercier vers la rive sud, c'est pare-choc à pare-choc jusqu'à Jean Milo. Code rouge jusqu'au boulevard Lassalle. Samuel de Champlain, encore difficile, que ce soit par Bonaventure ou encore par la 15. On est à Saint-Patrick, ça demeure au ralenti jusqu'au milieu du fleuve Saint-Laurent et en direction de Montréal. C'est au ralenti sur la première portion du pont sans plus. Ça se passe quand même bien vers Montréal. 132 ouest du boulevard Taschereau jusqu'au boulevard Simard, c'est au ralenti. Jacques-Cartier demeure encore votre meilleure option vers la rive sud. En direction de Montréal, c'est intermittent. Toujours 18 minutes, 132 est vers le pont-tunnel Louis-Hippolyte-Lafontaine. 10 minutes, l'accès par la 20 ouest. De l'autre côté, on a un bouchon entre Hochelaga et le boulevard Wilfrid-Pelletier. Et 53 minutes, c'est le dernier décompte qu'on me donne vers la rive sud.
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80. Alors, c'est ce que vous pourrez entendre. On aura également Stéphane Gourde qui est de retour pour une 23e saison. Et pour les trois prochaines semaines, il célèbre l'été qui se poursuit. Ce soir, ce sont les chansons québécoises, françaises et américaines qui étaient dans les palmarès au cours de l'été 1966. C'est à 21h. Et tout de suite, à 18h, une nouvelle émission avec l'auteur, compositrice, interprète Anne-Julie, qui a chanté hier dans des conditions pas faciles au lancement. Je la remercie encore chaleureusement. Une nouvelle émission qu'elle anime, qui s'appelle R&B Chérie, l'émission dont elle a rêvé longtemps. Sa liste de lecture, ses chansons préférées à ne pas manquer dans quelques minutes avec Anne-Julie, R&B Chérie. Nouvelle émission sur la FM 103.3. Je vous souhaite une excellente soirée, tout le monde. Déjà hâte de vous retrouver demain 16h pour une autre émission de Libre comme l'air. Et prenez soin de vous ce soir. On se retrouve en pleine forme demain, je l'espère, de votre côté et du mien aussi. Bye bye, à demain. Yann Kelly pour Se laisser, c'est le numéro 1 de notre top 25 franco. Bye bye.

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1: Mont-Saint-Hilaire appuie la semaine de la sécurité ferroviaire pour sensibiliser la population, prévenir les accidents et rappeler les 252 incidents survenus en 2023. Sainte-Julie mandate Génipur pour produire les plans de réfection du chemin du fer à cheval, projet lié au programme d'aide à la voirie locale. Le Collège français échange Mathis Blanchette aux Rangers de Montréal contre 3 choix de repêchage à quelques jours du début de la nouvelle saison.
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1: Bon mercredi et bienvenue à la toute première émission de R&B Chérie. On est ensemble pour la prochaine heure et on commence ça dans la nostalgie avec une de mes chansons préférées, So Into You de Tamia.

On vient tout juste d'écouter So Into You de Tamia, West Side de Alex Isley et Honey Butter de Isaiah Falls avec Mahalia. On poursuit avec un peu de francophone avec Anaïs et sa chanson Je voudrais.

Masego, avec Keisha Cole, une chanson qui s'intitule Someone Like You sur son dernier album. Si vous l'avez jamais vu en concert, mettez ça sur votre bucket list. Honnêtement, je l'ai vu deux fois. C'est un des meilleurs shows que j'ai vu de ma vie. Puis si vous n'avez pas encore écouté son album Fix Your Face, mettez ça sur votre to-do list pour cette semaine. Ça vaut

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Si vous aimez ce que vous entendez, je vais partager à chaque semaine les playlists sur Spotify. Vous écrivez A-N-J-X-L-X-E. Oui, c'est comme ça que j'écris mon nom, Anne-Julie. Puis vous allez pouvoir retrouver ces playlists-là et aller ajouter vos chansons préférées à vos playlists personnelles. On est tout juste d'écouter Bigger Dreams de Nia Sultana et on poursuit avec Sophia de Mack Keen.

si vous avez des demandes spéciales, recommandations, artistes à me faire découvrir ou si vous voulez m'envoyer votre musique, vos nouveautés, vous pouvez m'écrire sur Instagram ANJXLXE pour me retrouver.

En effet, c'est un bon vibe. C'est une chanson du collectif Freddie V and the Foundation, deux amis à moi, Mel Pacifico et Freddie V. Si vous avez besoin d'une bonne chanson pour vous mettre dans un bon mood, que ce soit pour le week-end ou pour bien commencer votre semaine, For the Vibe Foundation.

une autre chanson qui nous met dans un bon mood que j'avais pas le choix de faire jouer aujourd'hui avec classe du OG du R&B francophone Corneille en collaboration avec Aya Nakamura et Trinix, donc le remix. Je vous laisse avec ça et on se dit à la semaine prochaine. Excuse-moi.

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2: Le cyclisme mondial arrive à Brossard. Les samedis 26 et le dimanche 27 septembre, les courses sur route Femmes Élite et Hommes Élite des championnats du monde route UCI Montréal 2026 prendront leur départ à 9h ici même au cœur du quartier 10-30. Venez encourager les meilleurs cyclistes au monde. Cet événement d'envergure aura toutefois des répercussions sur les déplacements dans la région métropolitaine. 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Les 26 et 27 septembre, d'importantes entraves s'ajouteront à Brossard, notamment dans les secteurs du 10-30 et de Solar, ainsi que sur Grande Allée et sur le boulevard de Rome.

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5: Bonsoir et bienvenue à cette 106e émission de Wow 80. Ce soir, l'année 1985, tout en musique, on a les nouveautés des Simple Minds et de Nathalie Imbruglia. On a aussi deux remixes inédits d'une édition spéciale de l'album So Red de Rose de Arcadia. Et on débute en musique avec nul autre que Modern Talking et la pièce You're My Heart, You're My Soul. Tout ça sur les ondes du FM 103.3, la radio allumée.

Et on vient d'entendre la pièce You're My Heart, You're My Soul du duo allemand Modern Talking. Les Modern Talking qui présentaient en 1985 un premier album qui avait pour titre, c'est très original, The First Album. On poursuit maintenant en musique, on met de côté déjà l'année 1985 pour mieux la reprendre après deux chansons. On va d'abord entendre les Simple Minds qui vont nous présenter en début d'année un tout nouvel album qui s'appelle Sacrosanct. Cet album va arriver en janvier et on va déjà entendre une première chanson de ce disque. La pièce s'appelle Beginner's Boys et le leader du groupe, James Keir, nous raconte que cette chanson est inspirée du fait de voir ses deux jumeaux grandir. On va entendre ensuite Nathalie Imbruglia, chanteuse qui nous a offert au début des années 90 un grand succès qui s'appelait Torn. Celle-ci remet ça avec un septième album qui va s'appeler Algorithme. Et sur cet album, il y a un extrait qui s'appelle Upside Down. Ce n'est pas une reprise de la chanson de Diana Ross, c'est plutôt une chanson de Nathalie Imbruglia dans laquelle elle nous parle des hauts et des bas de la périménopause. Alors c'est parti pour les Simple Minds et pour Nathalie Imbruglia. Deux nouveautés, tout ça sur les ondes du FM 103.3. Et oui, la radio allumée.

Et on vient d'entendre deux excellentes nouveautés. La première était celle des Simple Minds avec la pièce Beginner's Boys. Et ensuite, on a entendu le Upside Down de Nathalie Inbruglia. Deux albums à découvrir dans les prochaines semaines. Côté nouveaux albums, on a aussi les Pet Shop Boys. Et oui, un autre projet des Pet Shop Boys. C'est un plaisir d'être un fan de ce duo britannique. Ils ont des projets l'un après l'autre sans la moindre petite trêve et c'est tant mieux pour nos oreilles. Donc les Pet Shop Boys vont présenter dans quelques semaines un album qui va avoir pour titre A Man From The Future, un album de 8 chansons inspiré du livre d'Andrew Hodge sur Alan Turing et la Deuxième Guerre mondiale. Ça va être un album au son électro et à cordes. Et on va entendre la voix de l'actrice Juliette Stevenson qui va faire la narration sur les chansons. Alors, c'est un projet un peu spécial. Pour le moment, il n'y a aucun extrait de disponible, mais on va entendre une chanson de l'année 1985 des Pet Shop Boys. Voici le classique West.

On vient d'entendre la pièce West End Girls des Pet Shop Boys à Wild 80, extrait de l'album Please, paru en 1986. J'ai fouillé un peu sur ce fameux Alan Turing. Je me suis dit, qu'est-ce qui mérite un album à ce point des Pet Shop Boys? Eh bien, la feuille de route de cet homme qui est né en 1912 et qui est décédé en 1954. Il était un mathématicien et un cryptologue britannique. Il est aussi l'un des pionniers de l'intelligence artificielle. Et durant la Seconde Guerre mondiale, il a joué un rôle majeur dans la cryptanalyse de la machine Enigma utilisée par les armées allemandes. Alors, on a bien hâte d'entendre cet album des Pet Shop Boys, inspiré, justement, de ce Alan Turing. Maintenant, qu'est-ce qui se passait du côté du Québec en 1985? On avait Céline Dion qui obtenait un grand, grand succès avec la pièce Une Colombe. On avait aussi Jeannot Bergeron qui débarquait avec Recherché. Et on avait un Richard Séguin qui lui nous chantait Double Vie. C'est parti pour ce beau doublé à Wild 80 sur les ondes du FM 103.3, la radio allumée.

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7: Bonjour, ici Jo Bocan. Vous écoutez Wow 80 sur les ondes de FM 103.3, la radio allumée.

On vient d'entendre la pièce Beach de Joe Bocan, chanson de l'année 1985, trop peu connue, de Joe Bocan, qui célébrait hier son 69e anniversaire de naissance. Alors, bonne fête à toi, l'ami Joe. On poursuit maintenant en musique. On s'en va du côté de la France avec deux chansons de l'année 1985. La première est celle du groupe Gold avec la pièce Capitaine abandonné. Et ensuite, on va aller voir du côté de Indochine avec le troisième sexe. Et c'est parti au Sebo Doublé. Tout ça sur les ondes du FM 103.3, la radio allumée.

Et on vient d'entendre Indochine et la pièce Troisième Sexe, extrait de leur album 3, paru en 1985. Juste avant, on entendait le groupe Gold et la pièce Capitaine Abandonné, extrait de leur album, lui, paru en 1986, mais l'extrait est paru en 1985, extrait de l'album Cali Coba. Maintenant, au département des plaintes, j'ai eu un courriel d'une certaine Monique qui me dit « Patrick, tu ne peux pas mentionner une chanson de Céline Dion sans faire jouer la chanson de Céline Dion. Alors Monique exige que je fasse jouer une colombe de Céline Dion. Alors pour vous Monique, voici une colombe, grand succès francophone au Québec de l'année 1985 et de la visite papale. C'est parti. »

écouter, c'était la pièce Une colombe de Céline Dion pour toi, Monique. Grand succès de l'année 1985. Céline Dion qui est à Paris, on le sait. On la voit tous les jours devant son hôtel à saluer les gens et à être très, très présente pour ses fans. Céline Dion qui va donner son premier spectacle à Paris de cette nouvelle tournée, du moins. À la salle La Défense, au Defense Arena, comme on dit, à Paris. Et ça débute ce week-end. Est-ce que vous allez voir Céline? Moi, c'est la rentrée un peu folle, mais peut-être que je vais y aller un peu plus tard cet automne. On poursuit maintenant en musique avec deux chanteurs britanniques. On va entendre le Nikita d'Elton John et le Slave to Love de Bryan Ferry. Deux chansons et deux grandes voix de la décennie 80. Et c'est parti.

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